0: vraiment rien que pour vous, juste pour régaler vos oreilles délicates. C'est quoi le programme, James, aujourd'hui?
1: Au menu, on a une spéciale Bad Bunny, rien que pour vous, l'artiste non anglophone le plus écouté au monde. Il y a plein de choses à dire sur lui, hein, sur ses débuts, sa carrière et sur les messages qu'on entend dans sa musique. Patrice Benoît sera avec nous, organisateur du festival All Day In en Guadeloupe, pour nous présenter cet événement à l'affiche Meryl, Lamano, Wanty One ou alors Vibes Cartel. Une belle programmation et bien sûr de la musique dans bien cette sûr. Émission, des nouveautés et vous allez bien manger, je vous jure.
0: Et en parlant de musique, on va commencer avec un duo, deux artistes ivoiriens. D'un côté, nous avons l'inventeur du style musical Zo Blazo, c'est Mewé, et de l'autre côté, l'une des figures majeures du rap ivoirien, Didi B. Le titre, c'est On n'a pas loupé.

0: On n'a pas loupé, hein,
1: on n'a pas loupé le rendez-vous ce soir, c'est ça que je voulais dire.
0: Didi B et Méway, et je le rappelle aussi, c'est fais ton bouc ou pas, fais pas ton bouc. L'ancienne et la nouvelle génération sur ce morceau, il est bon. Didi B, d'ailleurs, ça me rappelle des bons souvenirs.
1: Ah bon, quoi?
0: Ouais, tu te souviens pas à l'époque?
1: Pas du tout, pas à l'époque, non.
0: Hier.
1: Oui, là, j'en souviens.
0: Pour notre première, on a annoncé que Didi B offrait 1,5 million de Naira.
1: Exactement.
0: Au meilleur freestyle sur le titre Igbo, et on l'a fait.
2: Didi B, fais ton boucan, boucan. 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
0: gratuit.
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0: C'est les horaires.
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0: 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Bon, je crois qu'on va pas gagner le challenge d'ailleurs.
1: Et moi, je pense qu'on va gagner. Tu n'as pas cru en moi hier.
0: J'étais mauvaise langue, c'est pas bien.
1: Non, vraiment. D'habitude, tu es mon rein gauche.
0: Ouais, t'es mon poumon droit.
1: Bah
0: aussi,
1: ouais, bah alors qu'est-ce qui s'est passé hier soir?
0: Je sais pas, manque de vigilance.
1: Manque de lamineur, bien placé.
0: Vous connaissez sûrement la musique pop. La K-pop aussi, sans doute, hein, qui vient d'Asie, de Corée. Mais laissez-moi vous faire écouter la Yorubop, chantée en Yoruba par la chanteuse Solana. C'est Onkukun sur RFI.

0: trop mignonne cette chanson.
1: J'adore cette chanson.
0: Elle fait dessin animé, tu vois.
1: Merci Solana.
0: Ouais, merci à elle. D'ailleurs, j'en profite pour souhaiter un joyeux anniversaire à toutes les personnes qui sont nées un 7 juillet et particulièrement à mon frère Didier Collinet qui nous écoute depuis Toulouse. Donc joyeux anniversaire à
1: chanter,
0: mon frère
1: chéri.
0: On va chanter.
1: Et joyeux anniversaire Didier. Joyeux anniversaire Didier. Ouais, il faut travailler.
0: Allez, c'est parti.

0: entendez de la chanteuse nigériane Chidinma sur RFI. Hein. Fait plaisir ce titre.
1: Et maintenant, place à un artiste guadeloupéen. Il s'appelle Saïk. Il évolue dans le milieu dancehall. Et il y a quelques jours de cela, il a sorti un titre avec un thème fort. Ça s'appelle Neg contre Neg, littéralement, en français. Ça veut dire nègre contre nègre. On écoute et...

0: 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Ce titre fait référence aux divisions qu'il y a au sein de la communauté noire. Et quand on regarde de plus près, ça ne concerne pas que la communauté noire. Ce phénomène existe bien dans toutes les communautés. Avec cette chanson, le chanteur Saïk invite à la réflexion, à la solidarité et au respect mutuel. Et comme dirait le chanteur Bad Bunny, la seule chose la plus puissante que la haine, c'est l'amour.
1: Hey, hey Bad Bunny, dans un instant d'ailleurs, on fera une spéciale sur ce chanteur portoricain. Vous saurez tout, ses débuts, ses actes militants et ses réussites.
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0: Et on est en Guadeloupe avec Patrick Benoît, le fondateur du festival All Day In, qui fête ses 10 ans cette année avec comme thème Carnival Odyssée. All Day In, c'est l'un des rendez-vous majeurs de la Caraïbe. Ce festival se passe sur 2 jours, le 18 et le 19 juillet, à la plage des Alizés aux Moules, en Guadeloupe. Patrice est avec nous par téléphone. Belle bonjour Patrice.
4: Bonjour à tous les auditeurs, comment allez-vous?
0: Nous bien.
1: Super.
0: Et vous-même?
1: Et toi?
4: Bon ben ça va la forme hein. Là on est déjà en montage.
0: OK.
1: Hey.
4: Donc on travaille déjà pour proposer quelque chose de sympa pour les 10 ans du festival.
0: En quelques mots, c'est quoi la All Day In, Patrice?
4: Ben la All Day In c'est un événement précurseur hein. On est le premier festival électro-caraïbéen. Ça en fait les 10 ans cette année. Donc on est arrivé sur le territoire et on a fait en sorte de proposer un format qui soit innovant et nouveau, que ce soit au niveau du line-up des artistes proposés. Donc on s'est toujours dirigé vers des artistes internationaux pour pouvoir donner cette visibilité à notre île. Et après beaucoup de mise en avant aussi sur des artistes un peu plus caraïbéens et locaux. Donc c'est vraiment un mélange de plusieurs styles musicaux qui nous sont propres et qui représente le festival.
0: C'était quoi, Patrice, votre ambition quand vous avez créé la All Day In en 2015?
4: Ben, c'est surtout faire rayonner notre île. Hein. On voyage beaucoup, on s'est rendu compte que le format festival est un format qui plaît beaucoup. D'ailleurs, il y a beaucoup d'îles autour de nous qui utilisent ce type de manifestation pour mettre en avant leur territoire. Bon, nous, on a décidé de le faire par nos propres moyens, parce que bon, je vous cacherai pas que, en termes d'accompagnement, avec que ce soit des subventions ou autres des collectivités, pour l'instant, on n'a rien à notre niveau. Donc, c'est vraiment du privé qui travaille pour mettre en avant notre île, tout simplement.
0: Ce festival a bien évolué. Vous êtes passé de 5000 participants au début à plus de 30 000 participants en 2022. Et c'est vrai que ce festival s'est transformé en proposant des prestations nouvelles, notamment le Hadi Party Safe. Vous nous en parlez?
4: C'est ça. Donc, l'Hadi Party Safe, c'est une zone qui fait partie du festival. Donc, c'est un petit village dans lequel on travaille pour pouvoir sensibiliser les festivaliers aux risques en milieu festif et aux risques de la vie de tous les jours. Donc, ce sont les risques liés soit à la consommation d'alcool, consommation de stupéfiants, l'autodéfense. Vraiment, c'est un petit village qui regroupe tous les outils qui permettent à un festivalier d'être prêt à toute éventualité dans ce type de manifestation.
0: Et d'être en sécurité, surtout, c'est important.
4: C'est ça.
0: 10e édition, vous la considérez comme celle la plus aboutie, pour quelle raison?
4: Le festival, comme vous l'avez dit, il a grandi hein, en 10 ans. Il n'y a pas une année où on se dit juste « Allez, on va refaire la même chose et puis c'est bon ». Non, le festival, il grandit chaque année. On essaie vraiment de proposer des choses différentes, des choses nouvelles, notamment avec la zone du repos auditif ou le village artisanal cette année, que ce soit au niveau aussi de la déco.
0: Oui.
4: Donc vraiment, lorsque le festivalier arrive sur le site du festival, qu'il puisse tout de suite être plongé dans un univers qui lui soit propre, et notamment avec le thème de cette année, le Carnival Odyssée.
1: Yes, Carnaval Odyssée, et on le voit, c'est la première chose, la line-up. Sur le programme du festival, on a par exemple cet artiste.
5: Lâchez les dos.
4: Oui,
1: Meryl, hein, tu l'as reconnu. Et on a aussi cet artiste.
6: Fever.
4: Je vois pas c'est qui, là, franchement, ouais.
1: On
4: vous devez m'aider là.
1: Vibes Cartel en tête d'affiche. Et oui, on aura d'autres artistes dans ce festival. Lamano, Wanti Wan, Théoma, Kérosène, Mimi. Une belle brochette d'artistes. Le public du All Day In est plutôt jeune. 75% des festivaliers ont entre 18 et 44 ans. Comment est-ce qu'on gère la programmation des artistes en fonction du public que l'on vise?
4: Ben, il faut. En fait, on demande au public. Hein. On leur pose la question directement.
1: Ah, d'accord.
4: Il faut savoir que le public du festival All Day In, c'est un public vieillissant.
0: Oui.
4: Okay. C'est plus vraiment un festival qui s'adresse à la clientèle jeune. Mmh. On touche vraiment tous les types de clientèle, que ce soit de la population active. Donc, actuellement, on est plus entre 25 et 35 ans en termes de clientèle, parce qu'il faut savoir que ben notre public il a grandi avec nous et comme le festival a grandi, ben il a grandi aussi et depuis toutes ces années ils nous suivent.
1: Il a grandi en 10 ans. Comment vous faites pour être au contact du public? Est-ce que vous leur posez directement des questions sur les réseaux sociaux ou comment ça se passe?
4: Ben après chaque festival, ben on a un questionnaire qui est envoyé à l'ensemble des festivaliers dans lequel ben on leur pose des questions tout simplement. On leur demande ben comment ils ont trouvé cette édition, qu'est-ce que ce qui selon eux pourrait être apporté pour pouvoir améliorer l'expérience festivalier, quels seraient les artistes qu'ils aimeraient voir performer sur la scène du festival. Donc on va vraiment au contact du festivalier pour savoir quelles sont leurs attentes, leurs besoins pour pouvoir y répondre directement.
1: On l'a entendu, la line-up accueille des artistes internationaux. Est-ce que les festivaliers viennent uniquement de Guadeloupe ou alors on a du public aussi international?
4: Ah non, on a du public international. Ah, oui. Après, on en a, depuis ces dernières années, on en a beaucoup moins hein, avec le prix des billets qui est devenu vraiment excessif. Donc c'est de plus en plus compliqué d'attirer une clientèle internationale. Mais on en a beaucoup. D'ailleurs, cette année, on a proposé des packs voyage avec la frégate des îles que je salue justement et elles ont été agréablement surpris par l'engouement. Il y a eu énormément de demandes donc cette année, que ce soit au niveau de la Caraïbe ou de l'Europe, nous aurons des festivaliers qui viennent dans des quatre coins du monde.
1: Ok, et on va faire en sorte, enfin on espère que ce festival deviendra incontournable en Guadeloupe et dans la Caraïbe même.
0: Merci beaucoup, c'est ça, Patrice. C'est ça, merci d'avoir été avec nous par téléphone aujourd'hui dans Fête au Moucan. Bonne soirée.
4: Avec plaisir.
1: Salut, à la prochaine.
4: Bonne soirée. À la prochaine. Au revoir.

0: Et Mimi sur RFI, Mimi qui sera au festival All Day In, on le rappelle. Vibes Cartel, Meryl, Lamano, Wanty One, Kérosène et plein d'autres artistes au moule en Guadeloupe le 18 et 19 juillet. Maintenant, si vous passez par là, vous savez quoi faire. Il est 22h34 à Paris, 2h de moins en temps universel et tout de suite, c'est l'heure de la spéciale.
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3: L'artiste Bad Bunny. Seguimos aquí. Qui a fait son bouquin au Exactement. Super Bowl hein, en nommant tous les pays d'Amérique latine pour rappeler que l'Amérique, eh ben, c'est tous ces pays. L'artiste portoricain qu'on ne peut pas rater aujourd'hui, hein, je le rappelle, c'est l'artiste anglophone le plus non anglophone, pardon, le plus écouté au monde. Il est en pleine tournée en ce moment. Il était passé en France, à Marseille, oui. À Paris. Bon, moi, j'y étais pas, hein, malheureusement, mais apparemment, c'était incroyable. On reviendra sur ses débuts, son passage au Super Bowl et sur son dernier album. Restez avec nous. Mais on va écouter un titre qui était au concert. La chanson Baile Inoblable.

0: petit pas de salsa James en studio, c'est magnifique.
1: Faut quand même que je travaille mes pains.
0: Non mais t'as pris des cours.
1: T'inquiète. On fait ça bien. Bah il est inoubliable. D'ailleurs j'ai bien dit.
0: Oui ça va.
1: Vraiment, mon
0: tu
1: espagnol...
0: sais ce que ça veut dire en français? Danse non. Inoubliable.
1: Ok ouais mon espagnol il est éclaté.
0: Mais ta danse aussi. Alors tu sais James qu'est-ce que ça veut dire? Bad Bunny.
1: Ça va, mon anglais, il est bon. Ouais. Mauvais lapin.
0: Bien,
1: méchant
0: ça.
1: Lapin, un truc comme ça.
0: Ça veut dire mauvais lapin. Et je t'explique pourquoi et comment lui est venue cette idée. Un jour, il est tombé sur une photo de lui. Il était déguisé en lapin pour les fêtes de Pâques à l'école. Il s'est rappelé avoir détesté ce moment. Et c'est comme ça que tout naturellement lui est venu le nom de Bad Bunny pour son nom de scène.
1: C'est marrant, il transforme des traumatismes en choses positives.
0: En positif, ça lui apporte des chances quand même. Bad Bunny, tu l'as dit tout à l'heure, c'est l'un des artistes les plus écouté au monde, originaire de Porto Rico. Il est fier de ses origines et il ne s'en cache pas. Né le 10 juillet 1990 à Saint-Juan, il grandit dans une famille aidante et bienveillante. Son père est chauffeur routier, sa mère prof d'anglais. Il grandit très vite avec de la musique caribéenne, portoricaine dans les oreilles. À 5 ans, il commence à chanter à l'église dans le groupe de chorale de sa maman. À ton avis, James, à côté des chants d'église, de la salsa et du merengue, il écoute quoi notre Bad Bunny?
1: Je sais pas, dancehall, un truc comme ça, non?
0: Non, c'est pas ça, mais on y est, c'est presque proche.
1: Presque ça?
0: Ouais, c'est presque ça.
1: Du rap?
0: Ouais, c'est ça.
1: Okay.
0: Du rap latino. Mais attention, c'est pas du rap sale, c'est du rap engagé, empreint de spiritualité et de valeurs chrétiennes, car ses parents ne veulent pas qu'il écoute autre chose et il a fait la découverte de ce groupe.

0: Eva Green est bien le 10 mars 1994 et il écoutait donc ces titres-là, Calle 13, avec le titre Pal Norte. Grâce à ce groupe, Bad Bunny comprend que la musique peut aller au-delà du divertissement. À 13 ans, il quitte la chorale et va s'intéresser à un nouveau style musical. D'après toi, c'est lequel, James?
1: Bah là, le dancehall, non?
0: On n'est pas loin.
1: Ah ouais, toujours dans les îles?
0: Toujours.
1: Des Caraïbes?
0: Ouais.
1: Porto Rico, reggaeton, non?
0: Yes, okay. bien joué. Une musique très présente dans les Caraïbes, mais Bad Bunny fait tout ça en secret parce que c'est un ado timide, sensible, avec très peu d'amis autour de lui. Quelques années plus tard, en 2013, il va publier ses premiers titres sur SoundCloud et le premier titre qui va le faire connaître, c'est celui-ci.

0: pense qu'avec cette chanson et avec la musique en général, il s'en est fait des amis depuis, non?
1: Oui, je pense aussi, ça va mieux pour lui. Le titre d'Ilette, c'est plus de 100 000 écoutes en moins d'une semaine et puis ça va atteindre le million la semaine suivante. Avec ses beaux chiffres, Bad Bunny va attirer l'attention d'un DJ connu sur l'île, DJ Luane, qui le signe dans sa maison de disques Hear This Music et va devenir son producteur. L'idée est simple, reprendre le titre d'Iles avec quatre grandes figures du reggaeton, Ozuna, Farruko, Archangel, Nengo Flow. En septembre 2017, l'ouragan Maria va frapper Porto Rico et c'est à ce moment précis que l'on va découvrir le côté militantiste de Bad Bunny. Pendant cette période, Bad Bunny se fait discret artistiquement et apporte son aide à sa communauté pendant 9 mois en distribuant de l'eau et des vivres à sa communauté. De cette expérience, il sort le titre Estamos Bien, ce qui veut dire nous allons bien. Ce titre, il va l'interpréter dans l'émission de Jimmy Fallon, grand présentateur américain, et ce sera sa première apparition télé.
0: C'est marrant parce que Bad Bunny, quand on l'écoute et quand on ne parle pas espagnol comme on peut penser que c'est juste de la
1: de
0: chanson pour danser et de l'amusement.
1: En 2018, la roue tourne pour Bad Bunny, les artistes internationaux lui ouvrent les portes, notamment pour son featuring qu'il fait avec Cardi B et J Balvin. Allez, ce cadeau, c'est pour vous.

0: On aime ce titre, ça faisait longtemps que j'avais pas écouté. T'as eu plaisir.
1: Ah ouais, il est trop bon.
0: Bah, la suite de l'histoire de notre ami Bad Bunny, tu veux que je te la raconte?
1: Vas-y.
0: Alors il va sortir un premier album pour siempre, qui veut dire pour toujours.
1: Ok, ouais, faut
0: je t'attendais.
1: Ah non, faut pas m'attendre sur l'espagnol.
0: Oui, j'ai vu ça. Un album qui a reçu un Grammy Awards dans la catégorie meilleur album de musique urbaine. D'ailleurs, beaucoup de personnes l'ont découvert avec le titre en featuring avec Drake. Tu le connais celui-ci?
1: Ouais, Mia, ouais, celui-là je le connais.
0: Présent sur cet album, en parallèle, Bad Bunny réalise un album en commun avec J Balvin qui s'appelle Oasis. On va parler de son quatrième album. J'ai envie de dire l'album de la masterclass, parce que cet album va marquer un véritable tournant dans sa carrière. C'est Un Verano Sin Ti, un été sans toi. Avec cet album, Bad Bunny atteint la consécration internationale et un autre Grammy Awards dans la catégorie album de l'année pour un album 100% en espagnol.
1: Alors si je peux me permettre, Un Verano Sin Ti.
0: Ah, là, tu te l'as en tête. Ok, tu sais. Pas ni problème. Je te laisse l'espagnol apparemment parce que Youssouf lui est apparemment.
1: Et bon, on fait quoi? On écoute un titre de l'album?
0: Ouais, on va écouter
1: Un Verano.
0: Non, Un Verano Sin Ti. On va écouter Titi Pregunto sur RFI. Amusez-vous à la maison.
1: Aussi,
0: on est ensemble
1: bon
0: pour Bad Bunny.
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0: Tito que vous pouvez retrouver sur son album Un Verano Sin Ti. On aime l'espagnol.
1: Aïe, aïe, aïe.
0: Alors toi, t'aurais voulu faire quoi au concert?
1: Bah, j'avoue que j'aurais voulu voir la Casita.
0: Ah oui.
1: Hey, tu vois, j'en ai entendu parler.
0: Ouais, c'est vrai qu'on en parle beaucoup.
1: Sur les réseaux sociaux, hein, la Casita. Une Casita à Porto Rico, c'est une maison traditionnelle pour deux personnes. Et Bad Bunny, bah, à chaque concert, même au Super Bowl, et bah, il en met une sur scène. Une Casita rose où il invite des gens, du public et des célébrités pour venir danser. Mm-hmm. Mais cette maison, elle a fait beaucoup parler, hein, parce que bah, tout le monde veut y être déjà. Okay. Les places sont chères. On a vu ce fameux Jérémy sur les réseaux sociaux, qui s'écoute de sélectionner les gens pour venir dans le public, devenir une vraie star. Mais dernièrement, la Casita, malheureusement, bah, elle a fait du bruit, mais pas forcément pour les bonnes raisons. Premièrement, les gens qu'on y retrouve dedans. Souvent, des gens à la peau claire, beaux gosses, belles gosses, corps parfait. Ouais. Et ce qui peut donner un peu un côté élitiste, hein, qui représente pas forcément les minorités. Et deuxièmement, bah, la Casita existe vraiment. Je savais pas si tu le savais, ça.
0: Bah, non, je savais pas qu'elle existait
1: ouais,
0: vraiment.
1: La petite... la petite maison rose.
0: Je sais qu'il y a plein de casitas ouais. Voilà, en Amérique latine.
1: Son vrai propriétaire s'appelle Roman Carrasco Delgado. Oh, attention. Et il demanderait plusieurs millions de dollars en dédommagement. Il a bien donné son accord pour que Bad Bunny puisse utiliser l'image de cette maison, mais juste pour un court-métrage, pas pour le reste. Je crois qu'on a un homme de 84 ans qui va devenir millionnaire.
0: Bah, j'ai envie de dire bravo à lui, et je pense que franchement, entre nous, Bad Bunny peut payer.
1: Il peut payer.
0: Il peut payer, il a fait le Super Bowl, le gars a l'argent.
1: Tu fais des Mia, tu fais des chansons, et Mia, on va l'écouter.
0: Il a des Grammys.
1: Featuring avec Drake sur RFI.

0: moi je faisais de la Zumba hier.
1: Ouais.
0: Et ben je dansais beaucoup sur le titre de Bad Bunny. Je m'aime gorée. Je te la montrerai en off, t'inquiète pas.
1: Ça
0: on va la filmer pour la mettre sur les réseaux.
1: Bah moi ça me rappelle mes premiers souvenirs de boîte. Hein. Je pense à Elisa qui disait ça hier au téléphone. Delia, on parle de Bad Bunny,
0: oui.
1: Mais on peut pas parler de Bad Bunny, oui, sans parler du dernier album qui a fait, oui, peut-être plus de bruit que les autres. Debi Tirar Mas Foto. Vraiment, mon espagnol s'est amélioré. Hein.
0: C'est vrai, à force de travailler sur Bad Bunny.
1: Delia, t'as la traduction?
0: Ouais, j'aurais dû prendre plus de photos.
1: Ah, pas mal, hein. Toi aussi, ton espagnol est bon.
0: J'essaie.
1: Il y a plusieurs choses qui peuvent expliquer le succès de cet album sorti en 2025. Rien qu'à la cover de la pochette. Et bah, elle est toute simple. T'as deux chaises blanches en plastique avec des palmiers et des bananiers derrière. Ça peut paraître assez simple pour un tel succès, mais justement, il est là le génie. Au lieu d'avoir quelque chose de très écocentrique avec lui en photo, avec un décor de fou, bah son équipe a voulu être beaucoup plus subtile. En voyant cette cover, les Caribéens ont reconnu chez eux, tout simplement. Et tous ces décors qui peuvent y avoir en commun.
0: Ouais.
1: Et avant même d'écouter l'album, du coup, bah en fait, on avait cette invitation à découvrir la culture caribéenne et latine. Alors, on s'assoit sur les chaises en plastique. Déjà, elles sont confortables, je te rassure.
0: Moi, je suis bien assise.
1: Asseyez-vous avec nous et on écoute le premier titre de l'album. On entend une petite salsa, musique portoricaine, on est pile dans le thème. Un sample qui est un classique de la musique portoricaine, Un Verano en Nueva York, de Gran Combo del Puerto Rico. Nueva Yol, on rentre tout de suite dans l'ambiance Bad Bunny.

0: Si vous nous écoutez depuis hier, vous aurez reconnu notre générique.
1: Eh bah ouais, on n'a pas choisi ça. Ouais. Il est bon, la chanson Noué Bayol sur les réseaux sociaux avec cette musique. Et bon, on a eu des réactions incroyables. Des jeunes qui faisaient écouter la chanson à leurs parents portoricains. Et quand ils entendaient le sample, et bah, ils étaient tout de suite contents. Normal. Mais ils étaient surtout très surpris d'entendre bah, les grosses basses et le gros dembow. Hein. Ça leur a fait plaisir de voir que les jeunes pouvaient s'approprier ces classiques portoricains à leur manière.
0: Ouais, ça montre que c'est un album à 100% pour les portoricains, mais pour toutes les générations aussi.
1: Exactement. Dans la chanson, il dit comment Bad Bunny va devenir le roi de la pop avec du reggaeton et du dembow. Deux genres caribéens. Donc là, le message est clair. Devenir populaire avec ce qu'il y a chez nous, à Porto Rico, au lieu de faire bah, comme les Américains. Enfin, les États-Unis. Hein. On n'oublie pas le discours qu'il a fait au Super Bowl. Il faut rappeler que Porto Rico est un territoire des États-Unis non incorporé. Donc, ils n'ont pas forcément le droit de vote. Par exemple, partout, certaines décisions sont prises des fois par des États-Unis sans les Portoricains. Et Bad Bunny, lui, réclame l'indépendance du pays et craint que sans ça, bah, Porto Rico finisse

0: Piquer l'eau passo à Hawaï. Ouh, c'est dur. Hein. Il a fait le parallèle avec l'État américain Hawaï, où les autochtones ont perdu leur propre terre après être devenus américains. Il a clairement boycotté les États-Unis, cet artiste. Hein. Il a fait des dates partout, sauf là-bas. Et pour bien faire rager Donald Trump, c'est lui qui a fait le Super Bowl, le show du Super Bowl la même année. On espère que le destin de Porto Rico sera plus joyeux que celui d'Hawaï, grâce à des messages politiques comme ceux de Bad Bunny qui nous livre dans l'album Debitirar Mas Foto. Il a obtenu d'ailleurs un Grammy Awards de l'album de l'année avec des messages d'espoir, de paix, d'amour. Écoutez son discours qu'il a dit pendant la cérémonie.
1: Before I say thanks to God,
2: avant de remercier Dieu,
1: I'm gonna say
2: je voulais dire
1: ice out,
2: ice dehors.
1: We're not savage.
2: Nous ne sommes pas des sauvages, nous ne sommes pas des animaux, nous ne sommes pas des aliens, nous sommes des êtres humains et nous sommes américains.
1: The hate get more.
2: La haine devient de plus en plus puissante.
1: With more hate. The only thing that is
2: la seule chose plus puissante que la haine, c'est l'amour.
1: So, please.
2: Donc s'il vous plaît, nous devons être différents. Et si nous devons nous battre, nous devons le faire avec amour.
1: With love.
3: Ben voilà, c'est ce qu'on va retenir. L'amour, et l'amour, l'amour.
0: Y a mort. Ça aussi, je connais ça.
3: Y a mort de Mimi, là.
0: Ça veut dire quoi, ça?
3: L'amour de ma vie.
0: Ah, d'accord. Ah, je vais le réutiliser, ça. Ça peut être pas mal. Et on parle de cet album. On est obligé d'écouter le titre éponyme. Celui-là, je l'adore. Il s'appelle DTMF. Et je trouve qu'il a un côté, genre, très fédérateur.
3: Okay.
0: On a envie de chanter tous ensemble. D'ailleurs, il y avait des vidéos pendant l'enregistrement. DTMF. De Bad Bunny
3: sur RFI.

0: 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Cada uno de ustedes significa mucho para mí. 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
5: 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C'est l'heure de votre rendez-vous avec l'actualité.
2: Jérôme Bastion.
5: À la une de ce journal, malgré sa condamnation en justice pour détournement de fonds européens, pour la deuxième fois, Marine Le Pen annonce qu'elle sera bien candidate à l'élection présidentielle de 2027 grâce au pourvoi en cassation qu'elle compte introduire. Des explosions entendues à Kiev et Odessa cette nuit, au moment où l'OTAN est réunie en sommet à Ankara. Le secrétaire général de l'Alliance Atlantique se félicite du renforcement des capacités de défense des alliés des États-Unis et promet une aide accrue à l'Ukraine. L'intelligence artificielle donne des ailes au géant de l'électronique Samsung, qui pourrait devenir le premier manufacturier au monde, porté par une forte demande mondiale pour les puces de mémoire avancée. De quoi générer des profits et des ressources fiscales pour alimenter un vaste fonds public de développement social. Et puis nous reparlerons de la canicule qui sévit pour une troisième période consécutive depuis le printemps dans toute l'Europe. Elle sollicite autant la santé des humains et de leurs soignants que la nature et ceux qui la protègent ou en vivent, mais aussi que les animaux sauvages. Marine Le Pen sur le banc des accusés en début d'après-midi et devant les caméras de la télévision dans la soirée pour expliquer que malgré sa condamnation à son procès en appel pour détournement de fonds publics européens, eh bien elle sera bien candidate à la présidentielle de 2027. Victorien Villaume, c'était au journal télévisé de 20h de TF1 qu'elle a fait cette annonce, surprenant un peu tout le monde.
6: Une parole qui était très attendue depuis le petit séisme de la mi-journée lorsqu'on a appris que la justice permettait finalement à Marine Le Pen de se présenter. Mais allait-elle le vouloir alors qu'elle a été condamnée en appel à porter un bracelet électronique et qu'elle avait annoncé ces derniers mois qu'elle ne pourrait pas faire campagne dans de telles conditions? Marine Le Pen, ce mardi soir, a trouvé son argument.
7: Comme j'ai la possibilité de faire un pourvoi en cassation, ce qui n'était pas obligatoirement le cas des autres hypothèses, et que le pourvoi en cassation suspend les effets de l'arrêt, je ferai donc campagne sans bracelet électronique.
6: La chef de file du RN affirme donc que malgré sa condamnation en appel, elle est en capacité de se présenter pour la quatrième fois à l'élection présidentielle.
7: Je n'ai pas hésité à partir du moment où ma peine d'inéligibilité est purgée, alors je veux aller au bout, comme tout justiciable d'ailleurs, a le droit de le faire pour pouvoir défendre précisément mon innocence dans ce dossier.
6: Marine Le Pen balaye aussi d'un revers de main le fait que cette condamnation en appel puisse perturber la campagne, estimant que les Français auront le dernier mot.
5: Récit Victorien Villaume pour le service France de RFI. L'OTAN annonce des dizaines de milliards de dollars de contrats d'armement. Réunis à Ankara, en Turquie, les membres de l'Alliance, en présence de Donald Trump, ont dévoilé leur plan pour renforcer les capacités de défense européenne, notamment contre la menace russe. Parmi les investissements, pas moins de 40 milliards de dollars pour lutter contre les drones ennemis, avec un mot phare, la coopération entre pays membres de l'OTAN. Écoutez le secrétaire général Mark Rutte.
8: Today, Several allies are announcing the joint procurement.
9: Aujourd'hui, plusieurs alliés annoncent l'acquisition conjointe d'avions Global Eye afin de remplacer leurs appareils actuels. Cette initiative garantira que les capacités de surveillance et d'alerte avancée de l'OTAN demeurent solides et crédibles pour les décennies à venir. Ces avions offriront une capacité de surveillance simultanée des domaines aériens, maritimes et terrestres à partir d'une plateforme unique. Ce matin, d'importants nouveaux contrats ont été signés et des annonces majeures ont été faites. Au total, ce sont plusieurs dizaines de milliards de dollars. Cela signifie davantage de systèmes de défense aérienne, de capacités de frappe, davantage de communication par satellite, davantage de munitions, de drones, de systèmes de lutte anti-drone, ainsi qu'un renforcement de notre résilience et de notre préparation.
8: And increased resilience and preparedness.
5: Le secrétaire général de l'OTAN, Mark Rutte, propos recueillis par Pierre Olivier. L'Ukraine pourrait apporter des capacités de défense extraordinaires à l'OTAN si elle pouvait en devenir membre, a affirmé à Ankara le président ukrainien Volodymyr Zelensky. Il a également appelé l'Alliance Atlantique à faire preuve de plus de détermination dans son aide à la défense aérienne de l'Ukraine au moment où la Russie multiplie les attaques de missiles, notamment balistiques, contre les villes et les infrastructures de son pays. Dans la nuit, justement, la Russie a lancé des attaques de missiles contre Kiev et Odessa, faisant des blessés, selon les autorités locales. Le géant sud-coréen Samsung enregistre des profits records. Le géant de l'électronique enregistre au deuxième trimestre de 2026 un chiffre d'affaires de 98 milliards d'euros, soit une hausse de 129% sur un an. De très bons résultats donc, portés par la hausse de la demande mondiale de leurs puces mémoire utilisées pour l'intelligence artificielle. Une manne qui devrait en partie profiter à tout le pays à travers un fonds d'investissement créé pour financer des projets publics. Myriam Berber.
10: Les bénéfices records des deux poids lourds du secteur, Samsung et SK Hynix, ont dopé l'ensemble de l'économie sud-coréenne et fait grimper les recettes fiscales de l'État. Le gouvernement a donc décidé d'utiliser ces recettes supplémentaires pour lancer un fonds destiné à financer des projets publics, par exemple le développement d'infrastructures pour approvisionner en électricité et en eau les centres de données dédiés à l'intelligence artificielle. L'idée du gouvernement est que ces énormes profits générés par les semi-conducteurs doivent être redistribués plus largement dans la société. Ce fonds aura donc pour objectif de lutter contre les inégalités, soutenir les jeunes en matière de logement, de création d'entreprises et d'emplois. Le gouvernement souhaite également, via ce fonds, mettre en place des dispositifs de revenus de base dans les zones rurales, les communautés de pêcheurs et dans le milieu artistique.
5: Myriam Berber, et malgré ces résultats mirobolants affichés par Samsung Electronics, à la bourse de Séoul, le géant de l'électronique a chuté de 4,91% car ses résultats préliminaires étaient prévus encore plus élevés. La faune sauvage, elle aussi, souffre de la canicule. Alors qu'une vague de chaleur frappe l'Europe pour la troisième fois depuis le mois de mai, en France, le nombre d'animaux sauvages en état de choc amenés dans les centres de soins spécialisés a explosé ces dernières semaines. Axel Favreau s'est rendu à Faune Alfort, le centre de référence en région parisienne.
11: Aujourd'hui, ils sont plus de 250 martinets dans cet espace aménagé des écuries de l'école vétérinaire. Noémie, vétérinaire, est en train de nourrir un de ces oiseaux qui niche sur les toits.
12: C'est un oiseau qui se pose jamais, mais qu'au moment où ils font les nids. Et malheureusement, les nids cuisent. Et en fait, les petits, pour pas cuire dans le nid, ils sautent du nid, puis ils se retrouvent par terre. Alors, en plus, en tombant, ils se font mal. Et cette année, ça a été particulièrement le cas. On fait des roulements. Et même en faisant ces roulements-là, on finit très très tard. Surtout les premières journées où ça a été très compliqué, on finissait à 3-4 heures du matin.
11: Mais l'affluence ne s'arrête pas aux martinets. Au plus fort de la canicule de juin, le centre a reçu plus de 233 animaux en un seul jour. Un record dramatique qui arrive en pleine période de reproduction. Céline Grisot, directrice de l'association Faune Alfort.
13: Dans tous nos animaux, c'est 70% de juvéniles qu'il faut élever jusqu'à leur émancipation pour ensuite les relâcher dans leur milieu naturel. Donc c'est vraiment la période la plus intense et qui devient encore plus intense avec les effets de canicule et de sécheresse. C'est-à-dire que là, on a des animaux qui sont à bout de souffle.
11: Face à la crise, Faune Alfort a dû presque tripler son nombre de soigneurs, déjà renforcé en période estivale. Ailleurs en France, plusieurs centres ont été obligés de fermer leurs portes. faute de moyens suffisants pour s'occuper de nouveaux pensionnaires.
5: Un reportage signé Axel Favreau. En cyclisme, maintenant, le Tour de France 2026 se poursuit. Mads Pedersen s'est imposé ce mardi au terme de la quatrième étape entre Carcassonne et Foix, après un superbe travail collectif de son équipe Lidl Trek. Le Norvégien Thorsten Traen s'empare, lui, du maillot jaune. Écoutez Kevin Vauclin, le Français qui a pris la sixième place sur la ligne d'arrivée à Foix, après avoir passé toute la journée à l'avant dans l'échappée.
14: Une échappée qui va au bout du Tour de France, c'est quand même relativement rare. Et de réussir à le faire là, voilà, je suis quand même très satisfait. Dans la bosse, je ne me suis pas mis dans le rouge. Bon, j'étais à fond, hein, je le rassure, mais ça m'a permis aussi de basculer avec Mats et savoir qu'après on pouvait rentrer. Il fallait être malin et pas aller trop dans la zone rouge avec cette chaleur. J'ai essayé dans le final, mais en fait, il y avait beaucoup trop de vitesse. C'était très compliqué de surprendre Mats Pedersen et l'équipe Trek. Donc, c'est step by step et je pense qu'une journée comme celle-ci, bon, on va laisser quelques traces, mais c'est bien et je pense que je reprends confiance aussi pour tout ça. Ouais, je pense que je me suis bien battu.
5: Le coureur cycliste français Kevin Vauclin. Et puis en football, vous l'avez sans doute suivi sur RFI, l'Argentine élimine l'Égypte 3-2 alors que la Suisse élimine la Colombie. 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
16: Bonjour à toutes et à tous. Aujourd'hui, dans Priorité Santé, nous allons parler d'une maladie chronique qui concerne une proportion de plus en plus importante de la population mondiale, le diabète. Le nombre de personnes atteintes de diabète a, d'après l'OMS, près de doublé en l'espace de 30 ans. L'Atlas du diabète, édité l'an dernier par la Fédération internationale, estime qu'en 2050, 853 millions de personnes seront concernées à l'échelle de la planète. Autre chiffre particulièrement préoccupant, la moitié des malades ne prennent pas de traitement et 4 personnes diabétiques sur 10 ne sont pas diagnostiquées. Conséquence, aujourd'hui encore, la mortalité associée au diabète augmente, contrairement aux autres maladies non transmissibles qui, elles, se soignent de mieux en mieux. Pour toutes ces raisons, nous allons particulièrement insister aujourd'hui dans cette émission sur le diagnostic précoce de la maladie. Évoquer aussi avec nos invités les moyens d'en éviter les complications. Il s'agit donc non seulement de suivre, de traiter, mais aussi au quotidien d'accompagner, d'orienter les patients. Alimentation adaptée, activité physique régulière, parce que traiter un diabète, cela ne se joue pas simplement dans un cabinet médical ou à l'hôpital. Si vous voulez poser des questions, notre numéro WhatsApp, c'est le 33 7 71 18 46 41. Mieux dépister, traiter précocement, améliorer son hygiène de vie pour limiter les complications du diabète. Approche globale de la maladie que l'on va aborder avec vous, professeur Emmanuel Cosson, bonjour.
17: Bonjour.
16: Vous êtes diabétologue et chef du service d'endocrinologie, diabétologie, nutrition du CHU Avicenne à Bobigny, également sur le site de Bondy en région parisienne. On va joindre tout à l'heure à Nouakchott l'un de vos confrères en Mauritanie, le docteur Moulay El Hassen Hamidoun. Il est spécialiste en endocrinologie, diabétologie, maladies métaboliques et nutrition, ainsi qu'en santé publique. Et puis en fin d'émission, on va retrouver un reportage de Raphaël Constant dans l'extrême nord du Cameroun pour rencontrer l'équipe Unité Mère Kangourou du service de néonatologie de l'hôpital de Mokolo.
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0: Najaf et Kerbala. Bonjour Marie-Charlotte Roupy.
1: Bonjour.
0: Vous êtes notre correspondante en Irak. Pourquoi Marie-Charlotte organiser ces processions religieuses aussi en Irak ?
1: Eh bien, l'organisation des funérailles de l'ayatollah Khamenei dans les villes saintes chiites d'Irak n'était pas une obligation, mais derrière ce choix, il y a une volonté de s'appuyer sur une forte symbolique religieuse pour afficher l'unité des communautés chiites de la région au-delà des frontières iraniennes. Et cela fonctionne. Depuis ce matin, les rues sont noires de monde pour accompagner le cortège funéraire. À Najaf, où se trouve le mausolée d'Ali, cousin du prophète dans la religion musulmane et premier imam pour les chiites, et à Kerbala, où se trouve le sanctuaire dédié à l'imam Hussein, petit-fils du prophète qui incarne une figure de résistance dans la tradition religieuse. Et selon les forces de mobilisation populaire déployées pour la sécurité, plus de 2 millions de personnes se sont rendues à Najaf ce matin.
0: Et c'est aussi, Marie-Charlotte, une décision éminemment politique.
1: Oui, tous les observateurs ici s'accordent à dire qu'il y a un message politique derrière cette décision. Dans un contexte où les conflits répétés au Liban, en Syrie et en Iran ont fragilisé l'axe de la résistance iranien, le nouveau pouvoir de Téhéran cherche à montrer qu'il a toujours des soutiens dans la région. L'Iran maintient en effet une certaine influence en Irak. On a pu le voir clairement en mars dernier, lorsque certaines factions armées irakiennes ont revendiqué des attaques menées contre les intérêts américains dans la région en réponse à la mort de l'ayatollah Khamenei. Mais les liens avec l'Irak sont aussi culturels, sociaux, politiques et économiques, et Bagdad tient à conserver ses liens avec son allié iranien. Hier soir, le premier ministre irakien Ali El-Zaidi, ainsi que de très nombreux responsables politiques irakiens étaient aux côtés du président iranien et du fils aîné de l'ayatollah Khamenei pour accueillir son cercueil à l'aéroport de Najaf. Ils ont tous rendu hommage à la stature tant religieuse que politique qu'il a incarnée pendant 37 ans.
0: Mais alors, Marie-Charlotte, l'Irak ne se retrouve pas ainsi à nouveau dans une position délicate entre ses alliés iraniens et américains?
1: Si le nouveau premier ministre irakien doit composer avec un calendrier diplomatique particulièrement délicat, les tensions se sont ravivées, vous l'avez dit, dans le détroit d'Ormuz. Les États-Unis ont bombardé le territoire iranien hier et Ali El-Zaidi doit se rendre à Washington dans quelques jours pour son premier déplacement officiel depuis son entrée en fonction mi-mai. Il faut rappeler que son arrivée au pouvoir est le résultat d'un veto américain opposé au candidat initialement pressenti et il tente depuis de mener une politique relativement proche des attentes des États-Unis, en lançant notamment une large campagne de lutte contre la corruption, mais aussi et surtout une politique visant au désarmement des factions armées irakiennes et à la reprise du contrôle des armes par l'État, un sujet particulièrement sensible dans le contexte régional.
0: Marie-Charlotte Roupy, correspondante des RFI en Irak, merci beaucoup. Les tensions sont donc à nouveau montées d'un cran la nuit dernière au Moyen-Orient et direction maintenant la Cisjordanie occupée avec la Crimson Thread, ou fil pourpre en français, une nouvelle barrière israélienne en cours de construction, longue de 22 km, bordée d'une tranchée profonde de 4 mètres, le tout encadré par des militaires. Cela signifie pour des centaines de familles en Cisjordanie la perte de leurs terres, habitations et zones cultivables, ce secteur étant considéré comme le grenier de la Cisjordanie. Alice Moreno s'est rendue sur place. Reportage.
2: Des champs d'oliviers, des serres agricoles s'étirent jusqu'au fleuve Jourdain. Dans la vallée, des bulldozers israéliens retournent la terre fertile.
3: Ils construisent soi-disant une simple route, mais c'est faux, ils veulent voler nos terres.
2: Taher est un berger de 35 ans, il décrit les travaux en cours.
3: Sur place, il y a certes une route, mais tout le long, il y a une tranchée profonde de 4 mètres et un remblai haut de 2 mètres. Je ne veux plus y retourner au risque de me faire arrêter ou attaquer.
2: Ce projet, ce n'est rien d'autre qu'une nouvelle barrière de séparation, dénonce-t-il. Inquiet, il observe son troupeau de 90 moutons.
3: Avec les travaux, ils m'ont coupé l'eau. On doit aller chercher de l'eau à 2 km de nuit, comme des voleurs.
2: Dans le village voisin d'Atouf, un agriculteur a quant à lui déjà perdu tout accès à ses terres.
4: J'ai perdu toutes mes cultures. Je ne peux pas aller récolter mes légumes. J'ai déjà perdu beaucoup d'argent comme beaucoup d'autres agriculteurs. Avec cette construction, je n'ai tout simplement plus accès à rien.
2: Durhan pose une main sur l'épaule de son fils qui l'écoute attentivement.
4: Sur mon exploitation, j'emploie quotidiennement une trentaine de salariés pour travailler la terre. Tous ont perdu leur emploi faute d'accès aux champs. Ça veut dire 30 familles, chacune de 7 ou 8 personnes. L'agriculture

0: l'agriculture est ici la première source de revenus.
1: Sur le tracé de la route militaire, toutes les infrastructures, granges, silos, entrepôts seront aussi détruits. Abdallah Bacharat est le gouverneur des localités d'Atouf et Ras El Ahmar.
2: Il y a environ 300 familles qui sont concernées par des ordres d'expulsion ou de démolition de leur infrastructure. Je me suis rendu à la Cour de justice pour réclamer l'arrêt du projet, mais l'armée continue sa construction.
1: L'armée israélienne assure de son côté opérer dans le respect de la loi et évoque des mesures de sécurité pour justifier la construction en cours. Alice Moreno, de retour de la vallée du Jourdain, RFI.
3: RFI 9h25 à Paris, l'info africaine dans 5 minutes. Mais d'abord, c'est notre question d'environnement. Et on parle ce matin aquaculture. Alors que la plus grande ferme de saumon au monde doit être construite en France, et ça fait polémique, l'aquaculture étant pour ses détracteurs une activité polluante qui ne permet pas du tout de lutter contre la surpêche. Bonjour Igor Strauss.
4: Bonjour Andréane, bonjour à tous.
3: Alors notre question ce matin, eh bien, c'est comment sont nourris les poissons d'élevage?
4: Eh oui, c'est la question qui fâche. C'est d'ailleurs le talon d'Achille de cette filière aquacole. Aujourd'hui encore, la plupart des poissons d'élevage sont nourris avec du poisson sauvage, des poissons qui finissent broyés pour faire de la farine ou de l'huile. Les grandes fermes d'Europe et d'Asie nourrissent donc leur production avec du poisson pêché bien souvent au large des côtes ouest africaines. Mansour Bouadaha est le président de Zakaria, une ONG mauritanienne qui se bat pour la défense de l'environnement et le développement durable.
5: Quand il vient pour pêcher en Mauritanie, il pêche du poisson pélagique. Ils ne sont pas autorisés. Et du poisson frais, avec des quantités énormes. Un bateau peut pêcher jusqu'aux 900 tonnes par jour. Chaque 5 tonnes du poisson frais, on le transfère à une tonne en poudre. Ça veut dire qu'on a une perte de 5 tonnes du poisson frais. Et le Mauritanien crève de soif. C'est inacceptable.
4: Greenpeace a calculé que chaque année, un demi-million de tonnes de poissons frais est pêché au large des côtes africaines. Mais ce qui aurait dû permettre de nourrir 33 millions de personnes sur le continent se retrouve dans des fermes d'élevage.
3: Et c'est un peu une aberration. Igor, ce n'est pas la seule concernant l'aquaculture telle qu'elle est pratiquée aujourd'hui.
4: Et non, car ces fermes d'élevage intensifs sont très polluantes. Une forte densité de poissons signifie une grande quantité de déjections, ce qui provoque des destructions et des perturbations des écosystèmes marins, mais les usines de transformation de poissons en farine sont également problématiques. Dans le viseur de Mansour Bouadaha, celle implantée près de la réserve naturelle de la baie de l'Étoile à Nouadhibou, en Mauritanie.
5: Ces usines suscitent de vives préoccupations pour l'environnement. Ils versent directement tout ce qui sort de l'usine dans une baie. C'est très grave. Et quand tu vois la couleur de l'eau, ça transforme de temps en temps en rouge, ce qui a provoqué une bactérie toxique. Et la bactérie tue le poisson, et c'est dangereux.
3: Et alors, malgré ce constat, Igor, de nombreuses institutions préconisent de développer massivement l'aquaculture.
4: Oui, c'est le cas de l'Ifremer, par exemple, pour qui la production annuelle de poissons d'élevage doit passer de plus de 30 millions de tonnes aujourd'hui à plus de 70 millions de tonnes en 2050 pour assurer la sécurité alimentaire de la planète. Mais, précise l'Ifremer, parce qu'il y a un mais, cela doit être fait de façon durable et sans affecter les stocks de poissons sauvages. Un défi majeur, donc, qui permettrait de lever les doutes entourant cette activité controversée.
3: Igor Strauss, pour la question d'environnement ce matin sur RFI. Merci beaucoup à vous. On reste ensemble, la dernière partie d'RFI Matin à suivre. Il nous reste une petite demi-heure à passer ensemble avant de retrouver Juan Gomez pour rappel sur l'actualité. Il vous attend ce matin, Juan et toute l'équipe, pour avoir vos pronostics sur les quarts de finale du Mondial de foot qui démarre. Vous nous appelez dès maintenant au 33 9 693 693 70. On reste ensemble, je vous le disais, dans une minute, le journal.
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3: 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L'info africaine vous est présentée par Édouard Dupénoat.
11: Avec Bassirou Diomaye Faye qui saisit le Conseil constitutionnel à la une de ce journal. Le président sénégalais s'en remet à lui pour juger sur la forme de la modification constitutionnelle adoptée par l'Assemblée nationale. Le Sénégal et la colère vive encore, celle des riverains de la mine de Niafran en Casamance. Elle est riche en zircon, l'exploitation continue malgré un arrêt, cette fois de la Cour suprême. Un très haut prélat de l'Église catholique, accusé de violences sexuelles, Cristobal López Romero, archevêque de Rabat. Le Vatican ouvre une enquête, lui-même se met en retrait. L'affaire d'Enivo peut être proche de son dénouement au Bénin, 16 ans après la disparition de ce syndicaliste. 11 ans après le début du procès, le tribunal de Cotonou a l'occasion de lever le voile sur les très nombreuses zones d'ombre de cette disparition. Et puis la diplomatie, très crispée encore, entre l'Afrique du Sud et le Nigeria. Abuja met en cause la police sud-africaine dans la mort de l'un de ses ressortissants. L'Afrique du Sud qui réplique vivement. Avec à la une, donc, la réforme constitutionnelle au Sénégal et le président qui saisit le Conseil constitutionnel en urgence. Bassirou Diomaye Faye estime que la manière dont cette réforme a été adoptée n'est pas conforme. Le Conseil a désormais 8 jours pour se prononcer. Cette révision constitutionnelle, on le rappelle, c'est un symbole des tensions entre le chef de l'État et son ex-premier ministre Ousmane Sonko, désormais président de l'Assemblée. Alors Léa Lisa Westerhoff, sur quoi porte cette saisine précisément?
12: Le Conseil constitutionnel devra dire s'il y a eu violation de la procédure de révision constitutionnelle ou non. Si la plus haute instance juridique du pays n'est pas amenée à se prononcer sur le contenu du texte, l'objectif pour le président est bien de tenter de retoquer cette réforme. Au nom de ceux qui s'y opposent, sa propre coalition d'abord, mais aussi les partis d'opposition et plusieurs mouvements de la société civile qui demandent plus de concertation sur le contenu et dénoncent un texte taillé sur mesure pour Ousmane Sonko, désormais à la tête de l'Assemblée nationale. Politiquement, cette saisine offre une troisième voie au chef de l'État entre deux options difficiles, celle d'accepter le texte adopté à une large majorité par l'Assemblée nationale la semaine dernière et le promulguer ou le soumettre à un référendum, une opération jugée coûteuse et risquée pour l'exécutif d'un point de vue électoral. Le chef de l'État a en tout cas demandé au Conseil constitutionnel d'examiner sa requête en urgence. Il a 8 jours pour se prononcer. Léa Lisa Westerhoff, Dakar.
11: Le Sénégal, où l'on parle cette fois de la Cour suprême, de son arrêt rendu en décembre dernier. Elle annulait le permis d'exploitation accordé à la société Gessand pour une mine en Casamance, à Niafran en l'occurrence. Dans le sud du pays, il s'agit d'un gisement de zircon. 8 mois après cette décision de justice, pourtant, l'extraction se poursuit sur place. Alexis Bédu et les communautés locales sont toujours vent debout.
13: Un retrait de permis d'exploitation pour non-respect des règles en matière de protection de l'environnement. Aucune étude d'impact n'a été réalisée selon la Cour suprême sur cette dune de sable de 6 km de long, proche d'un cours d'eau et au cœur d'un écosystème marin protégé. Pour Bora Kanté, avocat des communautés locales de Niafran, il faut interdire l'exploitation de ce gisement.
14: La société continue toujours d'exploiter au vu et au su de tout le monde. Je demande surtout au président de la République de prendre un décret qui transforme cette zone en zone d'interdiction d'exploitation minière. D'autant plus que l'exploitation de cette dune
8: de Niafran viole les engagements du Sénégal par rapport à l'accord de Paris.
13: Le différend entre société minière et population locale dure depuis plus de 15 ans. Le président de la Chambre des mines du Sénégal, Ousmane Baye, estime que tout le monde doit respecter ses engagements.
15: Que ça soit la société, que ça soit l'État qui doit protéger la société qui est venue investir, qui a une certaine garantie, et aussi l'État aussi doit protéger les communautés. Pour le bien de tous, c'est d'essayer de s'asseoir et de trouver une solution définitive. Parce que la solution du tribunal ou de la Cour suprême ne règle absolument rien.
13: Le zircon, sable minéralisé utilisé pour la fabrication de matériaux de construction ou dans l'industrie nucléaire, est stratégique pour le Sénégal. Le pays est aujourd'hui le 5e producteur mondial de ce minerai.
11: Alexis Bédu à 7h34 à Dakar, même heure à Abidjan. C'est deux libérations symboliques en Côte d'Ivoire maintenant. En l'occurrence, celle de Lida Kouassi, cadre du PPACI, et Ibrahim Ziggy, cyberactiviste, réputés proches de l'opposition. Tous deux avaient été arrêtés avant la dernière élection présidentielle en octobre. Ils étaient détenus au pôle pénitentiaire d'Abidjan, la première poursuivie notamment pour acte de terrorisme. Le second condamné en ce mois de mai à de la prison ferme pour trouble à l'ordre public. Libération donc et déjà plusieurs réactions, Abdelaziz Diallo.
16: La sortie de prison de l'ex-ministre de la Défense Lida Kouassi et du cyberactiviste Ibrahim Ziggy est accueillie avec soulagement par leurs proches ainsi que les responsable du PPACI. Mais selon Maître Sylvain Tapi, l'un des avocats du PPACI, à ce jour, plus d'un millier de personnes sont toujours détenues à la suite des manifestations organisées en marge de la présidentielle d'octobre 2025.
17: Le premier groupe poursuivi pour les faits de trouble à l'ordre public, 213 avaient été reconnus non coupables, 399 condamnés à 36 mois de prison ferme. Tout le deuxième groupe, donc poursuivi pour les faits d'actes terroristes, personne n'a encore été jugé.
16: Le parti dirigé par l'ex-président Laurent Gbagbo estime que ces personnes sont détenues, je cite, « pour des raisons politiques ». Ce parti d'opposition réclame leur libération et dénonce une instrumentalisation de la justice. Maître Habiba Touré, porte-parole du PPACI.
18: L'objectif est de museler l'opposition, d'effrayer aussi nos concitoyens et de leur montrer que l'opposition aboutira de toute manière à la détention. Donc nous sommes tout sauf dans un état de droit. Vous avez des tas de pays dans lesquels les gens manifestent, on ne les jette pas en prison.
16: Des accusations balayées par le gouvernement. Ce sont des personnes qui ont commis des délits et qui se sont retrouvées en prison pour cela, insiste Amadou Koulibaly, le ministre porte-parole du gouvernement, au cours d'un point presse il y a quelques mois. Abdelaziz Diallo, Abidjan, RFI.
11: De nouvelles accusations de violence sexuelle à un haut niveau de l'Église catholique. L'archevêque de Rabat annonce qu'il se met en retrait après plusieurs signalements. Cristobal López Romero, accusé de violence sexuelle par plusieurs femmes, des faits qui se seraient produits ces 18 derniers mois. Le Vatican ouvre une enquête. Le dignitaire religieux nie avoir commis une quelconque agression. L'archevêque de Rabat, qui est une figure bien connue de l'Église catholique, au point que certains le voyaient même bien placé pour succéder au pape François après sa mort. Précision Mathias Reynal.
19: Des agressions sexuelles répétées depuis fin 2024. Voilà ce que dénonce une retraitée engagée au sein de l'Église au Maroc, où Cristobal López Romero est en fonction depuis 2018. Une autre femme accuse l'archevêque de gestes déplacés. Elle décrit des accolades particulièrement appuyées et prolongées, une tentative de rapprochement physique pouvant être assimilée à une tentative de l'embrasser. Au moins trois autres femmes ont dit avoir été victimes de faits similaires. C'est l'AFP qui a révélé l'affaire hier. Signalés en interne, ces témoignages ont provoqué l'ouverture d'une enquête du Vatican. Contacté par l'agence de presse, Cristobal López Romero a annoncé dans la foulée se mettre en retrait. Il ne présidera plus aucune célébration publique et n'interviendra plus dans les activités pastorales pendant toute la durée de l'enquête. Le religieux espagnol de 74 ans assure qu'il va coopérer pleinement aux investigations. Il affirme n'avoir commis ni agression, ni violence, ni harcèlement sexuel. Aucune plainte n'a encore été, à ce stade, déposée auprès de la justice marocaine. Mathias Reynal, Casablanca, RFI.
11: L'Église catholique au Maroc a déjà été secouée ces dernières années par plusieurs accusations de violences sexuelles impliquant des membres de son clergé. Une affaire judiciaire vieille de 16 ans, mais qui pourrait approcher de son épilogue. Au Bénin, le tribunal de première instance de Cotonou attend aujourd'hui le réquisitoire et les plaidoiries au procès de la mort d'Urbain Danniveau, un agent du ministère des Finances, syndicaliste et membre de l'opposition, disparu en 2010. Sa famille n'a jamais cru que la dépouille exhumée quelques mois plus tard était la sienne. Les deux principaux accusés sont depuis revenus sur leurs aveux en assurant avoir été payés pour produire de faux témoignages. C'est Jean-Luc Aplogan qui revient sur cette décennie de rebondissements judiciaires.
20: Depuis 2015, l'affaire a connu de multiples audiences et vu défiler à la barre médecins légistes, ministres, patrons des services de renseignement, de la sécurité présidentielle, de la police de l'époque, ainsi que plusieurs confrontations. Cette fois, selon une source proche du dossier, c'est la fin. Ce mercredi, le procureur devrait prononcer ses réquisitions et les avocats de la partie civile et des deux accusés leur plaidoirie. Le verdict de cette session criminelle devrait suivre. Les deux accusés, qui avaient initialement avoué le meurtre devant le cadavre exhumé, nient aujourd'hui toute implication. Ils affirment avoir livré de faux aveux sur demande de personnalités du système. 16 ans qu'ils sont en détention provisoire. Un des avocats des prévenus avait dénoncé le temps que ce procès a pris. Au cours de sa déposition, Grégoire Danivon, un des frères du disparu, a affirmé que les deux accusés n'ont rien à voir dans l'assassinat de son frère. Il poursuit, c'est une mise en scène. Si notre frère est mort, que l'État nous rende sa dépouille au complet. Fin de citation. Jean-Luc Aplogan, Cotonou, RFI.
11: Les passes d'armes diplomatiques ne cessent pas entre l'Afrique du Sud et le Nigeria. Il y a trois jours, Abuja dénonçait la mort de deux de ses ressortissants dans la nation arc-en-ciel, le 28 juin, soit deux jours avant la fin de l'ultimatum et les marches xénophobes. L'un a été abattu devant son échoppe de Witbank dans le Mpumalanga. L'autre aurait trouvé la mort aux mains de la police sud-africaine après son arrestation. Sauf que Lisa Fabian, les autorités sud-africaines contestent très fermement ces accusations.
21: Le ministère nigérian des Affaires étrangères évoquait dans son communiqué les techniques d'interrogatoire horribles employées par la police sud-africaine, accusée d'être responsable de la mort d'Emeka Charles Iruegbu. L'association des Nigérians en Afrique du Sud a également dénoncé un décès insensé et brutal et appelé les citoyens nigérians présents en Afrique du Sud à faire preuve de la plus grande prudence. Cependant, la police sud-africaine dément catégoriquement tout lien entre la mort de cet homme et les manifestations contre l'immigration illégale des dernières semaines dans le pays. Les forces de l'ordre affirment que ce citoyen nigérian s'est effondré en garde à vue après avoir été arrêté dans un quartier de Pretoria par des agents de police de la métropole de Tshwane. La police sud-africaine a confirmé que les pompiers avaient été appelés rapidement sur place et que ce drame avait été signalé à l'IPID, l'organisme indépendant chargé d'enquêter sur la bonne conduite des forces de l'ordre. Une autopsie a été réalisée dans la foulée pour tenter d'éclaircir les circonstances de la mort d'Emeka Charles Iruegbu. La police sud-africaine a également fait savoir qu'un dossier d'enquête judiciaire a été ouvert en parallèle concernant la possession présumée de drogue par la victime.
11: Et puis Abuja, qui par ailleurs dénonce vivement les déclarations outrancières et non professionnelles tenues par la ministre à la présidence sud-africaine. Elle expliquait ces derniers jours que les autorités de son pays souhaitaient savoir où se trouvaient les repères de trafiquants de drogue nigérians en Afrique du Sud pour pouvoir, disait-elle, éliminer ces stocks de drogue au plus vite. Des propos que le chef de la diplomatie nigériane interprète comme un discours, et je le cite, d'incitation à la haine. RFI 9h42, ici à Paris, la suite et la fin de RFI Matin avec Andréane Mélard.
3: Merci Édouard Dupénoy de votre journal à retrouver sur RFI Pure Radio. 9h42 à Paris tout de suite. C'est le dernier journal du mondial de la matinée.
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3: Et c'est avec vous, Pauline Guillou. On parle de cette Coupe du Monde et de la fin des huitièmes de finale. Il ne sont plus que 8 pays encore en lice pour le Graal, la Coupe. Et sur 10 pays africains, eh bien, il ne reste que le Maroc après l'élimination de l'Égypte hier au terme d'un match fou.
22: Et oui, on n'est pas passé loin d'un exploit pour l'Égypte, battue par l'Argentine, championne du monde en titre. Alors qu'ils menaient 2-0 à 10 minutes de la fin, les Égyptiens ont encaissé 2 buts en moins de 5 minutes. Et le but de la victoire de l'Albicéleste dans le temps additionnel. Injuste pour le sélectionneur égyptien Osama Hassan, qui en veut à l'arbitre. Écoutez.
23: Notre staff est entièrement égyptien. Nous comptons au moins 23 joueurs locaux et nous avons affronté les joueurs les plus chers du monde. Nous avons fait tellement d'efforts, nous avons été meilleurs, nous avons mieux joué avec le ballon, nous avons été supérieurs aux champions du monde en titre. En fait, on a été meilleurs dans tous les domaines. Mais le résultat est influencé par des facteurs internes sur le terrain et par des facteurs externes même avant le début du match. Il semble que des pressions aient été exercées du côté argentin sur l'arbitre. C'est ce qui a conduit à cette issue.
24: Nous avons été
22: À noter que selon les médias argentins, une plainte a été déposée par l'Égypte pour protester contre l'arbitrage de ce huitième de finale.
3: Les Argentins, quant à eux, Pauline, doivent sans doute croire au miracle après ce match.
22: Et oui, les images des fanzones à Buenos Aires sont assez parlantes. D'abord le dépit, avant de basculer dans la folie. L'Argentine est passée par toutes les émotions, mais encore une fois, c'est Lionel Messi qui a délivré le pays. Écoutez sa réaction après le match.
0: Je crois qu'on a souffert une fois de plus. Avec ce 2-0, ça devenait vraiment compliqué. Je pense pourtant qu'on avait fait un bon match. Si j'avais transformé le pénalty, la dynamique aurait encore changé. On était bien, on pressait. Après ce pénalty, on a aussi eu des situations claires, comme celle d'Alexis ou de Julian. Mais c'est vrai qu'à 2-0, c'était mal engagé. Mais ce groupe montre une fois de plus, et je le répète souvent parce que je le connais bien, ce qu'il se passe à l'intérieur. C'est un groupe qui ne se lasse jamais de lutter, de croire, de tenter, un groupe qui ne baisse jamais les bras. Aujourd'hui, c'est une nouvelle preuve de caractère et comme je l'ai dit, c'est une fierté d'être à leur côté, de lutter sur le terrain, quel que soit l'adversaire. Ça n'était pas facile de remonter un 2-0 dans un match éliminatoire en Coupe du Monde, avec des rencontres comme celle-là où personne ne te donne rien. Mais grâce à Dieu, on l'a encore fait.
22: Prochaine étape pour l'Argentine, la Suisse. Donc, la Nati s'est imposée de son côté au tir au but face à la Colombie dans un match avec beaucoup moins de spectacle, score final 0-0. Mais c'est surtout une nouvelle étape de franchie pour la Suisse qui jouera les quarts de finale pour la première fois depuis 1954. Pour le défenseur Denis Zakaria, la Nati a tout de même de quoi être fier de sa performance. Écoutez.
1: On n'a pas fait le meilleur match aujourd'hui, mais voilà. L'essentiel, il est acquis. Je pense qu'on avait envie de passer, de se qualifier, c'est chose faite. Et je pense qu'on est tous heureux malgré la performance d'aujourd'hui. On a un gros groupe, des super gars, qu'on a marqué l'histoire et que voilà, on a faim, on a envie de continuer, on a envie de gagner encore plus de matchs. Et voilà, on va se battre pour gagner le prochain. Voilà, c'est des matchs à élimination directe. On sait qu'il y a aussi beaucoup de pression des deux côtés. Et aujourd'hui, peut-être que l'équipe, elle l'a un peu plus senti, je trouve. Et voilà, ce sera à nous de rester encore plus calme et de mieux faire. Dans les prochains matchs.
22: Et on le disait, donc prochaine étape à Kansas City face au tenant du titre.
3: Et qui donc va aller en demi-finale? Vos avis, vos pronostics attendus tout à l'heure par l'équipe d'appel sur l'actualité. Rendez-vous dans une demi-heure, un peu moins même. On revient, Pauline, pour finir sur l'un des à côté de cette Coupe du Monde, les insultes racistes d'une sénatrice paraguayenne contre le capitaine de l'équipe de France.
22: Oui, les propos d'une violence inouïe tenue par une élue paraguayenne contre Kylian Mbappé. Hier soir, le parquet de Paris a annoncé l'ouverture d'une enquête pour injures publiques et provocation à la haine. Enquête faisant suite à la plainte de la Fédération française de football envers cette sénatrice.
3: Pauline Guillou pour le journal de ce mondial et en pleine Coupe du Monde. On continue tout de suite de découvrir ensemble les autres moyens, les autres façons de pratiquer le football. Aujourd'hui au Maroc, une pratique du ballon rond qui s'inspire directement d'un autre sport, le golf. Du golf donc, mais avec une jambe et un ballon. Le club golf mêle puissance et précision. Le foot golf, pardon, mêle puissance et précision. Et les Marocains excellent dans le domaine. Ils se sont même qualifiés pour la Coupe du Monde. Pourtant, l'équipe nationale a une existence légale depuis moins d'un an seulement. François Mferketadji à Mohamedia au Maroc. Reportage.
2: Une dernière coupe de cheveux pour un client avant de s'envoler pour la Coupe du Monde au Mexique.
5: Je m'appelle Badr Armache. Je suis vice-président de l'Association marocaine de football. De foot golf. C'est le lapsus, c'est vrai qu'on est très liés, mais pas du tout les mêmes règles qu'au football.
2: Même principe que le golf, mais une jambe et un ballon en lieu et place du club et de la petite balle blanche. C'est un sport très technique.
5: Un foot golfeur n'est pas forcément un très bon footeux. Ça peut être un golfeur, parce qu'au jour d'aujourd'hui, on joue sur un parcours de golfeur. Donc vous avez des dénivelés, des bosses, des trous, des bunkers dans le sable. Alors dans le sable, on n'a pas le droit à l'élan. Il y a des endroits où on est dans les roughs, c'est un peu plus compliqué. On joue avec le vent, on joue souvent avec des aléas comme les arbres. Et j'en ai tapé quelques-uns aussi dans ma carrière. Mais il y a plein de choses qui rentrent en compte qu'on n'a pas au football. Au football, c'est délimité. On n'a pas forcément besoin de doser au football. Comme on dose au foot-golf.
2: L'homme reçoit dans son salon de coiffure, il a davantage le physique d'un deuxième ligne au rugby, mais c'est bien un des membres de l'équipe nationale du Maroc de foot-golf, qualifié pour le mondial dans un scénario ubuesque. Invité à un match de barrage au Zimbabwe par l'Afrique du Sud, pourtant déjà qualifié.
5: On a accepté l'invitation, on est parti avec 7 joueurs. Ça s'est joué sur les derniers trous, mais on s'est qualifié aux dépens de l'Afrique du Sud, qui était déjà qualifié, quoi. Donc, fair play, et voilà, on est content d'y être, et on va essayer de représenter le continent africain au Mexique, à Acapulco.
2: 3 jours avant son départ, Badré Akhmash reste détendu, déjà très content de participer à ce rendez-vous mondial. Dans ses valises, le maillot de l'équipe nationale, un tee, des crampons et son ballon, dont il ne se sépare jamais.
5: La première chose, c'est le ballon. C'est un taille 5.
2: Ah, vous l'avez là.
5: Voilà, c'est celui-là. Ça, c'est mon compagnon de parcours, parce que en fait, chacun joue avec un ballon personnel. Ça, c'est un Spitzel. C'est des ballons très rares et qui coûtent très cher, mais qui ont une flottabilité et un roulage extraordinaire. Donc, le matériel aussi est important.
2: L'objectif de l'association désormais, enchaîner les bons résultats sportifs, mais aussi convaincre les 44 clubs de golf marocains d'ouvrir leur parcours aux foot-golfeurs. François Mferkataji, de retour de Mohamedia, RFI.
3: Et cette série de reportages à retrouver sur RFI.fr. La suite, c'est le freestyle en Côte d'Ivoire. Rendez-vous demain. L'épidémie d'Ebola poursuit sa progression dans l'est de la République démocratique du Congo. Le dernier bilan humain fait état de 580 morts et de 1708 cas confirmés. Au-delà de l'aspect sanitaire, cette crise touche aussi de plein fouet l'économie du pays et principalement les zones touchées. C'est notre dossier Afrique Économie, c'est signé Charlotte Cossé avec notre correspondant dans la région.
4: Depuis la fermeture de la frontière avec l'Ouganda fin mai, Aïcha Kalumba, commerçante à Goma, peine à faire vivre son affaire, explique-t-elle au micro de RFI.
7: C'est compliqué, il y a tant de pertes. D'abord, on ne vend plus, il n'y a plus d'entrée de marchandises et nous-mêmes, nous sommes bloqués. Depuis le début de la crise, j'ai perdu beaucoup d'argent. À la fin du mois, je pouvais avoir un bénéfice de 2500 ou 3000 dollars. Mais aujourd'hui, à la fin du mois, on se retrouve avec 400 dollars.
4: Aïcha n'est pas un caïd. Isolé, Christophe Lonema-Moukoua est le président de la Fédération des entreprises au Congo dans la province de l'Ituri.
9: L'impact de cette épidémie Ebola, chez nous, nous avons constaté qu'il y a un impact vraiment négatif de cette épidémie. Pourquoi ? Parce qu'il y a des restrictions, nous n'avons pas de vol ici chez nous. Il y a la frontière avec l'Ouganda qui est fermée. Et on ne peut pas parler de commerce sans les déplacements. Nous avons difficile à nous ravitailler des produits de première nécessité. Et on constate aussi la rareté de certains denrées alimentaires ici à Ituri. Donc, en général, ça joue négativement sur l'économie et ça pénalise les opérateurs économiques.
4: L'Agence de développement des Nations Unies alerte sur cette crise qui menace de faire basculer près d'un million de personnes supplémentaires dans l'extrême pauvreté en RDC. Dans un scénario optimiste, le pays essuierait une perte d'$1 milliard de son PIB et la destruction de 55 000 emplois. Damien Mama, le représentant résident du PNUD en RDC.
10: D'abord, l'épidémie, ça coûte cher. Et le gouvernement de la RDC a déjà décaissé 50 millions de dollars pour soutenir la riposte, plus bien sûr les contributions des partenaires internationaux. Et lorsque le PIB se contracte, c'est que les espaces budgétaires sont sous pression, effectivement, de façon automatique, les conséquences sont telles que le gouvernement est bien obligé de reprioriser les investissements à faire et de mettre plus de ressources dans la riposte au détriment, bien sûr, d'autres secteurs qui sont très importants, qui sont liés aux autres services essentiels, l'éducation, l'eau et l'assainissement, la santé et tout le reste.
4: Pour limiter les impacts économiques, le PNUD conseille d'ouvrir les frontières sous contrôle sanitaire strict, de renforcer le soutien aux populations les plus vulnérables et appelle à préserver les dépenses sociales essentielles.
3: Afrique Économie sur RFI à Bounia et Paris, il est 9h52, musique.

0: C'est notre choix musical pour terminer cette matinée d'infos. Aujourd'hui, un groupe parti de presque rien qui a gravi tous les échelons de l'industrie musicale en totale indépendance. Wolfpack, collectif de funk américain qui sera en concert demain soir à l'Accor Arena à Paris après une longue absence des salles parisiennes. Bonjour Lisa Giroldini.
1: Bonjour Andréane, bonjour à toutes et à tous.
0: Wolfpack a été fondé, Lisa, en 2011 dans le Michigan par quatre étudiants encore à l'université.
1: Oui, Joe Dart à la basse, Woody Goss au clavier, Theo Katzman au chant, batterie et guitare, et le leader Jack Stratton à la guitare, batterie et clavier. Quatre musiciens, tous un peu bizarres, avec une idée en tête, créer une version allemande imaginaire des musiciens de studio américains des années 60, comme The Wrecking Crew ou les Funk Brothers, et retrouver l'esprit des sections rythmiques live de cette époque. Alors, pourquoi une version allemande, vous vous demandez sûrement.
0: Bien sûr, je vous pose la question. Pourquoi ?
1: Eh bien, personne ne sait vraiment. D'ailleurs, il ne faut jamais chercher la logique chez eux. Toujours est-il que le nom du groupe serait la prononciation à l'allemande de ce groupe imaginaire nommé Wolfpack, soit meute de loups en français, transformé donc en Wolfpack.

0: Les quatre musiciens à l'origine du groupe seront rapidement rejoints par quatre autres au chant, guitare, saxophone. Ensemble, ils vont trouver leur son très joyeux au croisement de la funk, du jazz et de la pop, comme Snarky Puppy avant eux.
1: Et après trois EP publiés au début des années 2010, ils ont trouvé, Lisa, une faille dans le système des plateformes de streaming musical.
0: Oui, le groupe voulait à la fois rester indépendant et proposer une tournée gratuite à son public. Alors en 2014, ils publient sur Spotify l'album Sleepify, composé de 10 pistes de 31 secondes chacune, dont on va écouter un extrait. Ouvrez grand les oreilles. Et vous avez très bien entendu, car Sleepify est un album entier de pur silence. Vulfpeck a demandé à ses fans de jouer le disque en boucle pendant leur sommeil. 5 millions d'écoutes plus tard, le groupe reçoit 20 000 dollars de la part du site, ce qui finance leur album suivant et leur tournée gratuite avec des dates dans les villes où l'album a été le plus écouté.

0: Vulfpeck continue de monter et ce en totale indépendance, sans contrat avec un grand label de l'industrie du disque, sans management, sans tourneur, mais avec des refrains solaires, des boucles de basse entêtantes, une capacité à jammer sur deux accords pendant 5 minutes et un humour absurde d'éternel adolescent. Sur scène, ils sont souvent présentés les uns après les autres comme des joueurs de catch devant la foule en délire. Ils jouent parfois en peignoir que le chanteur retire pour performer dans une baignoire remplie de glaçons. Bref, leur indépendance leur permet de tout oser artistiquement et ils ne s'en privent pas.
1: Et nous non plus, on ne se prive pas. On écoute un dernier titre, In Real Life.

0: Vulfpeck à retrouver donc sur scène demain soir à l'Accor Arena à Paris. C'était notre choix musical. Merci Lisa Géraldini.
1: Avec plaisir, merci Andréane.
0: Et à très vite sur RFI. Je vous souhaite à toutes et à tous une très belle journée sur nos antennes, au programme notamment votre nouveau rendez-vous musical en semaine, 20h10 temps universel. Fais ton boucan avec aujourd'hui en invité les Negmarons. À suivre d'abord le journal. On revient sur le sursaut de tension de la nuit dernière entre l'Iran et les États-Unis. Dans 10 minutes, appel sur l'actualité. Bonjour Juan Gomez.
2: Bonjour Andréane Mella.
0: De retour pour nous parler football avec la fin des huitièmes de finale du Mondial hier.
2: Oui, et donc ce matin, on connaît évidemment les affiches des quarts de finale et certaines promettent du très grand spectacle. Écoutez bien, France-Maroc, Espagne-Belgique, Norvège-Angleterre et Argentine-Suisse. À noter que sur les 8 dernières équipes encore en lice, 6 sont européennes. Le Maroc, dernier espoir africain dans cette compétition. Quelle rencontre attendez-vous le plus, avec le plus d'impatience? On a envie de vous entendre ce matin, évidemment, sur l'antenne de RFI. À demain, Andréane.
0: Eh ben non, à la semaine prochaine.
2: Très bien, profitez-en.
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2: Il est 10h à Paris, 8h en temps universel. Merci d'avoir choisi RFI. Vous avez la parole dans 10 minutes, vos questions sur l'actualité et dans 40 minutes, vos réactions sur la Coupe du Monde de football. Le tableau des quarts de finale est désormais complet. Vos analyses, vos pronostics. Mais d'abord le journal international. Bonjour Gaëtan Plenel.
6: Bonjour Juan, bonjour à tous. Une victoire de la démocratie, disent certains. Au contraire, un coup de poignard pour d'autres. Les réactions affluent après l'annonce de la candidature de Marine Le Pen à la présidentielle française de l'an prochain. Et ce, malgré sa condamnation pour détournement de fonds européens par la Cour d'appel de Paris. Dans ce journal, on va aussi revenir sur la nouvelle nuit de frappe entre l'Iran et les États-Unis au Moyen-Orient, sur la visite en Ituri dans l'est de la RDC du ministre ougandais de la Santé en pleine épidémie d'Ebola. Et puis l'Argentine et la Suisse qualifiées pour les quarts de finale du mondial masculin de football. C'est fini pour l'Égypte et la Colombie. Le Rassemblement national a dévoilé son affiche de campagne pour la présidentielle de l'an prochain en France. Pour la France, la renaissance, c'est le slogan choisi. Et sur l'affiche, Marine Le Pen, les bras grands ouverts, car ce sera elle la candidate du parti. Elle l'a annoncé sur le plateau TF1 hier soir, quelques heures après sa condamnation pour détournement de fonds européens par la Cour d'appel de Paris. 3 ans d'emprisonnement, dont une année sous bracelet électronique, 100 000 euros d'amende, mais une peine d'inéligibilité allégée par rapport à celle en première instance. 45 mois, dont 15 mois ferme. 15 mois déjà purgés, alors elle pouvait se présenter. C'est ce qu'elle a fait, annonçant aussi au passage ce pourvoir en cassation. Depuis hier, les réactions se succèdent dans la classe politique française. Marine Le Pen prend la démocratie en otage et fragilise les institutions, selon le secrétaire général du parti Les Républicains, Othmane Nasrou. Les limites de la décence et du bon sens sont dépassées, estime quant à lui le député de gauche François Ruffin. Il est sain que ce soit aux Français de trancher et non aux juges, pense pour sa part Éric Zemmour, autre voix de l'extrême droite. Alors à quelle campagne faut-il s'attendre? L'avis d'Arnaud Benedetti, directeur de la Nouvelle Revue Politique.
7: Marine Le Pen veut asphyxier la campagne, elle veut asphyxier la concurrence. Elle considère qu'elle a une image. D'ailleurs, ce qui était très intéressant, c'était de voir la réaction de LR hier. Parce que finalement, le fait que Marine Le Pen soit candidate, c'est pas forcément une bonne nouvelle pour Bruno Retailleau et pour LR. LR a été très dur dans ses critiques vis-à-vis de Marine Le Pen hier, ce qui montre que du côté de LR, on préférait certainement la candidature de Jordan Bardella à celle de Marine Le Pen.
0: Quand vous dites asphyxier, est-ce qu'il y a une stratégie derrière ça aussi de la part de Marine Le Pen ?
7: Marine Le Pen, elle va jouer sur, si vous voulez, 2 cordes. La première corde, en effet, c'est toujours la stratégie de banalisation, de dédiabolisation. La deuxième corde, si je puis dire, c'est quand même de rester une candidate qui est en rupture par rapport à un système. Et donc, c'est vrai qu'hier, d'une certaine façon, la position qu'elle a prise, c'est une position assez frontale vis-à-vis de l'appareil judiciaire qui lui a donné la possibilité d'être candidat de manière intentinée, un peu machiavélienne. Je veux dire, elle lui renvoie aujourd'hui cette responsabilité-là. Elle dit, mais écoutez, de toute façon, maintenant, prenez vous-même vos responsabilités, je suis candidate, rien ne m'empêche d'être candidate, mais on va voir la suite.
6: Arnaud Benedetti, auteur de « Aux portes du pouvoir, RN, l'inéluctable ». inéluctable victoire. C'était aux éditions Michel Lafon. Il était l'invité d'Andréane Mellard dans notre édition spéciale ce matin. Vous la réécoutez sur RFI.fr. Des explosions ce matin à Bahreïn, d'autres à Bouchehr dans le sud de l'Iran. Cette nuit, déjà, les États-Unis et la République islamique se sont mutuellement attaqués. L'armée américaine a à nouveau frappé le pays. Puis quelques heures plus tard, c'est Téhéran qui a revendiqué des attaques contre des installations militaires américaines dans des pays du Golfe. Le récit depuis Téhéran de notre envoyé spécial, Sami Boukhalifa.
1: Une nuit sous les bombes dans le sud de l'Iran, plus de 80 frappes revendiquées par Washington. Principale cible, selon les Américains, des installations militaires à Qeshm, Sirik et dans la région de Bandar Abbas sur le littoral du Golfe Persique. À Téhéran, les médias d'État dénoncent une agression américaine mais restent très discrets sur la nature des sites touchés. Attaque, contre-attaque, la République islamique affirme avoir riposté en lançant des missiles et des drones contre des installations militaires américaines au Koweït et à Bahreïn, notamment le quartier général de la 5e flotte à Manama. À l'origine de cette montée des tensions, l'attaque la veille de navires marchands dans le détroit d'Ormuz, attribuée à l'Iran. À Téhéran, cette nouvelle séquence était presque annoncée. Une source diplomatique rencontrée hier affirme que Washington viole l'accord de cessez-le-feu, notamment les dispositions encadrant la navigation dans le détroit d'Ormuz. Les incidents maritimes sont la conséquence directe de ces violations, poursuit cette source. Sami Boukhalifa, Téhéran. RFI.
6: Et un média iranien annonce ce matin qu'un membre des gardiens de la révolution a été tué dans ces frappes américaines. Notez que juste avant leur début, Washington avait aussi annoncé le rétablissement de ses sanctions économiques sur le pétrole iranien. Et ce matin, les cours du pétrole augmentent à nouveau dans le monde. 3,2% de plus pour le baril de WTI nord-américain et un petit peu plus encore pour celui de Brent. Mais les frappes américaines, elles étaient absolument nécessaires. Selon le chef de l'OTAN, Mark Rutte, il l'a dit ce matin depuis Ankara, où se poursuit le sommet de l'Alliance transatlantique. Donald Trump y est et Mark Rutte ne tarit pas d'éloges. Il parle de grandes victoires pour le président américain qui a obtenu des pays européens de consacrer au moins 5% de leur produit intérieur brut à leur sécurité. C'était il y a plusieurs mois déjà. Objectif non atteint pour l'instant, mais c'est vrai que c'est la tendance générale, une augmentation de ces dépenses. En tout cas, il y a un engagement complet des États-Unis dans l'OTAN, affirme aussi Mark Rutte, bien que Donald Trump se soit dit à son arrivée à Ankara très déçu par l'Alliance, lui qui reproche aux pays membres de ne pas avoir suffisamment soutenu son offensive en Iran. Du soutien, c'est ce que vient à nouveau chercher à ce sommet le président ukrainien Volodymyr Zelensky après une nouvelle nuit de frappes russes dans son pays. Elles ont fait 2 morts dans la région de Mykolaïv. 1708 cas confirmés, 580 décès, dernier bilan des autorités congolaises, alors que l'épidémie d'Ebola continue à faire des ravages dans l'est de la RDC, notamment en Ituri, où l'on apprend que la coopération avec l'Ouganda, elle-même touchée mais nettement moins, est renforcée. Le ministre ougandais de la Santé est justement en Ituri depuis lundi, où il est arrivé avec une cinquantaine d'experts de son pays qui ont été déployés près des frontières, à Arou et Kasenyi, aux côtés des équipes congolaises. Des frontières qui restent quand même fermées aux voyageurs, comme l'a rappelé le ministre.
8: Si nous sommes certains de pouvoir prendre en charge tous les patients dans les centres de traitement, de pouvoir tracer les cas contacts, de les isoler et de les suivre, alors nous rouvrirons rapidement les frontières. Cela ne devrait pas être une source d'inquiétude majeure. Avant toute chose, mettons en place les dispositions nécessaires pour nous assurer que nous luttons contre Ebola et que ceux qui contractent la maladie sont pris en charge et survivent. Les frontières rouvriront au fur et à mesure que nous avancerons. Les frontières sont partiellement ouvertes car nous autorisons le transit des marchandises entre l'Ouganda et la RDC. De même, les professionnels de santé peuvent traverser la frontière, tout comme les travailleurs humanitaires et les militaires. Elle est donc partiellement ouverte. Je sais que nous perdons beaucoup sur le plan des affaires, du commerce et concernant les déplacements de nos populations. Il y a cet inconfort temporaire causé par la situation. Mais l'objectif majeur est de vaincre Ebola. Ainsi, pendant que nous contenons l'épidémie et que nous mettons nos efforts en commun, nous discuterons de la manière d'ouvrir progressivement les frontières.
6: Le ministre ougandais de la Santé, Chris Baryomunsi. RFI, il est 10h07 à Paris et à Arles. Arles, où se déroulent les rencontres de la photographie dans le sud de la France. Donc, elles ont commencé lundi, 57e édition, avec ce thème « Des mondes à relire ». Et plusieurs expositions mettent à l'honneur le continent africain cette année, Elisabeth Le Quéré.
9: À l'heure où les images jetables saturent nos écrans, le plus grand festival de photos du monde choisit de ralentir pour redonner une voix et une histoire au continent africain. Le voyage commence en 57, quand le Ghana devient le premier pays d'Afrique subsaharienne à accéder à l'indépendance. L'exposition que lui consacre Damaris Amao retrace ce moment fondateur et la commissaire en dévoile aussi la dimension intime.
10: Étant fille d'une immigrée ghanéenne en France, j'entendais très peu parler de ce pays. C'est peut-être une exposition qu'en effet j'aurais voulu voir petite ou adolescente. Et donc voilà, pour moi c'est aussi une manière de me retrouver dans cet état du monde qui est fait bien sûr d'arrachement, mais aussi voilà, c'est une manière aussi de retrouver un peu de sens dans tout ça.
9: Cette quête de sens traverse aussi d'autres expositions, celle consacrée à l'Ivoirien Paul Kodjo, qui a capté l'effervescence post-indépendance de la Côte d'Ivoire. En RDC, Sami Balogi confronte l'histoire de sa famille à celle de sa terre natale, marquée par l'extractivisme minier. En Algérie, enfin, Katia Kameli poursuit son roman algérien, une relecture par l'image de l'histoire nationale. En Arles, cette année, la photographie ne se contente pas de montrer l'Afrique, elle lui rend une part de son histoire. Elisabeth Le Quéré, Arles, RFI.
6: Et puis il ne manquait qu'une seule affiche des quarts de finale du mondial masculin de football. Eh bien ça y est, on la connaît. Argentine-Suisse, ce sera dans la nuit de samedi à dimanche. Les tenants du titre argentins se sont fait très peur. Longtemps menés au score 2-0 par les Égyptiens, avant finalement de renverser la tendance et de s'imposer 3-2. Les Suisses, quant à eux, ont éliminé la Colombie au tir au but. Pas de match aujourd'hui, mais France-Maroc demain soir pour une place en demi-finale. On suivra ça évidemment sur RFI. Merci d'être avec nous. Vous retrouvez Juan Gomez pour Appel sur l'actualité.
2: Et merci à vous Gaëtan Plenet de nous avoir informés. 8h10 en temps universel.
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2: Vous nous suivez à la radio et en vidéo sur YouTube, en direct sur la chaîne de RFI. Merci d'être avec nous. L'antenne vous appartient jusqu'à 9h, temps universel, avec dans 30 minutes vos réactions. Et nous jouerons les prolongations. Les huitièmes de finale de la Coupe du Monde de football ont rendu leur verdict. Toutes les affiches d'écart sont donc désormais connues et très haut niveau. Voici le programme. Demain, France-Maroc. Vendredi, Espagne-Belgique. Samedi, Norvège-Angleterre. Et dans la nuit de samedi à dimanche, Argentine-Suisse. Alors, quel duel attendez-vous avec le plus d'impatience? Quelle équipe vous a finalement impressionné le plus depuis le début de ce tournoi? Et quels sont vos pronostics pour la suite de la compétition? Un seul numéro de téléphone pour vous exprimer sur RFI, 33 9 693 693 70. Et on vous attend, comme tous les matins, sur nos réseaux sociaux, Facebook et WhatsApp. Mais d'abord, durant les 20 prochaines minutes, ce sont vos questions pour mieux comprendre l'actualité. Et pour commencer, des questions sur les tensions entre le Nigeria et l'Afrique du Sud. Bonjour Alassane.
14: Bonjour Monsieur Gomez.
2: Et merci de nous écouter à Conakry, en Guinée. On vous écoute.
14: Monsieur Gomez, selon les autorités nigérianes, deux de leurs ressortissants ont été tués en Afrique du Sud. Est-ce que ces deux décès ont un lien avec les violences xénophobes dans le pays?
2: Ouais, c'est vrai que ces accusations interviennent alors que depuis plusieurs mois, l'Afrique du Sud est le théâtre de manifestations, parfois très violentes, pour exiger le départ des ressortissants étrangers en situation irrégulière. Bonjour Lisa Fabian.
15: Bonjour.
2: Journaliste au service Afrique de RFI. Selon les autorités nigérianes, ces deux ressortissants ont été tués le 28 juin. 28 juin, c'est une date importante, c'est deux jours avant la date limite fixée par les manifestants pour que les étrangers quittent le pays. Ces deux décès ont-ils un lien?
7: lien avec les violences xénophobes.
15: Alors pour les autorités nigérianes, ça ne fait aucun doute. Mais côté sud-africain, c'est un démenti formel, alors que le ton ne cesse de monter entre Abuja et Pretoria depuis quelques jours. Et les accusations sont très graves, puisque le ministère nigérian des Affaires étrangères affirme notamment que l'un de ses ressortissants, Emeka Charles Iroegbu, est mort alors qu'il était détenu par la police sud-africaine. Ce dimanche, Abuja a évoqué de possibles tortures et dénoncé les méthodes d'interrogatoire dignes de l'apartheid qu'Emeka Charles Iroegbu aurait subi lors de sa garde à vue. C'était donc le 28 juin. La police sud-africaine a depuis confirmé le décès de cet homme, mais démenti tout lien avec le climat de violence xénophobe en Afrique du Sud. Selon les forces de l'ordre, Emeka Charles Iroegbu s'est effondré menotte au poignet dans le commissariat de Sunnyside en banlieue de Pretoria après avoir été interpellé dans une affaire de trafic de drogue. Une enquête est en cours pour déterminer les causes exactes de son décès.
7: Oui, Abuja qui affirme en plus que deux autres citoyens nigérians ont déjà perdu la vie au mois d'avril dans des incidents distincts impliquant une fois de plus des forces de sécurité sud-africaines.
15: Oui, selon la ministre des Affaires étrangères du Nigeria, un certain Andrew Ekpenyong aurait trouvé la mort après avoir été appréhendé par la même brigade de la police métropolitaine de Tchouané il y a 2 mois. Un autre Nigérian serait également décédé en avril des suites de blessures infligées par des militaires. C'était dans la province du Cap Oriental cette fois. Tous les deux auraient été interpellés pour possession illégale de stupéfiants, selon les forces de l'ordre sud-africaines.
7: Donc, si je comprends bien, sur les 4 Nigérians décédés ces 2 derniers mois en Afrique du Sud, 3 sont donc accusés par les autorités de tremper dans le trafic de drogue. Et justement, ça rejoint votre deuxième question, Alassane.
14: Oui, M. Gomez. Une ministre sud-africaine a parlé des trafiquants de drogue nigériens. Comment expliquer ces propos ?
7: Lisa Fabian.
15: Alors, ces propos font suite à une déclaration du haut commissaire nigérian par intérim en Afrique du Sud qui a estimé que son pays pourrait demander des compensations pour les dommages et les pertes subies par ses concitoyens au cours des derniers mois. Il a reçu une réponse particulièrement cinglante de la ministre à la présidence sud-africaine qui affirme qu'il n'y aura aucune compensation pour, je cite, les caches de drogue dans les camps de squatteurs occupés par les Nigérians.
7: Ouais, une déclaration évidemment qui suscite un tollé à Abuja. Les autorités d'ailleurs assimilent cet appel de la ministre à la présidence sud-africaine comme un appel à la haine.
15: Effectivement, dire ça, c'est assimiler les victimes nigérianes au crime organisé, à la pauvreté et aux réseaux informels, alors même que les violences de la police sud-africaine et la brutalité de ses méthodes sont largement documentées. Ces déclarations nourrissent en fait un préjugé ancien selon lequel les Nigérians auraient structuré le trafic de drogue en Afrique du Sud au début des années 2000. Pourtant, des études montrent que le crime organisé et mondialisé, et que l'Afrique du Sud, comme le Nigeria, est le terrain d'action de réseaux criminels transnationaux qui regroupent des nationalités du monde entier. En 2019, lors d'une précédente flambée xénophobe ou afrophobe en Afrique du Sud, les chercheurs soulignaient déjà que les deux pays auraient meilleur temps de collaborer sur ces sujets complexes plutôt que d'entretenir un discours simpliste qui nuit au final au partage d'informations essentielles à la lutte contre le trafic de drogue transnational.
7: Oui, à l'époque en 2019, le Nigeria avait d'ailleurs rappelé son ambassadeur Alassane. A-t-on répondu à vos questions ?
14: Parfait.
7: Eh bien, un grand merci surtout à Lisa Fabian, journaliste au service Afrique de RFI. Je vous souhaite une bonne journée à tous les deux. 8h16 en temps universel. Vos questions pour mieux comprendre l'actualité. Soyez le bienvenu, Thomas. Bonjour.
16: Oui, bonjour.
7: Bonjour Thomas. Vous êtes à N'Djamena et vous avez des questions sur la Tanzanie.
16: Exactement. En Tanzanie, les appels à manifester contre les violences politiques se multiplient dans le pays. Très proche la population au pouvoir en place. Mmh. Est-ce que l'on peut redouter une nouvelle répression sanglante dans le pays ?
7: Une nouvelle répression sanglante en Tanzanie. En tout cas, hier, il n'y a pas eu grand monde hein, dans les rues, notamment de Dar es Salaam, la capitale économique, alors qu'effectivement, ces dernières semaines, les appels à manifester se sont multipliés sur les réseaux sociaux. Bonjour Jean-Claude Félix Chikaya.
17: Bonjour tout le monde.
7: Merci d'être avec nous. Vous êtes directeur Afrique à l'Institut de Prospective et de Sécurité en Europe. Les nombreux appels à manifester, finalement, n'ont pas été suivis d'effet hier.
17: Alors, en apparence, c'est ce qu'on pourrait croire, mais...
7: N'ont pas été suivis d'effet hier.
17: Alors, en apparence, c'est ce qu'on pourrait croire, mais...

0: gens de voir qu'en Colombie, ils réussissent à avoir...
1: Oui, il y a aussi des étudiants qui sont éloignés des grandes villes, d'ailleurs, en Colombie. Alors, on va bien sûr y revenir. Les voisins, les voisines, évidemment, on ne va pas non plus chercher à brosser un tableau trop idyllique de la formation à distance. Si vous étudiez dans le supérieur et que vous préparez un diplôme avec des cours totalement à distance ou à 90% à distance, appelez-nous, où que vous soyez dans le monde, vos conditions d'études, les examens, les frais d'inscription, la valeur du diplôme aussi. Contactez-nous sur WhatsApp 33 6 11 80 41 89. On se retrouve juste après l'anglo-nigériane Little Sims et l'anglo-jamaïcaine Cléosol chez 8 milliards de voix.

Vous écoutez 8 milliards de voisins, on est en direct sur RFI. Nous parlons éducation comme chaque semaine avec aujourd'hui les études en ligne, l'enseignement supérieur en ligne. Comment décrocher un diplôme quand on est seul derrière un écran et qu'on étudie quasiment 100% en ligne? Nos invités, Jean-Louis Correa, vous êtes vice-recteur de l'université numérique Cheikh Hamidou Kane au Sénégal. Arab Ben Ali Chéri, vous êtes ancien vice-président de l'université Paris 8 et maintenant vous dirigez le LIED, c'est-à-dire vraiment l'université virtuelle de Paris 8. Hein. Jean-Louis Correa, revenons sur le cas du Sénégal. On a vu à quel point la Colombie assumait un vrai succès de l'enseignement en ligne avec des grosses cohortes d'étudiants qui réussissent bien d'ailleurs à s'insérer ensuite après leur diplôme. L'université virtuelle du Sénégal est née pour répondre à la croissance démographique des étudiants puisqu'on avait l'impossibilité d'accueillir tous les bacheliers dans les campus alors même que le Sénégal avait pourtant lancé la construction de plusieurs campus décentralisés hein, durant les mandats du président Ouad. Aujourd'hui, cette université numérique du Sénégal, elle est en proie à pas mal de critiques. Le syndicat autonome de l'enseignement supérieur pointe une grave

0: crise, un manque criant d'infrastructures notamment. Les étudiants aussi affirment qu'ils doivent attendre plusieurs semaines, plusieurs mois pour connaître leurs notes, etc. Comment vous expliquez les difficultés de l'université virtuelle ? Est-ce que ce sont des difficultés qui sont propres à la virtualité de l'université ou ce sont aussi des difficultés que connaissent les autres universités au Sénégal ?
1: Dans votre question, oui, il y a l'un et l'autre. Il y a des difficultés qui sont inhérentes à l'enseignement en ligne, mais il y a également des difficultés qui sont inhérentes au contexte sénégalais-africain. Les moyens mis à disposition par l'État du Sénégal
0: n'ont pas suivi la croissance démographique des étudiants.
1: Voilà, la croissance démographique, c'est vrai que l'État a fait beaucoup d'efforts, mais ça n'a pas suivi la courbe démographique. Donc, du coup, il y a des difficultés, il y a des lenteurs que nous constatons, c'est une réponse, c'est une solution, et chaque année, bon an, mal an, nous parvenons à tirer les promotions de master, et également, nous sommes jusqu'au niveau doctorat. Mais nos difficultés, on doit trouver des solutions, notamment dans une meilleure et plus grande digitalisation.
0: Oui. Alors, vous produisez des diplômés, c'est incontestable. Mais là, par exemple, l'année universitaire 2025-2026 n'a toujours pas démarré. Ça veut dire que concrètement, les étudiants inscrits depuis octobre dernier, en fait, ne se rendent pas sur les salles virtuelles.
1: Non, on a démarré. On a démarré depuis le mois de janvier, lorsque nous avons reçu les étudiants bacheliers de l'année dernière. Nous avons démarré. Nous avons eu quelques difficultés, notamment avec l'État du Sénégal, qui met à disposition les ordinateurs, etc. Il y a eu des difficultés à ce niveau-là. Mais nous avons démarré les cours qu'on appelle chez nous les cours transversaux. Nous avons démarré depuis quelques semaines les cours de spécialisation. Et je pense qu'actuellement, tout le monde est motivé et engagé pour que cette année académique-là, temps d'arrêt dû à l'indisponibilité des ordinateurs. Parce qu'il faut savoir, dans notre modèle, l'État du Sénégal met à disposition de chaque étudiant orienté à l'université numérique, l'année dernière ils étaient 20 000 et quelques, à disposition de chaque étudiant un ordinateur et un kit de connexion Internet. Donc pour un... un gros effort. Donc chaque étudiant
0: C'est
1: un gros investissement. Malheureusement, cette année, avec les circonstances politiques que connaît le pays et les gros changements et certaines difficultés économiques, il y a eu des changements et cet ordinateur-là n'a pas pu être mis à disposition à temps, ce qui fait que l'UNCHK a dû attendre avant de commencer les cours de spécialisation. Cela a été réglé par l'État qui a mis à disposition des étudiants une somme de 250 000 francs CFA en demandant à chaque étudiant de se procurer son ordinateur, mais le kit de connexion est mis à disposition. Donc, ça, c'est les contextes africains qui prennent en charge l'enseignement à distance. Ce sont les difficultés qui sont inhérentes également à l'enseignement à distance, parce que par moment, on a des petites difficultés relativement à nos systèmes d'information qui peuvent bugger, qui peuvent avoir des difficultés. Nous avons, depuis 2013, plusieurs séries d'étudiants qui ont obtenu leur master. Les doctorants également avancent très très bien. Peut-être pas à leur goût, on aurait pu avancer un peu plus vite.
0: C'est ça, il y a des étudiants qui se plaignent qu'ils ne peuvent pas avancer assez vite, qu'ils sont parfois plusieurs années, 2 ans, 3 ans sur une même année de licence, mais on va y revenir, parce que ça c'est vraiment aussi toutes les difficultés pédagogiques quand on étudie à distance. Je voudrais qu'on revienne aussi avec vous, Monsieur Ali Chérif, sur la diversité des publics qui étudient à distance, à Paris 8 par exemple. Qui sont les étudiants qui s'inscrivent à l'Université Paris 8 à distance? Alors, ça a complètement changé.
2: Oui, alors nos étudiants sont très forte majorité des adultes en reprise d'études. Alors il faut bien faire la différence avec les primo-arrivants, c'est-à-dire les bacheliers de l'année.
0: Ça veut dire que concrètement, si on arrive à l'université à distance à 18 ans juste après son bac, c'est quand même compliqué.
2: C'est compliqué, mais on n'a pas une grande capacité d'accueil pour ce type d'étudiants. C'est à peu près une cinquantaine en licence de psychologie, par exemple.
0: Ce qu'il faut préciser, c'est que chez vous, les étudiants choisissent d'étudier à distance pour des raisons personnelles, parce qu'ils travaillent. Donc, ils ont bien choisi d'étudier à distance.
2: C'est un choix.

0: fait par nos étudiants. Et comme vous venez de le souligner, nous avons donc des personnes qui travaillent, des mamans, des papas, qui ont une activité. Certains ressentent un besoin de se recycler, de se reformer tout au long de la vie, et donc ils s'inscrivent à l'IED.
1: Alors que pour vous au Sénégal, Jean-Louis Correa, les étudiants, ce sont des étudiants qui sont affectés à l'université virtuelle.
2: Oui, effectivement, nous avons thème sans notes, etc. Ils sont orientés en fonction de leur choix. Et donc, c'est ce qui fait que vous pouvez aller à l'université Charanta Diop, vous pouvez aller à l'université numérique, à Ziguinchor, etc. Donc, c'est un public et les instituts supérieurs d'enseignement professionnel et les étudiants, les bacheliers du moins, compétissent et en fonction des notes au bac, ils sont orientés dans l'un ou l'autre établissement.
1: En une génération au Sénégal, les filles sont vraiment arrivées massivement dans les universités. Est-ce que c'est la même chose pour l'université numérique, Jean-Louis Correa ?
2: Oui, effectivement, c'est la même chose. Je suis par ailleurs président de la Commission nationale d'orientation des bacheliers. Si on prend l'exemple du baccalauréat de cette année, sur les 180 000 candidats, nous avons 60% de filles. Donc, cette statistique-là, on la retrouve exactement à l'université numérique. Nous avons plus de filles. L'État du Sénégal a fait beaucoup d'efforts les années précédentes dans des programmes qu'on a appelé la scolarisation des filles. Donc, cette scolarisation des filles fait son effet. Les filles sont plus nombreuses démographiquement. On a un peu plus de femmes que d'hommes dans la population sénégalaise. Cela se retrouve également au niveau du baccalauréat et cela se retrouve à l'université numérique. Ce qui peut renforcer cela, la présence des filles à l'université numérique, c'est aussi le modèle. Parce que dans notre modèle, nous avons ce que nous appelons les espaces numériques ouverts, qui sont des terminaisons de l'université numérique dans les territoires, dans les départements. Et nous en avons 18. Ce sont des mini-campus qui vont permettre une meilleure socialisation. Parce que dans l'entendement chez nous au Sénégal, si vous dites « j'étudie mais que vous ne sortez pas de la maison, que vous restez à la maison », on aura du mal à vous.
1: Oui, on a
2: dans
1: du mal.
2: Dans la conception de l'université virtuelle, oui. Donc,
1: l'idée de se socialiser, de se retrouver sur un mini-campus, même si on ne contacte pas directement, on n'est pas en contact physique avec ses enseignants, ça compte effectivement. Alors justement, vous nous appelez pour nous raconter vos conditions d'études si vous étudiez 100% en ligne. 33 6 11 80 41 89. Nous accueillons un auditeur, Léon, qui est à Abidjan. Bonjour Léon, soyez le bienvenu.
3: Oui. Bonjour Emmanuel, bonjour voisin.
1: Alors Léon, vous êtes actuellement en MBA, intelligence artificielle, vous êtes 100% à distance avec l'université Nexford qui est située à Washington, c'est bien ça ?
3: Exactement, oui, c'est un diplôme américain.
1: Oui, d'accord. Et comment ça se passe pour vous ?
3: Écoutez, ça se passe très bien parce que je suis par ailleurs un jeune actif, trentenaire. Donc je suis pas mal occupé au niveau des missions de conseil. Du coup, c'est très flexible que d'avoir un self-paced, donc un programme sur mesure pour soi-même. Donc, c'est toujours intéressant de pouvoir progresser comme ça.
1: Ça veut dire que vous n'avez pas de cours en direct. Vous pouvez suivre vos cours, regarder vos vidéos, etc. Quand vous le souhaitez, le soir, la nuit, par exemple.
3: Exactement. C'est le premier avantage que je vois. En plus du coup, parce que le coût, faut dire que le coût, c'est de moitié. Le MBA en présentiel, il est à 10 000 $.
1: Oui. Tandis
3: que le MBA en ligne, il est à 5 000 $.
1: Ah oui, ça fait une grosse différence.
3: En plus grosse différence.
1: Et quels sont les autres avantages, à vos yeux, Léon, d'étudier à distance avec une université américaine ?
3: Oui, je dirais plutôt la diversité et la richesse des profils des participants. On a des gens qui ont des expériences de plus de 20 ans, 10 ans, des néo-apprenants.
1: Vous voyez ces apprenants, ces étudiants, vos collègues, comment vous les connaissez finalement ?
3: Vous mettez un peu le pied dans l'inconvénient majeur qui est tout à fait interpersonnel, comme on peut s'en douter, parce que c'est un peu au niveau du networking, il n'y a pas tellement d'occasions pour pouvoir se voir concrètement, mise à part les séances plénières avec le professeur. Sinon, il y a l'existence quand même de groupes WhatsApp, mais ce n'est pas forcément les plus dynamiques.
1: Donc c'est difficile de tisser un réseau d'amitié comme sur un campus classique. Et l'examen

0: final, comment ça se passe?
1: Alors, pour l'examen final, on a à chaque module, en fait, à chaque module, il y a des examens. D'accord? Donc, pour le final assignment, comme on dit, il faut pouvoir être, il faut avoir un score d'au moins 60% pour passer la classe.
0: Vous êtes toujours à distance, hein?
1: Toujours à distance, oui, bien sûr. Et c'est disponible à une date donnée.
0: Alors, c'est un MBA IA. Vous avez le droit d'utiliser l'IA pour faire vos examens? Comment ça se passe?
1: Bien sûr, on a droit à l'IA, mais il y a un AI Disclosure Form, donc un formulaire pour mentionner qu'on a utilisé l'IA, et il faut spécifier comment on l'a utilisé, etc.
0: Donc, c'est fondé un peu sur la confiance?
1: C'est fondé sur la confiance. Et aussi sur la bonne foi, ouais.
0: C'est un diplôme, à vos yeux, qui est exactement le même que si vous étiez sur un campus, en termes de valeur de diplôme, pour vous, Léon?
1: Oui, bien sûr, parce que c'est les mêmes efforts. Après, comme je dis, l'inconvénient, c'est le côté interpersonnel. Parce que si on n'a pas les mêmes expériences que ce que j'ai vécu sur les prépas de l'INPHB, etc., avec mes amis, c'est pas la même chose. Donc, c'est un peu ça, la différence de perception. Comme vous pouvez le ressentir.
0: Ah, Ben Ali Chérif, vous souhaitez réagir?
2: Oui, alors juste pour dire que dans le cas de l'IED, nos étudiants qui ne se rencontrent pas forcément toute l'année sont très ou avec des ont également chaque année des regroupements de ces étudiants
0: physiques
2: sur le campus. Donc ils se déplacent.
0: Mais vous avez des étudiants qui ne sont pas en France, certains d'entre eux.
2: Alors. Avant la pandémie, ils se déplaçaient. Depuis la pandémie, les délivrances de visa sont plus difficiles. Mais ils se déplaçaient et durant une semaine complète, ils ont les profs, les cours sont en réel, sur place. Il y a des échanges, il y a des évaluations. Voilà. Donc les forums existent de discussion, ils sont très actifs, nos étudiants sur les RF. Et pour les diplômes, je t'ai aussi ajouté que les diplômes délivrés dans le cadre de l'Institut IED de Paris 8 sont exactement les mêmes que ceux dispensés en présentiel.
0: C'est les diplômes d'État.
2: Et ce sont les mêmes professeurs.
0: Léon, sur le plan du visa aussi, pour vous, c'est un véritable avantage d'étudier sur un campus américain. Vous l'auriez peut-être pas eu, votre visa, pour aller aux États-Unis?
1: Absolument, oui. Avec un diplôme américain, ça améliore tout, ça facilite tout. Et puis aussi, l'accès à l'anglais, parce qu'on parle anglais tout le temps avec tout le monde. Oh, on sait que quand on apprend l'anglais,
0: retournez à votre travail et à vos cours pour ce soir. Bon courage, hein. Vous avez des grosses semaines. Merci à vous, Léon. Un message de Mahamat à Abéché au Tchad. Il nous dit je ne doute pas qu'il soit possible de réussir ses études en ligne, mais au Tchad, ça reste difficile en raison de la faible couverture réseau et des coupures d'électricité fréquentes. Abdel Fattah, justement, est au téléphone avec nous, un auditeur qui est un étudiant tchadien à Abéché qui suit des cours à distance. Bonjour, Abdel Fattah.
3: Bonjour Emmanuel, bonjour à toutes et à tous.
0: Alors vous êtes inscrit en Master 2 au Cameroun, donc études de la paix et de la sécurité à l'université de Maroua. Comment ça se passe pour vous?
3: Vraiment l'étude en ligne.

0: je veux dire, vous avez un campus qui est énorme, en fait, sur le plan virtuel.
1: Nous avons, l'UNCHK, c'est une grosse machine. Nous avons presque 700 tuteurs. Nous avons une quarantaine d'enseignants permanents. Nous avons le deuxième plus gros data center du Sénégal. Donc, c'est une grosse. Admettons que cette machine, par moment, elle puisse bugger, elle puisse, etc. Donc, mais il y a toute une équipe, comme on dirait dans un monde bancaire, qui est en back-office pour que l'étudiant qui est le client chez nous puisse recevoir un service de qualité, etc. Donc, les tuteurs, les étudiants sont répartis en groupe, ils sont pris en charge par les tuteurs. Après avoir pris connaissance de la ressource pédagogique qui est sur la plateforme, qui est scénarisée, etc., selon notre fiche de scénarisation, avec les exercices d'application, et ensuite le tuteur qui vient. Depuis quelque temps, on s'est rendu compte que nos étudiants avaient ce besoin quand même de voir le concepteur de cours. C'est le mot que j'ai cherché tout à l'heure, conception et animation. De voir le concepteur de cours. Et donc, de plus en plus, on fait des animations en utilisant certains outils que l'on connaît très bien, où le concepteur de cours va venir pendant 3 heures de temps, pendant 6 heures de temps, expliquer en gros. Et là, on retombe un peu dans ce qu'on ne voulait pas, c'est l'enseignement. Et ce qui veut dire quoi ? C'est ce qui veut dire que dans un modèle pédagogique d'enseignement à distance en Afrique, il faut écouter la société. Il faut être attentif à ce que les étudiants disent et il ne faut pas être dogmatique. Si vous devez changer votre modèle pédagogique pour répondre aux aspirations de la société, il faut le faire. Donc, on a un modèle qui est très socio-constructiviste.
0: Ça veut dire que le cours magistral, hein, c'était quand même c'est un peu du passé par rapport à l'enseignement virtuel. Alors, Ben Ali Chéri, comment sont conçus les cours à Paris 8 pour l'enseignement à distance, l'Institut d'enseignement à distance ?
2: Alors, oui, alors je tiens à préciser que nous ne sommes pas sur les mêmes volumes d'étudiants.
0: Vous avez à peu près 4 000 étudiants.
2: 4 000 étudiants.
0: Il y a des cours magistraux ?
2: Alors, nous, alors il y a des cours, alors nous avons des cours en ligne. Alors, nos cours sont asynchrones. Autrement dit, les apprenants se connectent quand ils peuvent, puisque la plupart travaillent, ont une activité professionnelle. Et donc, ils font leurs travaux, ils étudient leurs cours lorsqu'ils peuvent.
0: Justement, quand ils se connectent le soir et qu'on a un cours magistral qui est un petit peu ennuyeux, qui n'est pas suffisamment vivant, c'est difficile.
2: Alors,
0: ça provoque des taux d'abandon aussi.
2: Alors, ils sont pas si grands que cela, les taux d'abandon chez nous. Nous avons à peu près 2000 étudiants en licence de psychologie. 2000 étudiants. Alors, sur les 2000 étudiants, ils sont répartis sur les 3 années. Et on s'aperçoit, et pour nous, c'est très bien, parce que c'est une satisfaction, 90% se présentent aux examens. Ça veut dire que nos étudiants s'accrochent.
0: Ils sont toujours là à l'arrivée.
2: Ils sont toujours là. Alors pourquoi ils sont toujours là ? Parce qu'ils sont hyper motivés. Ce sont des adultes en reprise d'études. Alors maintenant, vous dites l'animation. Alors certains cours se font en visio. Donc il y a des séances de visio programmées avec les apprenants. Alors ils viennent quand ils peuvent venir parce que encore une fois, la plupart travaillent. Mais c'est animé. Et au-delà de cette animation, il y a des échanges permanents entre nos étudiants et les professeurs.
0: Les expériences d'enseignement supérieur à distance se généralisent, hein, en tout cas partout, avec les problèmes qu'on a évoqués, mais bon an, mal an, ça progresse. Est-ce que ça va avoir un impact, vous pensez, sur les formations classiques en présentiel ?
2: À terme, oui. À terme, oui.
0: En quelques mots. Hein.
2: Oui, oui. Alors, très vite. À terme, oui. Aujourd'hui, beaucoup d'universités intègrent de l'hybridation dans les maquettes classiques, c'est-à-dire dans les cours, dans les masters de base, masters en présentiel. Donc aujourd'hui, beaucoup d'universités font de l'hybride. Et pourquoi ? Parce que ça permet d'une part de faire des économies de salles, de locaux, puisqu'il y a parfois des problèmes de locaux pour les rentrées universitaires, puisque voilà, tous les étudiants arrivent en même temps, et parfois n'avons pas assez de salles pour les accueillir, il faut le dire. Voilà. Et donc ça permet, et puis il y a aussi beaucoup d'étudiants aujourd'hui qui travaillent.
0: Jean-Louis Correa, vous qui êtes vice-recteur de l'université numérique, cher ami Doucan, est-ce que vous pourriez nous rappeler les conseils essentiels pour réussir quand on étudie à distance ?
1: Premier conseil, résilience.

0: faut être très, très résilient.
1: Il faut s'accrocher, quoi, en gros.
0: Il faut s'accrocher, il faut s'accrocher. De façon générale, à l'université, il faut s'accrocher. À plus forte raison, dans une université numérique, il faut s'accrocher. Deuxièmement, il faut éviter d'être seul. La solitude dans un système d'enseignement favorise, crée le décrochage. Donc, il faut éviter d'être seul, être en groupe, venir à l'ENO, etc., participer aux clubs qui sont créés dans les ENO, etc. Mais pour moi, il faut beaucoup de résilience pour éviter le décrochage et s'intégrer dans une certaine forme de sociabilité.
1: Un ou deux conseils un peu peut-être plus précis, Arab Ben Ali Chérif, en dehors du fait qu'il faut s'accrocher, est-ce qu'il y a des conseils méthodologiques à nous donner très rapidement?
2: Tout d'abord, il faut bien choisir sa filière. Ça, c'est le début. Et puis en même temps, il faut trouver du temps pour étudier. Et c'est aussi une question de temps. Voilà. Chez nous, la plupart de nos étudiants réalisent leur licence non pendant 3 ans, comme on pourrait le faire en présentiel, mais sur 4-5 ans. Donc, c'est sur la durée. Donc, il faut prendre son temps. Et puis, on leur conseille en tout cas de ne pas tout faire à la fois. C'est d'essayer de programmer sur 3-4 ans l'ensemble des EC de licence. Voilà. Et je rejoins aussi ce qu'a dit notre ami Sénégal. Ben oui, il faut pas rester seul. Et puis, il faut être très motivé. Il faut s'accrocher.
1: Alors, il y a énormément aussi de formations privées, sur le marché privé de formation. Alors, ça peut être des diplômes reconnus par l'État, ça peut être aussi des certifications. Comment faire le tri entre les bons et les mauvais cursus en ligne? Il y a des étudiants qui disent, on m'a montré la bibliothèque virtuelle, elle avait l'air impressionnante, et puis en fait, il n'y a pas d'encadrement, je suis très déçu, je galère, je ne parviens pas à réussir les examens. Comment savoir et bien choisir?
2: Alors là, c'est un vrai... Vous posez là un vrai problème. Le gouvernement a proposé un projet de loi pour évaluer les établissements privés. Parce qu'il faut savoir que 25% des effectifs des études d'enseignement supérieur sont dans le privé.
1: Là, ce n'est pas spécifique à l'enseignement numérique.
2: À l'enseignement numérique. Et pour le coup, donc le ministère donc, a décidé d'évaluer ces établissements. La plupart présentent des frais de scolarité exorbitants allant jusqu'à 27 000 euros les 3 années de licence.
1: Ça sera le mot de la fin. Merci beaucoup. Merci Jean-Louis Correa, vice-recteur de l'Université numérique, cher ami Doucane, au Sénégal, en charge de la pédagogie. Merci Arab Ben Ali Chérif, professeur des universités, ancien vice-président de l'Université Paris 8. Et vous êtes le directeur de l'Institut d'enseignement à distance de l'Université Paris 8. Merci à vous aussi les voisins pour vos témoignages. À suivre, un parent, une question, avec les conseils du psychologue Ibrahim Agir. Vous postez vos messages sur WhatsApp, comme chaque semaine d'ailleurs, au 336 1180 41 89. Et en attendant, je vous offre un des meilleurs choix de la playlist RFI, l'artiste She Says et son titre en créole, 6h30. 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

0: Et maintenant, un parent, une question chez 8 milliards de voisins sur RFI. Aujourd'hui, le psychologue Ibrahima Girou répond à la question d'un papa. Et je vous rappelle que, bien sûr, vous posez toutes vos questions d'éducateurs, de professeurs, d'enseignants, de parents inquiets. 33 6 11 80 41 89.
1: Salut les 8 milliards de voisins. Je m'appelle Abdoulaye. Je suis sénégalais vivant à Nouakchott. J'ai des questions concernant ma fille, qui est en deuxième année primaire au Sénégal. Ma fille avait de très bonnes notes. Des notes qui tournaient autour de 8 sur 10, voire plus aux premières années. Mais en deuxième année, elle a vraiment chuté, jusqu'à avoir une moyenne de 4 sur 10. Je suis vraiment abattu. Qu'est-ce qui peut expliquer cette chute brutale? Sachant qu'elle a tout pour réussir. Elle est avec sa maman, elle a un répétiteur, et elle étudie dans une très bonne école. Qu'est-ce que je peux faire pour aider ma fille à retrouver ses bonnes notes? Parce que si elle continue comme ça, j'ai peur qu'elle arrête très tôt à l'école. Je demande de l'aide. Je vous remercie.
2: Bonjour Emmanuel Bastide et bonjour à Abdoulaye à Nouakchott. Cher ami Abdoulaye, nous allons distinguer les choses que vous pouvez faire sur vous-même en tant que parent, en tant que papa, et les choses que vous pouvez faire avec votre enfant pour faire évoluer la situation. D'abord, sur vous-même, dédramatiser la situation, vous voyez. Les notes, aller à l'école, réussir à l'école, c'est bon, mais ce n'est pas la meilleure chose qui soit arrivée dans une vie, et ce n'est pas le but de notre existence. Donc, vous, en tant que parent, en tant qu'autorité, vous avez besoin de dédramatiser, complètement cette situation et de ne pas faire comme si sa vie est déjà jouée à l'avance et que c'est terminé, elle est en train d'échouer sa vie. Échouer à l'école et échouer dans sa vie, c'est deux choses complètement différentes. Maintenant, ce que vous pouvez faire avec votre enfant, en sachant que vous êtes un super héros pour votre enfant et que donc vous avez des super pouvoirs. Vous voyez, dans les super pouvoirs, la capacité à voir de loin, vous voyez, qu'elle peut réussir très bien, les choses ne sont pas jouées. Donc cet optimisme-là, ça va être quelque chose qui va, n'est-ce pas, créer une atmosphère qui va orienter, influencer votre façon de parler de la difficulté avec votre enfant. Intéressez-vous, parlez-lui, vous voyez, parlez avec votre enfant, intéressez-vous à ce qui l'intéresse. Qu'est-ce qui t'intéresse, vous voyez, dans la vie? Qu'est-ce que, voilà, trouvez des sujets, faites parler votre enfant pour aussi pouvoir comprendre comment est-ce qu'elle réfléchit. Voyez. Ensuite, vous pouvez rentrer dans les difficultés, regarder de manière beaucoup plus spécifique et ne soyez pas généraliste, soyez très spécifique sur les difficultés particulières. Voyez. Revenez avec elle sur ce qu'elle n'a pas compris, pourquoi est-ce que ça s'est passé comme ça, en évitant de la faire culpabiliser sur sa mauvaise note. Vous voyez, c'est ça la plus grave erreur. Ce n'est pas tant la note, c'est comment est-ce que vous allez corriger la situation. Si vous corrigez mal cette situation, il n'y aura peut-être plus personne pour corriger l'erreur que vous ferez.
0: Ibrahima Girou, psychologue, professeur à l'université Gaston Berger de Saint-Louis du Sénégal. N'oubliez pas les voisins et les voisines que vous pouvez poser toutes vos questions de parents, d'éducateurs, d'enseignants. Et d'ailleurs, vous pouvez aussi nous faire part de vos difficultés avec vos enfants ou les enfants dont vous avez la charge, dans les relations familiales, dans la fratrie, parce que comme le dit bien Ibrahima Girou, il n'y a pas que l'école dans la vie d'un enfant. Donc vous nous contactez au 33 6 11 80 41 89, vous postez un message écrit ou un message vocal. Merci à l'équipe Juliette Brault, Delphine Cachin, Maëlle Guyot, Michael Goncalves, Inès Emprunt pour les réseaux sociaux. Vous nous retrouvez évidemment sur Instagram, sur la chaîne WhatsApp sur laquelle nous indiquons tous les sujets de la semaine. Et demain, 8 milliards de voisins. On va vous poser une question. Si enfin vous n'étiez plus jamais pris au dépourvu pour prendre la parole, comment mieux communiquer, apprendre à formuler la réplique idéale, la bonne saillie, la bonne argumentation et prendre bien sûr toute votre place dans le regard des autres? Eh bien, si vous êtes un grand timide, appelez-nous au 33 6 11 80 41 89. C'est vraiment une émission dédiée à leur oratoire, tout simplement à la façon de s'exprimer en public ou en société. À demain, les voisins et les voisines.
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0: 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RFI Midi vous est présenté par Anne Cantner. Bonjour Anne.
1: Bonjour Emmanuel, bonjour à tous. Le tour de l'actualité dans le monde, 2h30 ensemble avec nos correspondants, nos envoyés spéciaux. À la une, ce mercredi, un Donald Trump en colère, ce sont ses mots, très en colère contre ses alliés européens. Et il le dit alors que tout le monde est réuni pour le sommet de l'OTAN. Tellement en colère que le président américain envoie balader le cessez-le-feu avec l'Iran, avec des termes qu'on a un peu de mal à qualifier. Je vous laisse écouter. I think it's over.
2: Je crois que c'est fini, je ne veux plus avoir affaire à eux. Ce sont des ordures, ils sont dirigés par des malades. Ce sont des individus vicieux et violents. Et s'ils avaient une arme nucléaire, ils s'en serviraient. Ils ont un problème, ils sont complètement détraqués. Pour moi, c'est fini.
1: C'est fini parce qu'il y a des déclarations contradictoires sur le programme nucléaire de Téhéran, parce qu'il y a eu de nouveaux bombardements des deux camps la nuit dernière. Pourtant, c'était déjà arrivé au cours des semaines passées sans qu'il y ait de réaction aussi vive. On essaiera de comprendre ce qui se passe cette fois-ci avec notre invité dans un peu plus d'une heure. Avant cela, on reviendra sur ce qui agite toute la classe politique française aujourd'hui encore, et bien au-delà d'ailleurs. La candidature de Marine Le Pen à l'élection présidentielle de l'année prochaine, malgré une condamnation en appel pour détournement de fonds publics européens et malgré des engagements inverses pris et répétés avant l'annonce de la décision. Beaucoup d'attentes ou de pression désormais sur la Cour de cassation saisie par la candidate d'extrême droite. Vous entendrez dans une demi-heure l'analyse du constitutionnaliste et politologue Benjamin Morel.
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1: On parlera aussi de ce symbole très fort en Hongrie, un écran noir et les excuses de la première chaîne de télévision publique pour les mensonges prononcés durant les années de pouvoir de Viktor Orban. Tout a changé depuis qu'il a perdu les élections législatives en avril dernier.
4: Quand je suis allé travailler le 13 avril, le lendemain des élections, j'ai réalisé qu'on ne recevait plus d'emails ni de coups de téléphone du gouvernement. On était livrés à nous-mêmes. C'était une surprise et un soulagement. Je ne pensais pas que ça arriverait. Je croyais que le régime sortant se battrait pour garder le pouvoir. Je ne peux pas vous dire à quel point on est heureux, moi et mes collègues.
5: Happy the majority of my colleagues are.
1: Reportage à Budapest à écouter dans une vingtaine de minutes. On parlera aussi de foot dans RFI Midi, du retournement de situation incroyable hier à la fin du match entre l'Argentine et l'Égypte en Coupe du Monde. Ce sont les Argentins qui se sont qualifiés en fin de compte pour les quarts de finale. Réaction à Buenos Aires, juste après 13h, temps universel. La Suisse, elle, a éliminé la Colombie au tir au but. Voilà, vous avez le programme. Bienvenue.
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1: Et pour commencer le journal, bonjour Karine Bellicha.
6: Bonjour Anne, bonjour à tous.
1: Les Européens attendaient avec anxiété les prises de position de Donald Trump au sommet de l'OTAN. Ils avaient raison.
6: Accueilli en grande pompe à Ankara hier par le chef de l'OTAN qui s'était employé à le convaincre du réveil de ses alliés du vieux continent en matière de défense. Rien n'y a fait. Donald Trump est colère et l'a fait savoir dans un échange devant les journalistes avec le secrétaire général de l'Alliance Atlantique avant même la réunion formelle avec les dirigeants. Dirigeant des pays membres de l'OTAN, le président américain a explosé, très en colère contre l'Alliance à cause du Groenland, regrettant de ne pas pouvoir avoir pu s'en emparer, en colère aussi contre l'Iran. Pour Donald Trump, le cessez-le-feu est terminé. Des bombardements ont eu lieu cette nuit dans le sud de l'Iran. Bonjour Oriane Verdier.
7: Bonjour.
6: La République islamique a répondu en visant des bases américaines au Koweït et à Bahreïn. Pour la population iranienne, le cauchemar continue.
7: Oui, le pays était déjà sorti détruit des plus de 4 mois de guerre active. Hier, une source sur place nous racontait, sous couvert d'anonymat, les destructions massives qu'avaient engendré les bombardements israélo-américains, l'inflation, le chômage causé par la destruction des sites tels que des raffineries où travaillaient de nombreux Iraniens. Depuis le début de la signature du protocole d'accord, les deux puissances américaines et iraniennes s'accusent mutuellement de violer l'accord et le sort des Iraniens est donc suspendu à ces négociations tortueuses. Les habitants du sud du pays ont passé une nouvelle nuit rythmée par les détonations des bombardements américains. L'état-major iranien a déclaré aujourd'hui que tout soutien à l'armée américaine serait une cible légitime des forces armées. Il légitimise donc les frappes sur les pays du Golfe, mais aussi la violente répression menée contre sa propre population. En effet, la guerre a permis un renforcement de la répression du régime sur son peuple, sous couvert de lutte contre l'ennemi étranger. Toute personne qui critique le régime est ainsi considérée comme complice de l'agresseur. Et selon Iran Human Rights, au moins 370 personnes ont été exécutées depuis le début de l'année et les vagues d'arrestations continuent également quotidiennement.
6: Oriane Verdier, Donald Trump s'en est aussi pris à l'Espagne, qualifiée de cause perdue et annoncé que les États-Unis vont cesser tout échange commercial avec Madrid, l'Espagne étant notamment accusée de ne pas participer aux dépenses de défense de l'OTAN. Madrid dit accueillir avec calme les déclarations de Donald Trump. Soutenue par l'exécutif des 27, Bruxelles assure que l'Union européenne veillera toujours à protéger les intérêts de ses États membres. Soutien également au Groenland. La Commission européenne rappelle que le territoire autonome danois appartient aux habitants du Groenland et au Danemark et que le principe de souveraineté est un principe fondamental du droit international.
1: À propos de l'Ukraine à présent, Volodymyr Zelensky doit rencontrer Donald Trump en marge de ce sommet de l'OTAN.
6: Difficile de savoir si la colère du président américain sera retombée. D'ici là, le dirigeant ukrainien espère obtenir plus d'aide pour renforcer sa défense aérienne face aux attaques quotidiennes de la Russie. La nuit dernière, les frappes du Kremlin ont tué au moins 7 personnes dans la région de Mykolaïv dans le sud, à Kiev aussi. La capitale a été visée par des missiles balistiques russes.
1: Pendant ce temps, le cortège funéraire d'Ali Khamenei passe par l'Irak.
6: Pour des obsèques conçues comme une démonstration de force du régime de Téhéran et comme en Iran, la foule a envahi les rues de Najaf, au fief du chiisme, pour rendre hommage au leader iranien, tué au premier jour de la guerre avec les États-Unis et Israël fin février. La dépouille doit rejoindre aujourd'hui en avion Karbala, plus au nord de l'Irak, puis Mashhad demain. De retour en Iran, où Ali Khamenei sera inhumé.
1: Il est 13h07 à Paris, en France. Et on va parler maintenant de ce pari risqué que tente Marine Le Pen.
6: Pas question finalement de s'effacer au profit de Jordan Bardella. Elle est désormais candidate du Rassemblement National et compte sur le calendrier pour éviter de porter un bracelet électronique pendant la campagne. Grâce à un recours déposé prochainement devant la Cour de cassation qui se prononcera, elle l'espère, après la présidentielle. Valérie Gaz, bonjour.
3: Bonjour Karine.
6: Après des mois où l'hypothèse Bardella semblait tenir la corde. Retour donc à la configuration initiale au Rassemblement National. Pour les adversaires du parti d'extrême droite, cela change la donne.
8: Oui, se retrouver face à Jordan Bardella ou Marine Le Pen, ça n'est pas la même chose. C'est pour cette raison que dans tous les états-majors des candidats à la présidentielle ont présenté le 7 juillet comme le vrai départ de la campagne. Dans l'entourage de Gabriel Attal, Jordan Bardella était jugé plus fragile sur le fond, un adversaire en tout cas très prenable pour le patron de Renaissance qu'il avait déjà affronté en débat. Marine Le Pen, c'est une autre affaire. Elle est cabossée, estime un député du Bloc Central. Ça la rend plus solide, ce que confirme un lieutenant d'Édouard Philippe pour qui être président, ça demande de l'épaisseur. Sur le fond, la candidature de Marine Le Pen ouvre un espace de manière différente, jugeant centriste, pointant le positionnement plus social de la candidate, plus libérale, patriotique de Jordan Bardella. Une complémentarité selon Marine Le Pen, une source de division et un angle d'attaque pour ses adversaires. Dans le camp de Jean-Luc Mélenchon, Manuel Bompard l'a pointé pour lui. La candidature de Marine Le Pen, malgré sa condamnation, montre qu'elle n'a pas confiance en Jordan Bardella.
6: Valérie Gasse et Jordan Bardella, présents au premier déplacement de campagne de Marine Le Pen, l'affirme. Il se réjouit que sa chef puisse porter les couleurs du RN à la présidentielle et dit n'éprouver aucune déception.
1: Paris tout aussi risqué pour Nigel Farage au Royaume-Uni.
6: Il vient de démissionner de son siège de député. Le patron du parti d'extrême droite britannique Reform UK entend provoquer une législative partielle pour se faire réélire dans sa circonscription du sud-est anglais. Malgré les révélations de presse faisant état de cadeaux reçus d'un homme d'affaires condamné pour escroquerie aux États-Unis, alors que Nigel Farage a déjà reçu et pas déclaré 6 millions d'euros de la part d'un millionnaire.
1: Le courant revient progressivement à Cuba après une nouvelle panne générale.
6: La troisième en moins de 6 mois, des manifestations de mécontentement ont été signalées à La Havane. 10 provinces sur 15, dont celle de la capitale, sont désormais reconnectées au réseau électrique. Les autorités de l'île communiste pointent du doigt la responsabilité des États-Unis et leur blocus pétrolier qui étrangle l'île depuis janvier.
1: La vague de canicule se poursuit en Europe.
6: Du Portugal au pays de l'Est du continent, en passant par le Royaume-Uni, en France, la quasi-totalité du territoire est étouffe sous des chaleurs extrêmes. 67 départements sont désormais en vigilance orange canicule et le risque d'incendie augmente. Les nappes phréatiques s'assèchent. L'absence de pluie met à mal les cultures, comme en Charente, dans le sud-ouest de la France, où l'agriculture conventionnelle peine à faire face. Jeanne Bartoli est allée à la rencontre d'agriculteurs très affectés.
3: On est en train de toucher le fond, même j'ai l'impression qu'on est en train de le creuser.
9: Christophe Barbary est viticulteur à Saint-Genis-d'Iersac. Avec ses 32 hectares de vignes et ses 50 hectares de céréales, il fait face à de lourds dégâts.
3: Je vais vous faire voir, même j'ai un rang que j'ai commencé à faire tomber les raisins. Parce que vraiment, la vigne va mourir, va sécher sur pied.
9: On les voit en effet, hein, les vignes, elles sont...
3: Elles souffrent, voilà, c'est pour les protéger. Hein. Les feuilles commencent à se recroqueviller, elles sont sèches. Hein.
9: Donc, l'agriculteur estime déjà que la plupart de ces jeunes plants ne survivront pas aux 40 degrés attendus toute la semaine. Alors c'est un peu le système D pour tenter de les faire tenir.
3: Alors j'avais une réserve d'eau pluviale et j'avais une vieille... Un stockage d'eau de lavage que je me sers aussi pour arroser mes plantations.
9: À quelques kilomètres, Bertrand Feunier est éleveur porcin. Il fait pousser du maïs pour nourrir ses bêtes. Et cette année, le constat est accablant.
10: Là, on est sur des plants donc ont été semés, des plants de maïs qui ont été semés début avril. Une plante qui est assez nanifiée, pas mal de feuilles sèches et un potentiel de rendement qui est quasi nul, quoi, je pense.
9: Comme de nombreux agriculteurs, Bertrand Feunier a fait une déclaration de sinistre auprès de son assurance. Les experts se sont déplacés. Prochaine étape, l'estimation de récolte, quelques semaines avant la moisson, en espérant une indemnisation qui lui permettra d'éponger une partie de ses pertes. Jeanne Bartoli, de retour de Saint-Genis-d'Iersac, RFI.
1: La Coupe du Monde de foot, à présent, est la fin des huitièmes de finale. Les Égyptiens ont cru à l'exploit hier.
6: Mais les Pharaons se sont finalement inclinés face à l'Argentine, tenant du titre 3-2. Pour le tout premier huitième de finale de son histoire, l'Égypte a mené 2-0 jusqu'à la 79e minute, avant de se faire renverser par l'Argentine. Une issue cruelle pour les Pharaons, Eric Mamrut.
11: Et soudain, la vague argentine a tout renversé. La vague messianique, avec un Lionel Messi enfin décisif dans le dernier quart d'heure. D'une offrande à Romero et d'un but en force, son huitième dans le tournoi, la Pulga permettait en effet à son équipe de revenir de l'enfer. Enzo Fernandez l'envoyant dans la foulée au paradis. 3-2, les Pharaons ont été crucifiés et voyaient s'envoler une qualification historique qui leur tendait les bras. Le gardien, Mustapha Soubir.
12: Nous étions si près de nous qualifier, c'est très frustrant, mais c'est le football, ça peut arriver. On jouait contre la meilleure équipe du monde, vous savez, les champions du monde en titre. Il faut qu'on revoie le match pour analyser nos erreurs, peut-être qu'on aurait pu mieux contrôler la situation. Mais dans ces grands matchs, les détails font la différence. On a tout donné, on espère être meilleur lors de la prochaine Coupe du Monde.
11: L'Égypte qui aura livré une Coupe du Monde épatante et historique en passant deux tours et en faisant trembler jusqu'au bout les champions du monde. De quoi rendre fier Émile, l'un de ses supporters.
13: C'était un match complètement fou, mais notre équipe a réalisé un très très grand match. Nous sommes très fiers d'elle. Elle est arrivée jusqu'ici, a écrit l'histoire et était toute proche de battre l'Argentine. Malgré cette défaite, nous sommes heureux de ce que l'équipe a montré. Aujourd'hui, le sort n'était tout simplement pas de notre côté.
11: Les Pharaons éliminés, le Maroc sera donc le seul représentant africain en quart de finale. Éric Mamrut, Atlanta, RFI.
6: Et dans l'autre match de la soirée, la Suisse, c'est un exploit. Et finalement, venu à bout de la Colombie au tir au but, les Suisses qualifiés en quart pour la première fois depuis 1954. Les huitièmes de finale sont donc terminés. Pas de match aujourd'hui. La prochaine rencontre, c'est demain soir avec un France-Maroc très attendu. Le programme des quarts de finale qui seront toutes à suivre en intégralité sur nos antennes africaines. France-Maroc donc. L'Espagne contre la Belgique, Norvège-Angleterre et enfin Argentine-Suisse.
1: Karine Bellicha pour le journal. À tout à l'heure. Et maintenant, la fabrique du monde. Guillaume Nodin, vous revenez sur le sommet de l'OTAN, deuxième jour ce mercredi en Turquie. On parlait dans le journal de la nouvelle sortie fracassante de Donald Trump ce matin. De quoi confirmer l'anxiété qu'on sentait chez les alliés européens qui ne savent jamais vraiment trop à quoi s'attendre de la part d'un président américain qui se désengage et qui multiplie les coups de pression. Ils avaient raison de se méfier. En fait, Donald Trump a de nouveau fait du Trump dès son arrivée et avec son niveau de provocation habituel.
14: Oui, Donald Trump, qui avait été relativement mesuré hier à son arrivée, s'est dit très en colère contre l'Alliance Atlantique, deux griefs principaux. Alors qu'il avait retiré ses menaces du mois de janvier contre le Groenland, il est revenu à la charge ce matin. Il a exprimé sa frustration de ne pas avoir pu s'emparer de l'île Arctique en expliquant que c'est un grand problème pour les États-Unis qui en ont davantage besoin que le Danemark. Nous en avons besoin pour la protection du monde, pas uniquement des États-Unis, dit le président américain, très mécontent que ses alliés de l'OTAN lui aient opposé une fin de non-recevoir. Autre source de frustration très clairement exprimée, l'attitude des alliés de l'OTAN face à la guerre en Iran et le refus de s'engager dans cette guerre. Un pays en particulier est la cible de la colère présidentielle, l'Espagne, qui n'a pas autorisé l'utilisation de ses bases et avec laquelle Donald Trump menace de cesser tout échange commercial.
1: Alors on le disait, les Européens s'attendaient un peu à cette attitude et c'est la raison pour laquelle ils sont arrivés avec des arguments rationnels et chiffrés.
14: Oui, pour montrer qu'ils tiennent leurs engagements, ceux qu'ils ont pris il y a un an au sommet de La Haye, à la demande des États-Unis, l'engagement d'aller vers les 5% du PIB de dépenses en matière de sécurité d'ici à 2035. 5 pays y seront dès cette année, la Grèce et sans surprise, les 3 pays baltes et la Pologne, directement confrontés à la menace de la Russie qui préparerait une opération contre la Pologne dans l'année, selon des informations des services américains rapportées dans la presse polonaise. Dans l'ensemble, les dépenses de sécurité des membres européens de l'OTAN plus du Canada devraient atteindre cette année plus de 2,5% du PIB contre 2,3% en 2025. Pour arriver à cette augmentation, ces pays investissent et cela se compte en milliards. Des achats d'armes ont été annoncés à l'occasion de l'ouverture du sommet. Pour le secrétaire général de l'OTAN, le néerlandais Mark Rutte, il y en a pour plus de 50 milliards de dollars, notamment des achats d'avions qui concernent Airbus et le suédois Saab. À la veille du sommet, le Premier ministre canadien a annoncé le choix d'une entreprise allemande pour la construction de sous-marins sans chiffrer le contrat.
1: Mais le dossier qui est dans toutes les têtes, c'est l'Ukraine.
14: Elle ne fait pas partie de l'OTAN, même si elle le souhaite ardemment, et elle était à peine mentionnée il y a un an dans le communiqué du sommet de La Haye. C'est donc un progrès pour Volodymyr Zelensky qui est présent sur place pour rencontrer Donald Trump. Objectif, le convaincre de fournir des missiles anti-aériens patriotes pour résister aux offensives balistiques meurtrières de la Russie. Et évidemment, comme d'habitude, comme avant chaque rendez-vous important, comme avant le G7 par exemple, Vladimir Poutine a appelé Donald Trump pour le convaincre de ne pas pencher trop fort du côté ukrainien, comme l'y encouragent les Européens. Et ça semble fonctionner. Malgré la pluie quasi quotidienne de missiles russes sur les villes ukrainiennes, Donald Trump se dit persuadé que les deux dirigeants veulent un accord.
1: C'est aussi ce que disent Volodymyr Zelensky et Vladimir Poutine, mais aucun pour le moment ne dévie de sa ligne ni ne modifie ses exigences. Et la guerre se poursuit. Les drones russes ont tué 7 personnes ces dernières heures. Les combats se poursuivent également sur le terrain, mais la ligne de front ne bouge pas, ou presque, depuis des mois. Reportage, Luc Alazo.
15: Rencontré sur un terrain d'entraînement à l'arrière du front de Zaporijjia, cet officier du renseignement militaire résume la stratégie russe à de vaines infiltrations périlleuses et sans succès.
16: Quelques types peuvent essayer de se faufiler à travers les lignes de front, puis être ravitaillés par drone, recevoir de l'eau et ce genre de choses. Mais avant qu'ils aient la possibilité de se regrouper, ils sont souvent ciblés par des drones, par des unités comme la nôtre, et puis ils sont tués.
15: Pas de triomphalisme pour autant sur une position ukrainienne à quelques kilomètres du front. Le jour se lève à peine. Les hommes sont fatigués, mal équipés. Oleksiy espère percevoir rapidement les premières conséquences des frappes ukrainiennes en profondeur sur les infrastructures russes.
17: Nous essayons de détruire leur logistique parce que la logistique, c'est le nerf de la guerre. Mais ces effets concrets, nous nous attendons à ne les voir que d'ici un ou deux mois.
15: Si la ligne de front reste stable, les civils ne sont pas épargnés. Dans un point de stabilisation médicale aménagé dans une cave d'un village ravagé mais encore récemment habité, ce médecin militaire déplore le ciblage systématique des civils.
18: Ils n'attaquent pas seulement les objectifs militaires, ils détruisent les villes civiles, les infrastructures civiles et les vies civiles. C'est ça la tactique russe. Vous voyez cet endroit ? Ça ressemble à Alep.
15: Alep, ville martyre de Syrie, largement détruite par les bombardements de l'armée russe en marge de la guerre civile. De retour de Zaporijjia, Luc Alazo, RFI.
1: L'Ukraine multiplie aussi les tirs de drones contre plusieurs régions de Russie. Les autorités déplorent un mort dans la région de Saratov, à 500 km de la frontière. Des frappes aussi contre ce que l'on appelle la flotte fantôme russe, ces bateaux qui permettent au pays d'exporter son pétrole malgré les sanctions occidentales.
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1: L'actualité en Europe, c'est notamment la démission de Nigel Farage, le leader du parti d'extrême droite Reform UK au Royaume-Uni. Acculé par les scandales financiers, il renonce à son siège de député, mais tout de suite après en avoir fait l'annonce,

0: Sinon que pour nous, au RNDDH, il a adopté des comportements qui sont questionnables. Il y a des personnes qui ont été invitées par lui à titre de témoin et qu'il a décidé par la suite d'inculper. D'autres qui avaient déjà été inculpés dans le cadre de l'ordonnance qui est curulée, qui aujourd'hui ont changé de statut par rapport à ces investigations. Donc pour nous-mêmes, ce sont des comportements qui nous font douter des résultats à sortir de ces investigations qui sont aujourd'hui menées par l'appareil judiciaire haïtien.
1: Vous parlez aussi dans cette lettre de votre inquiétude concernant le sort des détenus en attente de jugement dans le cadre de l'assassinat de Jovenel Moïse, mais aussi en général.
0: C'est vraiment un dossier qui nous permet de mettre le doigt sur les différents problèmes de toute la chaîne pénale en Haïti. De manière générale, les garanties judiciaires ne constituent pas une priorité pour l'appareil judiciaire haïtien. En détention préventive pendant 5 ans, c'est carrément inacceptable parce qu'à ce moment, ça devient systématique. De manière générale, le régime en prison en Haïti, c'est un régime qui est très compliqué. Il n'y a pas suffisamment de places. Environ 84% de la population carcérale sont en attente de jugement. Nous disposons de moins de 3 000 places pour environ 8 000 personnes. Donc, vous pouvez vous imaginer dans quelles conditions se retrouvent ces personnes entassées carrément comme des sardines dans des cellules non aérées, mais vraiment dans l'indignité la plus totale. Et quand on sait que nous sommes en train de parler quand même de personnes en attente de jugement, donc probablement innocentes de ce qu'on leur reproche, eh bien, on considère pour le RNDDH que c'est grave.
1: Que reprochez-vous aux magistrats?
0: De manière générale, les magistrats instructeurs en particulier, ils ne travaillent pas, en tout cas vraiment pas suffisamment. De manière générale, ils choisissent les dossiers qui font plus de bruit à la radio, dans les médias pour avancer avec ces dossiers. C'est quelque chose que nous avons toujours dénoncé et que nous continuons de dénoncer parce que oui, il n'y a pas de dossier plus important que d'autres. Tous les dossiers, nous estimons, sont importants, surtout lorsqu'il y a des personnes qui sont en prison ou lorsqu'il s'agit de mort d'homme. De manière générale, lorsque les magistrats sont certifiés, eh bien, on prend en compte leur implication ou non dans des actes de corruption, que ça soit carrément pour de l'argent des pots de vin ou pour des intérêts, d'autres types d'intérêts ou même pour l'influence, etc. Nous pensons que ces deux aspects doivent être pris en compte. Pas seulement la question de la corruption, mais aussi et surtout la question du rendement du magistrat.
2: Rosie Auguste du Sénat du RNDDH, le Réseau national de défense des droits humains en Haïti. Elle répondait à Sarah Krakowicz. L'actualité des Outre-mer françaises avec nos confrères de La Première. Benoît Ferrand, il y avait encore quelques bus hier, mais à partir de demain, il n'y en aura plus du tout dans le sud de la Martinique.
3: Eh oui, faute d'avoir reçu les financements de l'organisme Martinique Transport, les autocaristes du sud de l'île des Antilles n'auraient même plus, disent-ils, de quoi remplir les réservoirs de leurs véhicules. Alors le président de Martinique Transport, l'autorité organisatrice du transport en Martinique, ne conteste d'ailleurs pas du tout la situation, mais dit-il, ma problématique est simple, il y a trop de dépenses et pas assez de recettes. Arnaud-René Corail est au micro de Catherine Gonnier.
4: Nous ne disposons pas suffisamment de moyens financiers pour pouvoir répondre véritablement à un transport régulier, à un bon transport à la Martinique. En 2024, vous avez 170 millions de marchés signés et vous avez 158 millions de recettes possibles. Et là, vous n'avez pas encore payé le personnel de Martinique Transport, l'informatique de Martinique Transport, les loyers de Martinique Transport, tout ce qui est à charge de Martinique Transport en termes de dépenses obligatoires. Vous avez 158 millions. On pourrait aller à 160, demandant à la CTM un peu plus, demandant aux trois autres actionnaires des trois EPCI un peu plus, 1 million de plus, 2 millions de plus, pour permettre effectivement de compenser l'augmentation des besoins de la population, mais aussi des révisions, parce que le salaire des chauffeurs augmente, les salaires d'essence augmentent, il y a plein d'autres charges qui augmentent. Qu'est-ce qui doit être fait, qui n'a pas été fait?
3: La question est posée. Direction la Guyane, où, comme en métropole, les bonnes volontés disponibles pour travailler en juillet et surtout en août se font rares. Conséquence, des trous dans la raquette au niveau des CDPS, centres délocalisés de prévention et de soins, centres principalement situés au plus profond de l'immense forêt guyanaise. Un appel à candidature est donc lancé. Reportage

0: Ainsi, la fine.
1: Deux à Patou, un à Camopi, un à Grand Senti et un autre à Papaichton. C'est ainsi que le docteur Cyril Rousseau, directeur des hôpitaux de proximité et des centres de santé en Guyane, définit la répartition idéale qui permettrait de combler les besoins. Et pour cause, chaque année, durant la période des grandes vacances, les CDPS des communes isolées ont des difficultés dans le recrutement des médecins généralistes remplaçants.
2: Tout le monde a besoin de remplaçants en ce moment, dans l'Hexagone aussi, et donc, malheureusement, la compétition est assez féroce. C'est au mois d'août, à partir du 1er ou du 15 août, sur des périodes de 10 jours, 2 semaines ou un petit peu plus. Et puis donc, ce besoin va se poursuivre un petit peu au début septembre, puisqu'on va être mieux de nouveau, mais à partir de la mi-septembre ou de la fin septembre, selon les sites.
1: Cet appel ne se limite pas uniquement aux médecins déjà sur place. Les transports vers la Guyane, si nécessaire, et vers les communes, ainsi que le logement, sont pris en charge par le CHU de Guyane. L'objectif étant d'élargir le recrutement et de trouver ses remplaçants afin de garantir et d'assurer la continuité des soins durant la période dans ces communes isolées.
0: Bon après-midi, Anne. À demain.
3: À demain, Benoît Ferrand. On va se quitter avec de la musique. Avec Ring My Bell, interprété là par Will Smith et DJ Jazzy Jeff.

Ring My Bell pour terminer RFI Midi aujourd'hui. Dans quelques secondes, vous retrouvez Pascal Paradou pour De Vive Voix, parler voyage et lecture. Très bonne journée à tous.

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3: Toujours le même dilemme, petit ou gros, nouveau ou classique, je pars en vacances, ou plutôt quand je pars en vacances, j'emporte quoi ? Je lis ou je relis ? Le poids d'un livre peut faire la différence, le style aussi, facile ou exigeant ? Dis-moi ce que tu lis, etc.

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2: Voyager, c'est lire, et lire, c'est voyager. La citation est de Victor Hugo. Elle suppose une forme d'immobilité physique au profit d'une imagination galopante. Mais utilisée par la Fondation Vinci Autoroute, elle encourage juste des temps de pause dans de longs trajets en voiture. Bonjour Hervé Le Tellier.
3: Bonjour.
2: Écrivain reconnu, vous avez publié une trentaine de livres, dont L'Anomalie, qui a reçu le prix Goncourt en 2020. Et vous êtes le parrain de cette opération Voyager, c'est lire. Est-ce que vous avez accepté parce que vous êtes un liseur ou un rouleur ?
3: Alors, je suis aussi quelqu'un qui aime bien partager. Donc, je suis un partageur. Je suis pas un grand rouleur sur autoroute pour des raisons qui tiennent à la localisation de la maison où je passe mes vacances, qui se prête pas vraiment à l'usage de l'autoroute. En revanche, l'idée de faire lire des livres à des gens qui sont sur l'autoroute, qui vont pas toujours être les personnes qui rentrent dans des librairies, ça m'intéressait. Je trouvais que c'était un joli projet. C'était un projet partagé entre le ministère de l'Éducation nationale, Vinci Autoroute et Folio Gallimard. Et donc ça me paraissait tout à fait envisageable de faire une sélection de 14 livres, de trouver des choses que parfois je n'avais pas lues, que j'ai lues pour l'occasion, parce que c'est aussi l'occasion de découvrir de nouveaux livres, et de chercher autour du thème du voyage des récits, des reportages, des romans, et même parfois de la poésie, pour pouvoir faire voyager le lecteur qui va s'arrêter à cette aire d'autoroute.
2: Quand vous partez en vacances, est-ce que vous avez des dilemmes similaires aux miens ? Quel livre emporter ?
3: Alors j'en ai moins que vous peut-être, parce que comme je le disais, j'ai une petite maison de campagne, et dans cette maison de campagne, j'ai mis plein de livres, et parfois même je les ai en double, c'est-à-dire qu'il y a des livres que j'adore et que je n'imagine pas de ne pas avoir avec moi. Donc je les ai souvent commandés de manière un peu... maniaque pour ne pas m'en séparer.
2: Ça existe, un livre de vacances, ce concept de livre de vacances ?
3: Ce qui existe, alors je pense que ça existe, parce qu'il y a des livres qu'on appelle des livres de plage.
2: C'est autre chose.
3: Alors, c'est quand même les vacances, la plage. Le livre de vacances, c'est un gros livre. L'idée, le livre de plage, quelqu'un me disait, il faut que ça tienne la serviette. Je trouvais ça assez joli comme formule. Le livre de vacances, c'est un gros livre qu'on va emmener pour le lire pendant un mois, deux mois. Mais ça peut paraître un peu absurde, mais quand j'avais 20 ans, j'ai découvert Proust comme ça. On m'avait offert un Pléiade de Proust. Et je pensais pas que ça allait me plaire. Et je suis parti avec, j'avais que ça à lire. et je l'ai lu à cette occasion. Et je suis rentré dans Proust à travers les vacances. Donc, je pense que oui, ça existe, les livres de vacances. On sait pas ce qu'ils sont au départ. On peut arriver à une forme de littérature, science-fiction, policière ou littérature dite classique. Parce que le mot classique est un mot compliqué. À travers les deux mois qui nous sont donnés quand on est étudiant ou le mois qu'on a quand on est... un travailleur normal.
2: C'est une façon de voyager pour vous, lire Hervé Le Tellier. Est-ce que vous êtes d'accord avec Hugo ?
3: C'est très difficile de ne pas être d'accord avec Hugo. Hein.
2: pourquoi pas ?
3: Non, je suis d'accord évidemment avec cette formulation. Depuis toujours, le livre a été un voyage. Depuis toujours, il a été une proposition pour le lecteur, ou même parfois l'auditeur, parce que parfois on lisait à haute voix. Hein. C'est-à-dire les livres ont commencé par être d'abord lus par des aèdes, des poètes qui allaient de village en village ou de château en château pour donner lecture de textes qui aujourd'hui nous semblent des classiques, mais qui d'abord ont été des livres vivants, comme par exemple l'épopée de Gilgamesh, l'Iliade et l'Odyssée, qui ont été lus et relus de manière orale et à haute voix. Donc oui, le voyage, c'est d'abord ça, c'est-à-dire un voyage qui est proposé à quelqu'un qui écoute et qui lit. Et c'est un voyage qui peut être un voyage dans toutes les époques, dans tous les lieux. C'est un voyage aussi dans tous les corps, parce que on peut être une jeune femme de 20 ans, lorsqu'on est un homme de 69, comme moi. On peut être un capitaine de 40 quand on est une jeune fille de 17. Donc, voilà, c'est un voyage dans non seulement l'espace et le temps, mais aussi dans les identités, dans les psychés et dans les corps.
2: Pour lire, vous avez besoin de quel type d'environnement ? Et est-ce que vous, l'écrivain, vous pouvez à la fois lire et écrire, ou tout d'un coup, l'écriture prend le dessus sur tout, ou la lecture le dessus sur tout ?
3: Ah, il y a deux questions dans votre question.
2: Peut-être trois.
3: Là, je vais répondre à la deuxième, principalement. Je pense que quand on écrit, on peut évidemment écrire à partir de rien. Moi, j'ai une tendance à, lorsque je fais un livre qui se passe En Portugal, par exemple, j'ai tendance à partir au Portugal avec des auteurs portugais. Je vais relire António Lobo Antunes, je vais lire Pessoa, et cette lecture va me permettre de trouver un rythme musical pour ce livre qui se passera dans le lieu donné. Voilà, c'est un petit peu comme ça que je vois les choses. Pour un lecteur, je pense que c'est pareil, c'est-à-dire qu'il va accepter des choses qui peuvent lui paraître des formes anciennes, des mêmes, un style un peu passé, un peu usé. Et très vite, il va rentrer à l'intérieur et l'accepter. Je me souviens que la chose la plus difficile pour moi, lorsque j'ai commencé à lire un livre comme par exemple le tiers-livre de Rabelais ou le quart-livre, les livres de Rabelais, c'était rentrer dans la langue de Rabelais, qui est une langue difficile, qui était très bien, entre guillemets, traduite, puisque c'est quand même du vieux français. Et quand c'est traduit, c'est vraiment formidable. Quand on accepte de rentrer dans une langue très, très ancienne, très marquée, il se passe quelque chose et on voyage là aussi dans la langue. J'avais oublié cette dernière dimension qui est voyager dans la langue. Et parfois, on voyage même dans la langue de l'autre, parce qu'on peut lire un livre traduit et on sent l'allemand, on sent l'anglais, on sent le russe derrière. Et c'est quelque chose qui est aussi un voyage.
2: Alors, cette opération voyager, c'est lire, consiste, vous l'avez dit, en la distribution de livres que vous avez choisis. On va détailler votre sélection dans un instant. Mais on est d'accord, Hervé Le Tellier, il ne s'agit pas de lire au volant.
3: Ah non, ça n'est pas l'idée.
2: C'est dangereux. Et peut-être même pas en voiture, d'ailleurs.
3: On ne téléphone pas au volant, on ne lit pas au volant, on ne regarde pas une série au volant.
2: Donc on lit quand la voiture est arrêtée.
3: Au volant, on conduit.
2: Donc entre deux pauses lecture, et quand on conduit, on va monter le son de l'autoradio pour écouter le nouveau titre de Pomme, Le Village.

0: Pomme sur RFI avec ce nouveau titre Le Village, Pomme qui est en tournée cet été sur les routes de France. Cet été aussi on pourra croiser des jeunes gens qui sur les aires d'autoroute vont nous proposer un livre sélectionné par Hervé Le Tellier, 14 livres en format poche offerts aux automobilistes donc désireux de faire une pause. Et parmi ces livres, il y a votre premier roman, Hervé Le Tellier, Le voleur de nostalgie. Donnez-moi envie de lire ce livre.
1: Alors, on m'a demandé d'abord de mettre un livre à moi, ce que j'ai trouvé très honorable. Donc, j'ai pris ce livre pour plusieurs raisons. D'abord, il parle un peu de voyage, puisque ça se passe entre Paris et Florence. Donc, il y a une thématique qui est respectée. La deuxième raison, c'est que c'est un livre que j'ai relu, en fait, lorsqu'il est reparu chez Folio il y a quelques mois. Et que j'avais pas lu depuis, évidemment, je sais pas, peut-être 30 ans, quoi.
0: Et vous êtes dit, c'est bien? Et vous vous êtes dit, oh là là, ça va pas du
1: non,
0: tout.
1: Non, c'est pas tellement les erreurs, c'est une écriture assez fraîche, c'est mon premier roman. Enfin, j'avais fait un livre avant, mais qui était plutôt des nouvelles. C'était mon premier roman, j'avais trouvé, intéressant à écrire. C'est un hommage à Calvino, qui est mon auteur fétiche avec Gary. J'ai deux auteurs que j'adore, c'est Calvino et Gary. C'était vraiment un hommage à Calvino. Et d'ailleurs, une fois de plus, on le disait tout à l'heure, j'ai relu Calvino tout en écrivant ce livre pour m'imprégner du type d'écriture extrêmement fluide, léger de Calvino, que j'espérais arriver à sa semelle. Bah, l'histoire me paraissait aussi une histoire assez voyageuse. Parce que c'est une histoire assez amusante, l'histoire d'un type qui écrit des nouvelles sous un pseudonyme dans un magazine, des petites nouvelles qui sont en fait des recettes de pâtes. Voilà, c'est un livre pratique parce qu'il y a au moins une douzaine de recettes de pâtes. Et puis il reçoit de la part d'un de ses correspondants qui se trouve habité à Florence une lettre critique sur sa manière d'écrire. Il décide de lui répondre et il ne trouve pas le nom du correspondant, mais il en trouve trois qui portent le même nom. Et ce correspondant lui a écrit parce qu'il porte le même nom que lui. Et ensuite s'installe une correspondance entre lui, qui s'appelle Giovanni Lorenzo, et trois autres qui s'appellent aussi Giovanni Lorenzo. Il y en a un qui est jeune et qui est en prison, un qui est vieux et qui est à la retraite, et un qui reste inconnu jusqu'au bout. Voilà. Et c'est cette correspondance entre un homme qui croit tout maîtriser à Paris et trois correspondants qui sont tous à Florence, qui fondent le récit, qui ne cesse d'évoluer pour devenir une vraie machination.
0: Alors il faut dire,
1: j'avais adoré l'écrire. Donc
0: il faut dire, Hervé Tellier, que vous présidez l'Oulipo, ce groupe de recherche créé dans les années 70 par Queneau et Le Lyonnais, qui aime justement inventer des nouvelles règles ou des contraintes d'écriture. Donc ce roman-là donne le ton un peu de cette recherche-là.
1: Je l'ai écrit en 92. Je suis rentré à l'Oulipo en 92. Coïncidence, je ne crois pas. C'était un roman qui effectivement jouait sur les genres, parce que chacun de mes correspondants, chacun de ces Giovanni Lorenzo avait un style très à lui, un style de jeune homme, un style de personne plus cultivée qui était professeur de français dans une école, et un autre qui était une sorte de Machiavel, très distant et très pervers, et qui l'emmenait sur des chemins où le correspondant français ne souhaitait pas aller.
0: Donc voilà. Vous êtes amusé à l'écrire et vous vous amusez à le raconter, parce que vous avez un large sourire en racontant cette histoire.
1: J'avais beaucoup aimé l'écrire.
0: Alors, autre auteur ou autrice plutôt de l'Oulipo dans votre sélection des 14 romans, c'est Clémentine Bellois, avec Alors c'est bien. Elle appartient donc à l'Oulipo.
1: Elle a quitté ça, de manière spectaculaire l'Oulipo, se suicidant devant huissier.
0: Voilà. Un faux suicide, hein, il faut préciser
1: quand même. Devant huissier.
0: Voilà, son roman s'appelle « Alors c'est bien » sur les derniers jours de la vie de son père. Est-ce que pour la plage, c'est idéal, ça ?
1: C'est un beau livre. D'abord, c'est le dernier voyage. Donc, c'est quand même le thème du voyage. Je voulais une très grande diversité, une fois de plus. C'est un livre très joyeux sur la mort. C'est très compliqué à écrire un livre joyeux. C'est un livre très touchant, parce que Bernard Mellois, qui est son père, est un artiste. Elle est artiste aussi. Donc c'est une sorte de passation et de dommage qu'elle fait à son propre père. Elle raconte comment, dans ces derniers moments de son père, elle organise avec lui son grand départ. Et c'est un livre, effectivement, qui est un livre bouleversant, mais qui est aussi un livre très gai, très joyeux, malgré la tristesse qui, évidemment, est la sienne.
0: Donc on peut le lire en toute condition,
1: en toute situation. C'est un beau livre. On peut, comme tous les beaux livres, on peut toujours les lire à tout endroit.
0: Alors, dans votre sélection, il y a aussi celui que vous désignez comme votre auteur fétiche, Romain Gary, qui, comme vous, a reçu le prix Goncourt, mais la seule différence, qu'il l'a reçu deux fois pour Les Racines du Ciel en 56 et pour La Vie devant soi en 75, sous le pseudo d'Émile Ajar. Donc, Gary, c'est l'homme des multiples.
2: J'ai changé donc, comme je vous le dirai plus tard, quatre fois de culture. Je suis passé de la culture russe à la culture et à la littérature polonaise, donc. Ensuite, à 14 ans en France. Et j'ai vécu 10 ans en Amérique et j'ai même écrit des romans en américain. Et à un certain moment, je me souviens, je racontais cela au général de Gaulle. Et je lui disais, je lui parlais du changement de culture que j'ai subi. Et je lui racontais l'histoire du caméléon. On met le caméléon sur un tapis rouge, il devient rouge. On met le caméléon sur un tapis vert, il devient vert. On l'a mis sur un tapis jaune, il est devenu jaune. On l'a mis sur un tapis bleu, il est devenu bleu. Et puis on a mis le caméléon sur un tartan, un plaid écossais multicolore. Et le caméléon est devenu fou. Le général de Gaulle a beaucoup ri. Et il m'a dit, dans votre cas, il n'est pas devenu fou, il est devenu un écrivain français.
0: Deux romans, Gary, qui figurent sur votre liste, Hervé Le Tellier. Vous avez donc choisi Les Trésors de la Mer Rouge, qui est un livre de voyage, là aussi. Ce sont des nouvelles, des récits de voyage.
1: Et que je n'avais pas lu. Ça fait partie de ces livres que j'ai choisis, que je n'avais pas lu. Je croyais avoir beaucoup lu de Gary. Je pensais même avoir tout lu de Gary. Mais en fait, évidemment, je n'ai pas tout lu de Gary. Et c'est un livre qui a été en fait publié dans François dans les années 60-70. Donc peut-être que je l'ai lu quand j'étais chez ma grand-mère, parce qu'elle était abonnée à François dans ces années-là. Et il publiait donc ces petites chroniques, qui sont des chroniques très très touchantes, très très bouleversantes, sur cette région du monde qu'on connaît bien maintenant, parce que c'est quand même le détroit d'Ormuz, ou presque, et qui sont des voyages en fait dans les psychés des bédouins, des habitants, des villes côtières, des pêcheurs. Il y a eu des rencontres absolument extraordinaires. C'est un livre bouleversant d'humanité, comme toujours avec Gary. En écoutant sa voix, je suis toujours fasciné par le contraste entre le sérieux immense de sa voix, presque hiératique, presque voilà, et la manière dont il peut écrire, qui est parfois complètement folle, complètement vivante et incarnée. Et là, il y a ce hiatus qui m'intéresse en fait entre l'écrivain et l'homme public.
0: Alors dans votre sélection, Hervé Le Tellier, il y a Gary, il y a aussi d'autres classiques, les voyages de Gulliver de Swift, mais aussi Kessel, Yourcenar, Virginia Woolf, de la poésie persane avec le recueil de Forout Farrokhzad, disparu à l'âge de 32 ans. C'est une façon d'apporter votre soutien au combat des femmes en Iran, ce choix-là?
1: Ça pourrait l'être. C'est aussi la manière de découvrir une poésie que nous connaissons peu, qui est la poésie persane de cette jeune femme qui est disparue dans un accident de voiture aussi. Il y avait ce côté un peu avertissement au conducteur que la vie peut être interrompue alors qu'elle est en plein développement d'une manière absurde. Farrukh Farrokhzad, c'est une poétesse qui est à la fois une poétesse dont l'écriture est pleine de sensualité, très incarnée, très charnelle, très érotique parfois, très joliment traduite dans ce recueil, qui est un recueil de poche, et où on trouve quasiment toute son œuvre. Et c'est un très très très beau livre, qui est un livre de liberté, à une époque, puisqu'il est écrit elle est née en 30, elle est morte en 66, en 33-66. Donc c'est un livre vraiment de liberté d'écriture, qui montre l'écriture des femmes pendant Mossadegh, voilà, et avant la chute de cette liberté en Iran.
0: À lire donc sur une aire d'autoroute ou en bord de mer ou dans un jardin de la capitale, et vous me voyez peut-être venir, Hervé Le Tellier, car vous avez signé, en plus de cette sélection, un recueil de textes intitulé « Jardins sauvages et autres parcs parisiens », 15 jardins avec chaque fois un texte, des peintures et une composition musicale.

0: Et nous voici avec la musique de Sylvain Moser dans le Square des Batignolles, qui est dans le nord de Paris, pas loin de Montmartre. Et vous racontez, Hervé Le Tellier, les petits ponts, les grottes en béton, les canards dans le lac artificiel et les vieillards sur les bancs qui viennent dans l'après-midi prendre l'air ou se promener, s'asseoir dans ce parc. C'est gai et nostalgique, dites-vous. C'est le cas de tous les parcs parisiens.
1: C'est vrai de certains parcs parisiens. L'histoire de ce livre, j'en suis assez heureux, c'est une histoire d'abord d'amitié. C'est-à-dire que j'ai écouté les musiques de Sylvain Moser, je les ai trouvées formidables. Je ne connaissais pas Sylvain, il m'a été présenté par un autre musicien qui s'appelle Antoine Salaire, qui est le musicien de François Morel. Et Antoine m'a dit, j'ai un ami qui a composé des musiques, est-ce que tu veux écrire des textes dessus? J'ai écouté les 15 musiques, j'ai trouvé ça vraiment extraordinaire. Ça correspondait à ce type de musique que j'aime, c'est-à-dire quelque chose qui ressemble à la fois à Fauré, à Satie, à Ravel. Et ce sont toutes des fantaisies au piano, seul. Et j'ai eu envie d'écrire des textes qui correspondaient à chacun de ces jardins d'une manière extrêmement identifiée. C'est-à-dire, par exemple, le jardin des Batignolles, vous avez raison, c'est le vieillissement, c'est la contemplation de la jeunesse. C'est aussi un jardin suspendu au-dessus des voies. Donc c'est quelque chose qui a à voir avec la suspension du temps. Et chacun des jardins a un thème, ça peut être l'amour, ça peut être l'amitié, le sexe, la mort, le destin. Et chacun de ces thèmes, je les ai explorés d'une manière courte, parce que les fantaisies elles-mêmes sont courtes, et ça fait un livre qui peut s'écouter, se lire et se regarder, parce que en plus, il y a les tableaux de Alexandre de Broca, que je trouve parfaitement adaptés à cette ambiance début du 20e, puisque c'est vraiment inspiré, c'est entre, je dirais pas que c'est entre Monet et Hopper, mais il y a quelque chose comme ça, quoi, de l'ordre de l'impressionnisme, et de la douceur, et de la scénarisation.
0: Vous fréquentez les parcs, vous lisez dans les parcs?
1: Alors, je lis pas beaucoup dans les parcs pour des raisons qui sont ophtalmiques, mais je fréquente les parcs. J'en ai un près de chez moi qui est très en hauteur, et c'est vrai que j'y vais assez souvent en été.
0: Donc, vous ne lisez pas, mais vous allez vous y promener. D'autres font du jogging, écouteurs à l'oreille, et peut-être. Écoute-t-il Lucie Bouteloup qui débarque tous les mercredis dans le studio pour La Puce ?

0: Bonjour Lucie.
1: Bonjour Pascal.
0: Alors on parle de voyage et vous nous parlez de chaussures.
1: Oui, alors pas de chaussures de marche, plutôt de souliers un peu étroits même. Parce que parfois, il faut bien le dire, ça peut nous arriver d'être dans nos petits souliers.
0: Voilà l'expression.
1: Absolument, c'est donc cette expression que nous allons décoder avec Géraldine Moinard, lexicographe en chef aux éditions du Robert. Mais avant, comme d'hab, les enfants avec la classe de Madame Toumsi, les CM2B de l'école Arago à Paris.
2: Dans ses petits souliers, c'est peut-être être bien dans sa peau, se sentir bien et être content. Parce que quand t'es dans des souliers, bah, tes pieds ils sont plutôt à l'abri, ils sont bien protégés, ils sont bien.
3: Ça peut peut-être dire que t'es triste, parce que peut-être quand t'es dans des petits souliers, bah, c'est pas forcément bien, agréable.
4: C'est peut-être quand tu as fait une bêtise ou quelque chose comme ça, ben, tu te fais petit et donc tu es dans tes petits souliers. Je dirais que tu fais profil bas.
5: Être bien quand on peut exprimer nos émotions, quand on est à l'aise avec des personnes. Parce que les souliers, c'est des chaussures, on est dedans. On est protégé, on est confortable des dangers qu'il peut avoir dans la rue.
6: Être seul, parce que peut-être t'as fait une bêtise ou t'as pas d'amis. T'es tout seul dans tes petits souliers.
7: Ça veut dire que tu peux aimer tes petits souliers et rester à l'abri chez toi et pas sortir de tes petits souliers.
8: Ça pourrait vouloir dire que t'es traumatisé par quelque chose et donc maintenant t'as plus envie de faire les choses. T'es un peu collé à tes petits souliers.
1: Bonjour Géraldine Moinard.
9: Bonjour Lucie Mouclou.
1: Alors une réaction aux propositions des enfants, ils se sentent protégés dans leurs petits souliers, tristes, ou alors ils sont tout seuls dans leurs petits souliers?
9: Oui, alors déjà ils savent tous, j'ai l'impression, ce que sont des souliers, des chaussures, ce qui n'était pas forcément évident pour des plus jeunes. Il y a beaucoup de contresens, c'est drôle, on est bien dans ses petits souliers, on est à l'aise, on se sent bien, alors que l'expression signifie complètement l'inverse, on est au contraire mal à l'aise, on se sent mal. Et peut-être parce que le petit en fait est mal interprété, petit, ils prennent pas ça au sens de souliers trop petits, mais plutôt au sens de quelque chose de peut-être de mignon, d'agréable, de confortable, puisqu'on dit souvent, voilà, on dit souvent aux enfants, mets un petit vêtement, prends un petit bain, etc.
1: Donc, être dans ses petits souliers, c'est être mal à l'aise, être dans une situation inconfortable. Et puis, ça peut aussi être ne pas se faire remarquer. On est dans ses petits souliers, on veut pas se faire remarquer.
9: Qu'on est gêné, hein, ça revient au sens premier de l'expression, c'est vraiment de la gêne, de l'inconfort.
1: Alors, elle date de quand, cette expression?
9: Alors, cette expression, elle apparaît au début du 19e siècle. Alors, on la retrouve dans le sens actuel en 1830, mais juste avant, on la retrouve dès 1808 avec la forme être mal dans ses petits souliers. Là, c'était plus explicite, être mal dans ses petits souliers, avec le sens d'abord d'être malade, donc être mal physiquement. Mmh. Et puis, elle va prendre ensuite ce sens d'être mal psychologiquement, être gêné.
1: Puisqu'il y a l'idée qu'on est mal dans ses petits souliers, on est étriqué, on est mal à l'aise et le soulier blesse. Donc.
9: Le soulier blesse. Et d'ailleurs, on avait aussi une autre expression avec le soulier mal ajusté. À la même époque, c'est là que le soulier me blesse. Ça voulait dire c'est là ma faille. Aujourd'hui, on dit plutôt c'est là que le bas blesse.
1: Le bas blesse, donc le bas, on en avait aussi parlé dans une puce à l'oreille, le bas qui permet au cheval de tirer la charrue, en fait.
9: Qui est sur son dos et qui peut parfois le gêner et lui faire mal.
1: Alors, l'image de gêne liée à des vêtements étriqués, symbole de la gêne, on le retrouve aussi dans d'autres expressions.
9: Hein. Oui, notamment une expression qu'on utilise beaucoup aujourd'hui, enfin, encore aujourd'hui, être gêné aux entournures. Les entournures, ce sont les emmanchures, la partie du vêtement qui fait le tour du bras, et donc si on a une veste un peu trop serrée, on est gêné aux entournures, on peut pas tellement lever les bras. Et donc là, c'est un peu cette expression. D'ailleurs, elle est assez synonyme. Hein, on est gêné ou on est un peu en difficulté dans ses activités. Il y a quelque chose qui nous empêche d'avancer.
1: Des expressions avec le soulier, il y en a d'autres, Géraldine. Hein.
9: Alors il y en a eu d'autres, des vieilles expressions que je trouve assez rigolotes. On trouvait n'avoir pas de soulier, être dans la misère, logique. Ou bien mettre son pied dans tous les souliers, ce qui signifiait se mêler de tout.
1: Quand on est dans ses petits souliers, c'est le contraire d'être bien dans ses baskets, en fait.
9: Exactement. Donc, au contraire, les baskets, ce sont des vêtements confortables et on les associe à la décontraction, au fait d'être bien, d'être à l'aise.
1: On retrouve l'expression en Italie et en néerlandais « être dans des petits souliers ». En néerlandais, on dit « dans des petits souliers ». Étroit. On en rajoute une couche. L'idée du vêtement étroit, on la retrouve aussi en portugais du Brésil. Cette fois, on est dans une jupe juste. On n'est pas confortable. Et pour la discrétion, l'idée d'être tout petit au Canada, on se sent comme si on mesurait 5 pouces de haut. Merci Géraldine Moinard. Grâce à vos explications, on a pris un peu de hauteur.
9: Merci.
1: Rendez-vous à très bientôt autour d'une autre expression.
0: Merci à toutes les deux. La puce est à retrouver sur le site RFI. France est facile est sur le blog Dis-moi Robert. Et Lucie, vous prenez vos quartiers d'été puisque c'est la dernière de la saison.
1: Oui, on se retrouve à la rentrée, mais justement, les élèves avaient un petit message pour vous.
2: La puce à l'oreille vous souhaite...
0: Monsieur Mignon.
1: Bon été donc.
0: Bon été à vous. Être dans ces petits souliers, Hervé Le Tellier, je m'adresse au président Loulipo, ça vous inspire quoi ?
10: À Loulipo, on a un jeu qui s'appelle l'élocution introuvable, ou même un autre jeu qui s'appelle les perverbes. Donc on mélange des choses et on voit ce que ça donne. Par exemple, on trouve un moment où ça pivote. Là, il y a dents, par exemple. Donc mettre les pieds dans le plat, pas de problème. Et puis être dans ses petits souliers, qu'est-ce que ça veut dire ? Mettre les pieds dans ses petits souliers. Voilà. Et c'est des jeux qu'on fait, tuer la poule aux œufs d'or, par exemple, être dans ses petits souliers, être la poule aux œufs d'or, ou tuer la poule dans le plat. Voilà.
0: Et ainsi de suite.
10: Le jeu est infini, parce que, évidemment, s'il y a 1000 expressions, il y en a 1 million qui sont des mélanges des deux expressions.
0: Merci beaucoup Hervé Le Tellier. Voyager, c'est lire, donc une opération qui se déroule jusqu'au 8 août un peu partout en France sur les aires d'autoroute. Et si on veut vous lire, dernier ouvrage en date, un très beau livre illustré par Alexandre de Broca, Jardin sauvage et autres parcs parisiens. Et il y a aussi un CD avec les compositions de Sylvain Moser. De vive voix Pascal Paradou, programmation Cécile Lavolo, Laura Pinto à la réalisation. Et dans quelques minutes après le journal, on retrouve Anne-Cécile Bras. Bonjour.
11: Bonjour Pascal, bonjour
0: avec,
11: à tous.
0: Avec, comme tous les mercredis, le club.
11: Ben oui, tous mes perverbes préférés qui seront avec nous pour parler de plein de sujets différents, l'actualité environnementale internationale.
0: C'est pas du vent, donc après le journal sur RFI.
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0: 16h à Paris, 14h en temps universel, vous écoutez RFI et c'est l'heure du journal. Présenté par Mathis Slimano, bonjour.
16: Et bonjour Pascal Paradou, bonjour à tous. Dans ce journal, le sommet de l'OTAN qui se tient en ce moment à Ankara en Turquie. Un sommet marqué par les multiples invectives de Donald Trump contre ses alliés de l'Alliance Atlantique. Le président américain a aussi annoncé que le cessez-le-feu avec l'Iran était terminé. Décision prise après de nouveaux échanges de frappes entre Téhéran et Washington. L'actualité marquée aussi par les relations entre l'Irlande et Israël. Les députés irlandais ont approuvé une interdiction d'importer des produits issus des colonies israéliennes illégales. Une interdiction, vous l'entendrez, davantage symbolique qu'économique. En France, la défenseure des droits pointe du doigt les gendarmes pour leur agissement à Sainte-Soline, lieu de violents affrontements avec des militants écologistes autour d'un projet de méga-bassine. C'était en 2023. Et puis la photographie mise à l'honneur en ce moment à l'occasion des rencontres d'Arles. On y sera en fin de journal. Ce sont des malades qui me font perdre mon temps. L'agacement de Donald Trump depuis le sommet de l'OTAN en Turquie mettant fin au cessez-le-feu avec l'Iran. Décision prise après l'escalade qui a démarré hier. Des tirs sur des navires attribués à Téhéran, puis la réaction américaine. Une vaste attaque lancée dans la nuit contre des sites militaires du sud de l'Iran. L'Iran qui réplique et vise des bases américaines au Koweït et à Bahreïn. Dans la région, la population se retrouve à nouveau entre deux feux. Pour les Iraniens, Oriane Verdier, le cauchemar continue.
17: Le pays est déjà sorti détruit des plus de 4 mois de guerre active. Hier, une source sur place nous racontait sous couvert d'anonymat les destructions massives qu'avaient engendré les bombardements israélo-américains, l'inflation, le chômage causé par la destruction de sites tels que des raffineries où travaillaient de nombreux Iraniens. Depuis la signature du protocole d'accord, les deux puissances américaines et iraniennes s'accusent mutuellement de violer le cessez-le-feu et le sort des Iraniens est donc suspendu à ces négociations. opérations tortueuses. Les habitants du sud du pays ont ainsi passé une nouvelle nuit rythmée par les détonations des bombardements américains. L'état-major iranien a déclaré aujourd'hui que tout soutien à l'armée américaine serait une cible des forces armées. Il légitimise ainsi les frappes sur les pays du Golfe, mais aussi la violente répression menée contre sa propre population. Toute personne qui critique le régime est ainsi considérée comme complice de l'agresseur. Selon Iran Human Rights, au moins 370 personnes ont été exécutées depuis le début de l'année. Les vagues d'arrestations continuent également.
16: Ariane Verdier, pas d'accalmie en vue entre l'Iran et les États-Unis. Donald Trump affirme que l'armée américaine va frapper fort l'Iran la nuit prochaine. Tandis que sur l'Ukraine, cette annonce surprise du président américain, toujours au sommet de l'OTAN, annonce qui pourrait changer le cours de la guerre. Les États-Unis vont autoriser l'Ukraine à fabriquer directement sur son sol des systèmes de défense anti-aérienne Patriot, essentiels à l'interception des missiles balistiques russes. Ceux lancés la nuit dernière ont encore fait 7 morts dans la région de Kiev. RFI 15h03 à Dublin, après l'Espagne, autour de l'Irlande, d'interdire l'importation de biens issus des colonies israéliennes. Le texte doit encore être entériné par la chambre haute du Parlement, mais l'Irlande, une fois de plus, Louise Jouvezom, contre, fait office de rempart contre la politique coloniale de l'État hébreu.
18: En 2024 déjà, le gouvernement irlandais avait reconnu la Palestine comme un État souverain, en même temps que l'Espagne et la Norvège, dans le but de promouvoir une solution à deux États. Le mois dernier, Dublin a également interdit l'entrée sur son sol au ministre israélien de la Sécurité nationale et des Finances pour leur responsabilité dans, je cite, « le désastre de Gaza ». Cette nouvelle loi vient donc s'ajouter à une série de sanctions vis-à-vis d'Israël, des sanctions plus symboliques qu'économiques. L'interdiction d'importation ne concerne en effet que les biens. Or, le montant des produits que l'Irlande importe de Jérusalem-Est et de Cisjordanie n'a pas dépassé le million d'euros entre 2020 et 2024. Les amendements introduits par l'opposition de gauche pour étendre la portée du texte, en interdisant notamment le commerce de services, liés au tourisme par exemple, ont été rejetés. Le droit européen n'aurait pas permis l'application de ce type de mesures, s'est justifié le gouvernement. Un argument qui avait déjà prévalu en mai dernier, lorsque les députés irlandais ont voté contre une proposition de loi visant à interdire tout commerce avec l'État hébreu.
16: Louise Jouvezom. En Allemagne, deux jeunes filles grièvement blessées, un individu de 16 ans interpellé après une attaque dans une école de Bavière. La police ne confirme pas à ce stade quelle arme a été utilisée, mais la presse allemande évoque une attaque au couteau. La canicule frappe la France pour la troisième fois en moins de deux mois. Une chaleur qui gagne du terrain. 67 départements en vigilance orange ce mercredi, d'après Météo France, qui prévoit un épisode sévère et durable. Journée critique aussi sur le fond des incendies. Le risque de feux de forêt est étendu à une large moitié sud du pays. Toujours en France, les gendarmes pointés du doigt par la défenseure des droits pour leur agissement à Sainte-Soline. Souvenez-vous, c'était au printemps 2023, une manifestation contre les mégabassines dans le département des Deux-Sèvres. Elle avait été durement réprimée par les forces de l'ordre. Des tirs tendus de LBD et de grenades de gaz lacrymogène, pourtant interdit, avait été dirigé contre les civils, faisant de nombreux blessés graves. Des propos injurieux de la part des gendarmes avaient également été enregistrés. Bonjour Amélie Beaucourt.
19: Bonjour Mathis.
16: La défenseure des droits appelle désormais le ministère de l'Intérieur à prendre des sanctions contre ses fonctionnaires.
19: Oui, son enquête révèle de graves manquements déontologiques avec, d'un côté, ces propos orduriers que l'on entend sur les enregistrements vidéo de l'intervention des gendarmes, des militaires qui se félicitent d'infliger des blessures à mesure qu'ils tirent sur les manifestants, et puis de l'autre, des pratiques de tir interdites par les procédures qui ont causé des blessures très graves et en grande quantité, surtout au vu du nombre d'armes utilisées dans un laps de temps très court, explique la défenseure des droits. Elle considère donc que même si ce rassemblement était interdit, les autorités ont adopté une logique de confrontation qui a conduit à ce lourd bilan humain. 200 blessés avaient été décomptés dans les rangs des civils, dont 40 graves et 47 parmi les gendarmes. L'institution indépendante a donc saisi le ministère de l'Intérieur pour demander des sanctions à l'encontre des agents identifiés. Elle a aussi révélé les carences de l'enquête administrative qui avait été menée par l'inspection générale de la gendarmerie nationale. Enquête qui avait conduit au traitement disciplinaire de 33 gendarmes. Le ministère de l'Intérieur, lui, temporise et appelle à attendre les conclusions des enquêtes judiciaires, cette fois-ci, qui sont-elles encore en cours.
16: Amélie Beaucourt, Service France de RFI. 3685 morts et des dizaines de milliers de personnes toujours disparues. C'est le dernier bilan des autorités au Venezuela après le double tremblement de terre qui a frappé le pays il y a 2 semaines. Les secours internationaux sont quasiment tous partis. L'espoir de retrouver des personnes vivantes est quasiment nul. Le chef des opérations humanitaires de l'ONU lance un appel aux dons de près de 300 millions de dollars afin d'aider les 1 300 000 personnes affectées par le double séisme. Le rappeur Booba renvoyé devant la justice pour cyberharcèlement contre l'agente d'influenceur Magali Berda. Le rappeur s'est lancé depuis 2022 dans une croisade contre les influenceurs qu'il appelle influx voleurs, un procès qui se tiendra le 25 mars 2027. Pas de match ce mercredi en la Coupe du Monde. Les équipes qualifiées se préparent pour les quarts de finale. Coup d'envoi demain à 20h, temps universel avec France-Maroc au stade de Boston. Hier, l'Argentine miraculée s'est qualifiée aux dépens de l'Égypte après avoir été menée au score 2-0. Dans la soirée, la Suisse a sorti la Colombie au terme d'une séance de tirs au but. Et puis le rendez-vous incontournable des amoureux de la photo vient d'ouvrir ses portes dans le sud de la France. Les rencontres d'Arles, 57e édition cette année, qui coïncide avec le bicentenaire de l'invention de la photographie. Le thème, des mondes à relire, une ambition forte et des récits puissants qui mettent le continent africain à l'honneur. Sur place, Elisabeth Le Quéré.
20: À l'heure où les images jetables saturent nos écrans, le plus grand festival de photos du monde choisit de ralentir pour redonner une voix et une histoire au continent africain. Le voyage commence en 57, quand le Ghana devient le premier pays d'Afrique subsaharienne à accéder à l'indépendance. L'exposition que lui consacre Damaris Amao retrace ce moment fondateur et la commissaire en dévoile aussi la dimension intime.
21: Étant fille d'une immigrée ghanéenne en France, j'entendais très peu parler de ce pays. C'est peut-être une exposition qu'en effet j'aurais voulu voir petite ou adolescente. Et donc voilà, pour moi c'est aussi une manière de me retrouver dans cet état du monde qui est fait bien sûr d'arrachement, mais aussi voilà, c'est une manière aussi de retrouver un peu de sens dans tout ça.
20: Cette quête de sens traverse aussi d'autres expositions. Celle consacrée à l'ivoirien Paul Kodjo, qui a capté l'effervescence post-indépendance de la Côte d'Ivoire. En RDC, Sami Balogi confronte l'histoire de sa famille à celle de sa terre natale, marquée par l'extractivisme minier. En Algérie, enfin, Katia Kameli poursuit son roman algérien, une relecture par l'image de l'histoire nationale. En Arles, cette année, la photographie ne se contente pas de montrer l'Afrique, elle lui rend une part de son histoire. Elisabeth Le Quéré, Arles, RFI.
16: 16h10 à Arles, comme à Paris. Anne-Cécile Bras, bonjour.
11: Bonjour Mathis, bonjour à tous.
16: C'est pas du vent sur RFI avec vous.
11: Et oui, avec plein de journalistes, nous allons balayer l'actualité environnementale internationale.
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1: Bonjour à tous, nous sommes mercredi, nous sommes ravis de vous retrouver pour ce nouveau club de C'est pas du vent. Aujourd'hui, nous allons parcourir et commenter l'actualité environnementale internationale avec Conception Alvarez. Bonjour.
2: Bonjour Anne-Cécile, bonjour à tous.
1: Vous êtes rédactrice en chef adjointe du média en ligne Novetic et pour les journalistes maison avec nous dans ce studio 41, il y a Simon Rosé et Lucille Gimbert. Bonjour, bonjour à tous les deux.
3: Bonjour.
1: Du service environnement climat de RFI, Raphaël Morand, bonjour.
4: Buenos dias.
1: Buenos dias, des services Amérique latine rattachés aussi au service environnement et Caroline Filliette qui est partie de l'équipe de C'est pas du vent. Bonjour,
5: bonjour
1: Caroline.
5: Bonjour Cécile, bonjour à tous.
1: Alors en une phrase, de quoi allez-vous nous parler, Conception ?
2: Eh bien moi je vais vous parler des retombées économiques de l'extraction du pétrole et du gaz en Afrique.
1: Eh oui, vous verrez, elles ne sont pas terribles. Simon ?
3: On va parler d'argent aussi et de manque d'argent pour payer les réparations dues aux catastrophes liées au changement climatique.
1: Raphaël.
4: On ira au Pérou où le pays se prépare à l'arrivée du phénomène météorologique El Niño.
1: Lucille.
5: Et on va parler des menaces que subissent les journalistes météo dans le monde entier, notamment lors des vagues de chaleur comme en ce moment en Europe, mais tout autre événement climatique.
1: Oui, vous verrez, c'est assez hallucinant. Et Caroline Filliette, dans la chronique culture, vous allez nous parler de quoi ?
6: Alors, on va se demander si les baleines apprécient la musique électro avec le film « La baleine et le musicien ».
1: Eh oui, pourquoi pas, mais vous verrez.
3: François Porcheron aime bien la musique électro.
1: François Porcheron aime bien la musique électro, mais jusqu'à preuve du contraire, ce n'est pas une baleine. Là, c'est une question. Bon, nous trancherons peut-être cela plus tard, Simon. Et la chronique hip-hop donnera la parole à Louis Bertrand, qui travaille depuis 30 ans à l'extraction du sable du fleuve Kienke. C'est à Kribi, au Cameroun. Merci de passer cette heure avec nous. Vous avez le programme, c'est parti.
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1: Les étonnements, agacements ou soulagements, peut-être, à la lecture de l'actualité internationale. Conception, vous avez retenu une bonne nouvelle.
2: Oui, pour une fois. Les data centers qui ne sont plus les bienvenus au Danemark. Le pays vient de prendre une décision assez inédite. Face à un réseau électrique saturé, il a établi des niveaux de priorité pour le raccordement des nouveaux projets. Et les data centers arrivent bon dernier derrière les usages essentiels comme la santé, les transports, le chauffage ou encore les énergies renouvelables. C'est un choix symbolique à l'heure où on va devoir arbitrer justement sur les priorités d'usage énergétique et au moment où l'intelligence artificielle se développe massivement. D'autres pays ont aussi limité l'implantation des nouveaux data centers. C'est le cas aux Pays-Bas autour d'Amsterdam ou encore de l'Irlande dans la région de Dublin. Même les États-Unis s'y mettent avec l'État du Maine qui vient d'adopter un moratoire sur l'implantation de très grands data centers. Et en France, que fait-on ? Eh bien, c'est plutôt la stratégie inverse puisqu'on ouvre grand nos réseaux électriques au développement de ces projets. On peut citer le projet du méga data center qui doit voir le jour dans le petit village de Fouju en Seine-et-Marne, qui va consommer l'équivalent d'un réacteur nucléaire.
1: C'est énorme.
2: C'est énorme. Et lorsque le réseau électrique ne suffira plus à satisfaire nos besoins, est-ce que les data centers seront prioritaires ?
1: Simon Rosé.
3: Justement, j'ai travaillé un peu dessus cette semaine puisque Google a publié son rapport annuel environnemental et on apprend que sous l'impulsion des centres de données de plus en plus croissants et nombreux, Google, maintenant en tant qu'entreprise, consomme en électricité plus qu'un pays, justement, comme le Danemark dont tu parlais, Conception, ou même qu'un pays comme le Maroc ou le Nigeria.
1: Raphaël.
4: Et ce qui est intéressant, c'est qu'aux États-Unis, vous avez souligné qu'aux États-Unis, il y a ce débat-là, il y a quand même un gros mouvement de refus, de manifestations, les communautés locales s'organisent et disent non, on ne veut pas de ces data centers pour les raisons que vous avez évoquées,
3: c'est la question consommation de l'électricité, de l'eau.
1: Ouais. Et puis il faudrait peut-être faire la même chose en France, Conception.
2: Il y a des contestations en France, massives aussi.
1: Ouais. Alors Simon, justement, vous, de quoi vous voulez nous parler ?
3: Moi, encore une décision avec un sens du timing qui n'est pas piqué des hannetons. En pleine nouvelle vague de chaleur, donc la troisième, hein, alors que nous ne sommes que le 8 juillet, les thermomètres flirtent
1: vague
3: à nouveau.
1: Vague de chaleur en France.
3: En Europe, c'est une décision française avec un sens timing, donc pas piqué des hannetons. Le gouvernement, il a décidé de supprimer une petite structure interministérielle qui travaillait justement sur l'adaptation des logements et des territoires au changement climatique. Des chercheurs, des élus, des habitants, ils partageaient leur retour d'expérience. Hein. Tout le monde trouvait ça super. Ça coûtait que quelques dizaines de millions d'euros sur le budget total de l'État français. C'est pas grand-chose, mais c'était trop, visiblement. Donc c'est supprimé et on va donc continuer à prendre directement le réchauffement climatique et ses conséquences en le subissant sur le terrain.
1: Bah oui, mais qui aurait pu prédire des canicules aussi importantes ?
3: On sait bien, on sait pas.
1: C'est ironique, bien entendu, les scientifiques alertent depuis un demi-siècle. Raphaël.
4: Alors moi, mon étonnement, c'est l'architecture bioclimatique. Vous étiez censé me demander.
1: Oui, oui, je vais vous poser la question puisque vous me l'avez écrit sur un papier. Alors donc, Raphaël, c'est l'architecture bioclimatique qui retient votre attention cette semaine et qui permet de se passer justement de climatiseurs pendant les canicules.
4: Oui, donc on a parlé des vagues de chaleur extrêmes à répétition qui frappent une partie de l'Europe et notamment la France. Et ici, eh bien, les Français cherchent du frais par tous les moyens. 1,8 million de ventilateurs et de climatiseurs ont été vendus en deux semaines. Mais la clim, on le sait, n'est pas toujours bonne pour l'environnement. Elle peut aggraver les îlots de chaleur en ville. Cela contribue aussi à l'effet de serre. Ça fait monter la facture d'électricité. C'est gourmand en énergie. Il y a une alternative intéressante, c'est l'architecture bioclimatique avec des principes simples, inspirés des pays chauds et qui rafraîchissent les bâtiments. Et donc, sans utiliser la climatisation, on peut avoir par exemple 26 degrés à l'intérieur de ces constructions lorsqu'il fait 40 degrés en extérieur.
1: Alors, comment ça marche ?
4: Alors, ces bâtiments bioclimatiques ont par exemple des façades inspirées des mouches à rabier, des toits peints en blanc pour réfléchir la lumière, des murs en terre, une cour intérieure végétalisée souvent, ou alors des systèmes de ventilation naturelle qui font passer l'air sous la terre, toujours plus fraîche que dehors en été, hein. Et ensuite, cet air est renvoyé à l'intérieur des bâtiments. Il y a des bibliothèques, des écoles, des immeubles d'habitation qui commencent à sortir de terre en France, construits selon ces principes-là. Et ça permet aussi d'échapper au débat pour ou contre la climatisation qu'on a vu ces dernières semaines en France.
1: Oui, pour la construction en terre, voilà.
4: Exactement.
1: Et vous, Lucille, votre étonnement, c'est une application pour marcher à l'ombre.
5: Oui, on entend bien dans nos étonnements qu'on a été un petit peu marqué par la vague de chaleur qui perdure. Donc l'ombre va devenir l'or de demain, puisqu'il fait maintenant désormais régulièrement plus de 40 degrés dans les villes européennes qui n'y sont pas adaptées. Cette application, elle a été développée par un ingénieur qui a une trentaine d'années dans l'ouest du pays, Axel Aubry. Elle s'appelle Fréchou.fr. C'est une application de navigation, hein. On ne va pas citer les grands concurrents, mais qui calcule l'itinéraire, et cette fois-ci pas le plus rapide ou le plus court, mais le plus frais. En fait, il a croisé des données en accès libre, il a récupéré une cartographie urbaine, la hauteur des bâtiments et donc des ombres portées en fonction des heures de la journée, la présence d'arbres, de parcs, et donc il vous propose des itinéraires alternatifs et dans certains cas, en marchant quelques centaines de mètres en plus, en faisant un trajet de 2-3 minutes en plus, et bien en fait on gagne plusieurs degrés de confort thermique, entre 34 degrés en moyenne ou 30. Ben, je choisis 31 degrés. Pour l'instant, Fréchou.fr est disponible pour les villes françaises de Rennes, Lille et Paris. Et bientôt dans d'autres villes, une idée ingénieuse.
1: Et oui, et sans doute à imiter de par le monde.
0: Ouais. Le club de C'est pas du vent sur RFI. Pour nous écrire, c'estpasduvent@rfi.fr.
1: Conception Alvarez, je rappelle que vous êtes rédactrice en chef adjointe du média Novetic. Et alors, vous voulez nous parler de l'échec du modèle extractif qui n'a pas réussi à sortir l'Afrique de la pauvreté.
2: On parle souvent des impacts environnementaux liés à l'exploitation du pétrole et du gaz en Afrique. J'en profite pour signaler que Total Energy vient d'être assigné en justice sur la dépollution au Nigeria, pays qui vient de quitter. Mais il est aussi important de s'intéresser aux impacts économiques et notamment aux retombées économiques locales. C'est ce qu'ont cherché à faire deux organisations, Oil Change International et Power Shift Africa, dans un rapport publié début mai. Elles ont analysé 13 pays africains producteurs de pétrole et de gaz. Et le constat est sans appel, il n'y a pas un seul exemple positif. Bien au contraire. Malgré des décennies d'extraction, la pauvreté n'a pas baissé, la croissance économique n'a pas décollé en Afrique. Si l'on prend les principaux pays producteurs, Nigeria et Angola, le taux de la population qui vit dans l'extrême pauvreté est toujours de 40%, donc c'est une population qui vit avec moins de 3 dollars par jour. Et le rapport montre même que ces pays exportateurs de pétrole ont généralement une croissance plus faible et une inflation plus élevée que les autres pays africains.
1: Donc faible création d'emplois, trop forte dépendance au pétrole et au gaz. Et le rapport détaille aussi tous les impacts négatifs liés à l'extraction des hydrocarbures.
2: Ouais, sur la création d'emplois, par exemple, au Nigeria, l'industrie pétrolière n'emploie que 0,01%. C'est 0,3% en Angola, 0,1% au Congo. Ces pays, donc vraiment, on voit que c'est des proportions complètement infimes. Ces pays, en plus, sont extrêmement dépendants économiquement du pétrole et du gaz. Et donc, ils vont être très vulnérables à la moindre variabilité des prix. On l'a vu en 2014, la chute du baril a contraint le gouvernement angolais à réduire son budget de 25%. Il a gelé le salaire des fonctionnaires et des fournisseurs pendant plusieurs mois. L'économie a stagné, l'inflation a grappé en flèche, elle a atteint 30% et la dette extérieure est passée de 36% à 115% du PIB. Et en se focalisant en fait sur la peur mois, l'économie a stagné, l'inflation a grappé en flèche, elle a atteint 30% et la dette extérieure est passée de 36 à 115% du PIB. Et en se focalisant en fait sur la production de pétrole, c'est tous les autres

0: ont décortiqué les mécanismes utilisés par l'industrie pétrolière et gazière et démontré qu'ils limitent de fait le développement, comme vous l'évoquiez un peu déjà, dans les pays producteurs.
1: Exactement. En fait, on le sait souvent, ce sont les multinationales européennes ou nord-américaines qui possèdent, qui investissent dans les pays africains. Donc, c'est elles qui vont exporter le pétrole et qui, les bénéfices s'envolent aussi souvent avec ce pétrole exporté. Parce qu'il y a une règle très simple qui s'applique depuis des décennies, c'est que la majeure partie des revenus vont d'abord aux investisseurs étrangers pendant les premières décennies, en fait. Et c'est parce que c'est le principe, en fait, pour recouvrir leur coût d'investissement. C'est comme ça que c'est négocié. Plus souvent, le rapport de force est en faveur des multinationales. Le problème, c'est que du coup, les gouvernements ne touchent l'argent que bien plus tard. Par exemple, au Mozambique, qui déploie des projets gaziers, le gouvernement ne percevra des revenus significatifs que vers le milieu, s'il en reste un petit peu pour l'Ouganda et la Tanzanie. Mais le problème, c'est que ces États, ils risquent de ne jamais voir l'argent lié à ces projets.
0: En fait, ils pourraient faire face à des actifs échoués en investissant aujourd'hui.
1: Oui, alors c'est un terme qu'on utilise beaucoup chez Novetic,
0: oui,
1: les actifs
0: jargonneux.
1: Échoués ou dépréciés, c'est des investissements dans des infrastructures qui perdent leur valeur. Et en fait, on le voit très bien, on sait qu'on va atteindre un pic du pétrole d'ici la fin des années 2030, le pic du gaz suivra ensuite. Et donc si on suit cette logique des bénéfices qui arrivent aux pays africains bien plus tard, en fait, l'Ouganda et la Tanzanie, par exemple, pourraient ne pas du tout bénéficier de cette infrastructure et de ces investissements, alors qu'ils vont devoir gérer les pollutions, les impacts sur les populations, etc. Et du coup, ils vont avoir un marché complètement contracté duquel ils ne pourront pas tirer beaucoup de bénéfices.
0: Le rapport cite aussi la République démocratique du Congo et la Côte d'Ivoire. Alors, les auteurs appellent dès lors les pays à se tourner vers les énergies renouvelables dont le potentiel de déploiement en Afrique est considérable.
1: International pour les énergies renouvelables, l'IRENA estime que pour $1 investi dans les énergies renouvelables, ça crée 2 à 3 fois. Dit que voilà, il suffit pas de décider de se tourner vers les énergies renouvelables parce qu'il y a la question de la dette. Les États doivent rembourser des dettes et du coup, souvent, ils se tournent vers les énergies fossiles pour dans l'espoir d'avoir de l'argent rapidement gagné, facilement et rapidement gagné. Il y a aussi le refus des États du Nord de payer leurs propres dettes climatiques et les investissements qui sont encore beaucoup trop faibles dans les énergies renouvelables sur le continent. Elle nous dit donc qu'il faut aussi s'atteler à créer les conditions pour que les populations africaines puissent choisir librement leur avenir énergétique.
0: Merci Conception Alvarez, c'est un article à lire sur novetic.fr. Et restons un peu au Nigeria avec Burna Boy, Last Last sur RFI.

C'était Last Last de Burna Boy sur RFI. Et voici la chronique hip-hop. Si vous écoutez fidèlement Sébat du Vent, vous savez que hip-hop, c'est un réseau de vidéastes amateurs qui documentent la dégradation de l'environnement en recueillant les témoignages des personnes de leur entourage.

0: L'extraction du sable est devenue une activité à très grande échelle au Cameroun. Des jeunes en chômage y trouvent quotidiennement le moyen de gagner de l'argent. Mais cela n'est pas sans risque. C'est le sujet de ce reportage hip-hop signé Herman Momo, intitulé « La valeur de sable » et dont nous allons écouter un extrait.
1: Là, je suis sableux. J'ai ce métier depuis 30 ans déjà. Il faut que nous rencontrons parfois. Parfois, la saleté dans l'eau, quand peut-être nous voulons puiser le sable, quand on ne trouve pas dans un bon endroit, nous sommes obligés peut-être de déplacer. Quand elle a la santé, bon, nous avons les problèmes des yeux. À fur et à mesure que tu mets l'eau dans l'eau, ta vision diminue. Quand tu ressors de l'eau comme ça, bon, parfois on peut t'appeler, tu n'entends pas.
0: Bonjour Herman.
2: Bonjour.
0: Merci d'être avec nous pour nous présenter votre film hip-hop réalisé en 2024. Comment avez-vous rencontré le témoin de votre film, Louis Bertrand? Qu'est-ce qui vous a touché dans son témoignage?
2: Bon, ce qui m'a plus touché dans son témoignage, c'est les difficultés qu'ils ont au quotidien pour faire monter le sable dans leur pirogue, en fait. Parce que figurez-vous qu'ils utilisent un seau de 10 litres pour pêcher du sable. Ils prennent la peine de descendre jusqu'au fond de l'étang, près de 50 à 60 plongées pour pouvoir remplir une pirogue, en fait.
0: Le quotidien des pêcheurs de sable est très, très difficile. Et au-delà des problèmes de santé, Bertrand est confronté à un dilemme aussi, car il se rend compte que cette activité d'extraction du sable n'est pas sans impact pour l'environnement.
2: Oui, Bertrand a pu constater par lui-même que l'impact de son boulot est très grave, en fait, dont notamment la disparition des tortues, l'ensemble des animaux marins qui constituent la biodiversité aquatique dans cette zone-là. Trouver un animal marin aujourd'hui vivant dans cette zone relève du miracle.
0: On comprend, hein, grâce à votre film, que Bertrand n'a pas vraiment le choix, hein, pour gagner de l'argent et faire vivre sa famille. Savez-vous si cette profession, hein, pourrait être un peu plus encadrée? De quelle façon? Afin de réduire les risques pour l'environnement?
2: Et ce sera même indispensable pour trois raisons. La santé des pêcheurs, l'économie des familles et l'impact environnemental. Notamment, interdire l'extraction du sable dans des zones fragiles, près des mangroves et des berges qui protègent des inondations. Mettre un quota annuel base, créer des coopératives avec des horaires limités, car aujourd'hui, beaucoup plongent sans oxygène pendant des minutes. Et c'est ça qui cause le plus de dégâts sur la santé. Trois, proposer des alternatives plus traçabilité, notamment subvention pour passer au sable recyclé issu des déchets de construction. Mettre en place un système de permis plus traçabilité pour lutter contre l'extraction illégale.
0: Votre film a été réalisé en 2024. Avez-vous des nouvelles récentes de Bertrand et savez-vous s'il poursuit son activité de pêcheur de sable ou s'il a trouvé un emploi moins contraignant?
2: Je n'ai malheureusement pas de nouvelles de Louis Bertrand à cause de la distance qui nous sépare. Mais j'espère de tout cœur qu'il a trouvé un autre boulot, car la pêche du sable est une activité qui inflige de gros dégâts de santé aux personnes qui la pratiquent de façon artisanale. Plus ils vieillissent, ils perdent l'audition, ils perdent de la vue et vivent de leur restant de leur vie avec des problèmes respiratoires. Mais le plus touchant, c'est qu'ils savent comment ils vont finir, parce que les anciens qui les ont transmis ce savoir-faire souffrent aujourd'hui de cette maladie-là.
0: Merci beaucoup Herman pour votre éclairage et bonne continuation.
2: Merci à vous, merci à toute l'équipe.
3: Merci Caroline, merci Gaëlle Flaugère aussi qui anime la communauté hip-hop avec Max Ball de Planète Radio et les chercheurs de l'IRD. Lucille Gimbert, vous vouliez réagir?
4: Oui, parce que là on voit un exemple au niveau artisanal, hein, l'extraction de sable au niveau à petite échelle, mais en fait c'est une surexploitation mondiale. Le sable, c'est la ressource la deuxième la plus exploitée après l'eau. 50 milliards de tonnes de sable chaque année. L'ONU a alerté sur cette situation et il nous dit que cette demande qui devrait doubler d'ici 2060, c'est absolument pas durable. Le sable n'est pas renouvelable à cette vitesse. Ça a un impact, comme le disait la personne du film Hip Hop, sur les animaux, les plantes, les écosystèmes. Mais c'est aussi le sable, dans beaucoup d'endroits, une barrière contre les événements extrêmes climatiques. Donc on se tire une balle dans le pied à l'échelle mondiale.
5: Simon Rosé. Oui, juste pour préciser qu'il y a sable et sable. Et le sable utilisé par la construction, ce n'est pas le sable du Sahara, par exemple, ce qui n'est pas utilisable. Donc on va le draguer au fond de l'eau, dans les rivières, dans les littoraux. Et c'est pour ça que c'est aussi impactant sur le...

0: sur les écosystèmes et sur les personnes qui vivent en bord de littoraux.
1: Et ça donne de l'argent à des mafias extrêmement violentes, puissantes, par exemple en Inde, enfin dans beaucoup d'endroits du monde. Ça charrie beaucoup de violence en plus.
2: Voilà, regardez sur Internet, il y a énormément de documentaires sur ce sujet et c'est vrai que c'est assez effrayant. RFI émet en 18 langues et dans chaque rédaction, il y a un journaliste référent sur l'environnement. Nous leur donnons la parole dans C'est pas du vent.
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2: Et les effets d'El Niño se font déjà sentir au Pérou, un pays particulièrement vulnérable à ce phénomène météorologique naturel. Raphaël Morand, vous avez travaillé sur le sujet ces dernières semaines pour la rédaction en espagnol de RFI, puisque RFI est aussi écouté en Amérique du Sud et largement d'ailleurs.
8: Oui, alors on rappelle que El Niño, c'est un phénomène naturel, vous l'avez dit, qui arrive épisodiquement dans l'océan Pacifique. D'énormes quantités de chaleur de l'océan passent dans l'atmosphère et provoquent des événements extrêmes, hein, des événements météorologiques. Les pêcheurs péruviens ont baptisé cet événement El Niño en référence à l'enfant Jésus, puisqu'il se manifeste souvent à Noël. Hein, c'est des eaux plus chaudes et donc une baisse des stocks de poissons. Et c'est précisément ce qu'on observe actuellement sur les côtes péruviennes. Voilà ce que nous en dit Juan Carlos Sueiro, que j'ai interviewé il y a quelques semaines. Il est spécialiste des questions de pêche de l'ONG péruvienne Océane.
9: La première expression
10: El Niño a d'abord un impact sur la pêche aux anchois, une espèce que l'on trouve normalement dans les eaux froides. L'augmentation des températures marines a donc déplacé les anchois vers des zones plus profondes. Il y a donc moins d'anchois sur la côte. Et ce sont des poissons plus jeunes. On n'a pêché que 25% du quota habituel. Par ailleurs, El Niño a fait proliférer le crabe violet, une espèce qui n'a pas de valeur commerciale.
8: Alors, comme les collègues me demandent, je précise que le phénomène climatique d'El Niño a un impact au niveau météorologique, donc on va dire atmosphérique, à la fin de l'année, donc au moment de, dans les mois de novembre, décembre. On a par ailleurs observé une surmortalité d'oiseaux marins, donc sur les côtes du Pérou, d'Équateur, parce que moins de poissons, eh bien, c'est moins d'aliments pour les cormorans, les pélicans et les pingouins de Humboldt de cette région qui s'épuisent et s'échouent.
2: Donc il y a un impact déjà palpable sur les espèces marines et sur l'économie du Pérou.
8: Oui, on rappelle que le Pérou, c'est le premier exportateur d'anchois du monde. Ces anchois qui servent à produire surtout des farines de poissons, des huiles de poissons, qui servent à l'alimentation animale elle-même. L'an prochain, El Niño pourrait coûter 1 point de PIB, de produit intérieur brut au Pérou. Ce sera vraiment le principal, le premier défi de la nouvelle présidente du Pérou, Keiko Fujimori, qui vient d'être élue.
2: Alors Raphaël, vous disiez que le Pérou est particulièrement vulnérable au phénomène El Niño. Alors comment se prépare-t-il à ce phénomène qui pourrait être particulièrement, on le sait, virulent cette année?
8: Alors on considère que le pays n'est pas assez préparé. Des travaux étaient prévus dans les régions les plus exposées aux pluies torrentielles, mais ils n'ont été que partiellement mis en œuvre, notamment à cause de l'instabilité politique dans le pays. Donc le gouvernement actuel vient de décréter l'état d'urgence dans près de 800 communes qui sont particulièrement exposées pour accélérer ces travaux. On écoute la météorologue Elisabeth Sylvestre et elle nous explique qu'est-ce qu'il faut faire urgemment, voilà, pour atténuer un peu les effets à venir d'El Niño.
11: Nous avons déjà une température marine de 3 degrés plus chaude que la normale. Et dans les terres, alors que nous sommes en hiver, nous avons des températures de 6 degrés supérieures à la normale de saison. Notre été sera plus intense, avec aussi plus de précipitations. Les effets d'El Niño vont se faire sentir à partir d'octobre. Et il faut identifier dès maintenant les zones inondables, renforcer les défenses côtières et identifier les lits de rivières qui se sont remplis lors de l'épisode de 1997-98. Nous allons avoir des glissements de terrain et des coulées de boue.
8: Voilà, donc il s'agit de construire ou de renforcer des digues, des enrochements le long des fleuves. Plus $1 milliard ont été débloqués par le gouvernement péruvien pour améliorer le drainage des eaux pluviales aussi, draguer le lit des fleuves, installer des ponts temporaires en cas d'inondation des routes, hein, pour éviter l'isolement de certaines communes. Le but, c'est d'éviter les dégâts des années 97-98 dont parlait la météorologue lorsque des inondations massives, des coulées de boue et aussi des maladies, hein, liées à l'eau stagnante ont fait des centaines de morts au Pérou.
2: Alors c'est important de rappeler qu'El Niño, même s'il s'accompagne d'une anomalie de température, c'est un phénomène qui n'a rien à voir avec le changement climatique qui est, lui, d'origine humaine.
8: Voilà, les deux phénomènes, par contre, se superposent, s'additionnent, comme en 2024, lorsqu'on a eu l'année la plus chaude jamais enregistrée depuis le début de l'ère industrielle, puisqu'il y avait cette année-là El Niño qui s'était déclaré. Donc on ne peut pas éviter les effets d'El Niño, mais on peut s'y préparer, faire des travaux, aider les pêcheurs et les agriculteurs.
2: Et El Niño va avoir aussi des conséquences en Afrique. On l'a dit plusieurs fois sur RFI, une forte sécheresse pourrait sévir dans le sud du continent, dans des pays comme le Mozambique, le Zimbabwe ou l'Afrique du Sud. Et l'Afrique de l'Ouest peut également, dans une moindre mesure, être touchée. Benjamin Sultan, qui est climatologue à l'IRD, a expliqué à notre journaliste Florent Guignard que lors du dernier El Niño, en 2024, ces sécheresses ont entraîné des pertes de récoltes et des problèmes de malnutrition et d'insécurité alimentaire pour des millions de personnes. Et en Afrique de l'Est, au contraire, El Niño pourrait provoquer des fortes pluies. Rapidement, Simon Rosé.
0: Oui, sur la dernière séquence d'El Niño en 2024, on l'a vu également jusqu'en RDC, dans la région de Calimi, des inondations. Parce que le lac Tanganyika, qui est tellement massif avec sa masse d'eau, en fait, joue un rôle avec la hausse des températures liée à El Niño, ce qui provoque plus d'humidité, donc plus de précipitations, on l'a vu à cette période-là.
2: Conception, vous vouliez dire quelque chose ?
12: Non, on se focalise souvent sur l'Europe où en fait nous on va pas tellement subir les conséquences d'El Niño, mais c'est intéressant de rappeler que en fait dans le reste du monde en fait on va être très très très touché.
2: Ah ben oui, ça c'est certain et on vous en parlera sur RFI. Mais pour l'instant voici les Nègres Marrons, Diaspora.

0: C'était Diaspora, un titre d'Enegue Marron que vous pouvez retrouver comme beaucoup d'autres dans la playlist de RFI disponible sur vos plateformes préférées. Et c'est l'heure de la chronique culture.
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0: Caroline Fillied, ce titre du musicien électro Ron que nous entendons fait partie de la bande originale du film que vous allez nous présenter. La baleine, on l'entend, la baleine et le musicien, un film qui se situe entre la fable écologique et le documentaire musical.
1: Eh oui, Anne-Cécile, selon vous, les animaux sont-ils sensibles à la musique ?
0: Eh bien, pourquoi pas ? Nous en sommes des animaux et nous sommes sensibles à la musique.
1: En tout cas, c'est le point de départ de ce film, La baleine et le musicien, réalisé par Vincent Paoli. Est-ce que les baleines kiffent vraiment la musique de Rhône et font des rêves partis sous l'océan ? Cela pourrait paraître saugrenu, mais plusieurs vidéos de marins circulent sur le net et montrent des baleines et des dauphins semblant réagir à la musique de Rhône et aux fréquences qu'il utilise dans ses compositions de musique électronique. Intrigué, le musicien Rhône a donc embarqué sur un bateau avec des scientifiques à La Réunion pour tenter une expérience singulière, créer une musique destinée aux baleines à bosse et observer si un dialogue peut s'établir.
0: Alors ce n'est pas la première fois d'ailleurs que des artistes et des chercheurs tentent de dialoguer avec des baleines via la musique, Caroline.
1: Et oui, absolument, Anne-Cécile. En 2011, le chercheur David Rothenberg a joué de la clarinette devant des baleines à bosse à Hawaï. Et visiblement, une des baleines a émis une vocalisation qui correspondait à ce qu'il jouait. Dans les années 80, le musicien et activiste américain Jim Nolman passait des centaines d'heures à donner des concerts pour les orques sauvages dans les eaux glacées du Pacifique Nord. Et plus récemment, la navigatrice et compositrice Aline Penito en a fait l'expérience également, en faisant écouter ses compositions aux cétacés. Mais pour en revenir à La baleine et le musicien, il s'agit bien d'un documentaire sur Rhône, sur sa création musicale, et non pas un film scientifique, et ça c'est très important de le souligner. Même si une caution scientifique a été apportée à ce projet, avec la présence à bord de l'association Abyss. Abyss, c'est une association basée à La Réunion, dédiée à l'observation, l'étude et la protection des mammifères marins et de leur milieu. Mais il y avait aussi à bord de ce bateau Olivier Adam. Alors Olivier Adam, c'est un bioacousticien, spécialiste des sons émis par les cétacés. Il a signé un ouvrage remarquable intitulé « Dans la tête d'une baleine » et il nous explique quel a été son rôle pendant le tournage de ce film.
2: On a fait plein de choses sur ce film. Moi j'ai mis à disposition toutes les connaissances qu'on pouvait avoir sur les cétacés et notamment sur les baleines à bosse, sur ce qu'on appelle les chants des baleines à bosse, sur les vocalisations, comment elles les génèrent, comment elles les construisent, comment elles les mettent sous forme de phrases qu'elles vont répéter en boucle, etc. On a aussi après accompagné sur tout l'aspect logistique, c'est-à-dire la mise en œuvre de comment on fait pour enregistrer une baleine, comment on fait éventuellement pour diffuser des sons. Et puis après, on a aussi accompagné parce qu'il y a des chartes d'approche et de respect des cétacés qui sont en place. Il y a des règles et donc là, on avait proposé à l'équipe du tournage de faire en sorte d'être sûr qu'on allait faire des choses qui n'allaient pas impacter négativement les cétacés.
1: Et oui, on n'approche pas les baleines sans prendre quelques précautions.
0: Alors Caroline, est-ce que les baleines ont l'oreille musicale ?
1: Alors, le film ne prétend pas résoudre tous les mystères. Il montre plutôt la beauté de la recherche scientifique, se poser des questions, observer, douter, recommencer. Il y a de longs moments d'attente, d'affût. Mais voici la réponse du bioacousticien Olivier Adam quand on lui demande si les baleines possèdent l'oreille musicale.
2: Moi, je pense que c'est une bonne question, mais il faut repartir un peu avant où on accepte l'idée que les baleines sont sensibles, intelligentes, douées d'émotions. Et ça résulte en fait de plein de travaux scientifiques qui ont été au préalable. On a parlé de culture, on a parlé de dialecte pour le son, etc. Donc en fait, on a quand même beaucoup avancé sur ce que les cétacés sont capables de faire. Et maintenant, on en est à la question, est-ce que finalement elles ont un intérêt pour la musique ? Alors malheureusement, il y a un article scientifique qui répond à cette question sur des dauphins qui étaient dans des bassins, mais pas sur les cétacés qui sont dans leur environnement naturel. Donc je ne vais pas pouvoir répondre oui ou non, mais je peux vous donner mon avis. Mon avis, c'est que c'est oui.
1: Bon, alors si Olivier Adam en a l'intime conviction, on veut bien le croire. Mais il faut savoir qu'il y a beaucoup de retard sur ce type de recherche avec les baleines, car ce sont des animaux pas évidents à appréhender et à suivre. Olivier Adam le disait à l'instant, des recherches plus probantes existent par contre sur des dauphins en captivité ou sur des chevaux. En tout cas, une chose est certaine, la musique et le son, plus généralement, se révèlent être de formidables leviers pour réinventer nos relations avec des animaux sauvages et tenter de les comprendre. Par ailleurs, le tournage de ce film a été un moment de joie entre les différents participants et ce bonheur partagé est très palpable dans la baleine et le musicien. J'ai demandé à Olivier Adam de me raconter une anecdote du tournage qui l'a marqué.
2: Ce qui est assez fou, moi je travaille sur les cétacés depuis 25 ans, mais quand on voit une baleine, on est toujours comme si c'était la première fois, quoi. On explose de joie, on s'exprime, enfin, on montre en fait qu'on est super excité, etc. Et ça a surpris Rhône et l'équipe du tournage qui se sont dit waouh, mais vous n'êtes pas blasé là, à chaque fois que vous voyez une baleine, parce qu'on voit un minimum de baleines. Moi, je le vois avec mes collègues sur le bateau. Enfin, je veux dire, on arrive, on voit une baleine, et là, c'est explosion de joie, c'est tout, etc. Et je crois qu'il y a quelque chose de profond. Les scientifiques, ils ont des émotions, quoi. Toi, on dit les scientifiques, ils doivent être froids devant les observations, devant les analyses, etc. Mais en fait, non, pas du tout. C'est des choses qui nous font tellement vibrer. Et c'est bien pour ça qu'on est bon dans ces matières-là. C'est parce qu'on s'intéresse à notre sujet d'étude, mais de façon passionnée, branchée sur l'émotion totale. Regarde.
3: Énorme. Alors là, bienvenue, hein, welcome. Bienvenue à la Réunion. Énorme.
0: Moi, je dois vous avouer qu'avec François Porchon, nous avons eu la chance de voir et de nager même avec des baleines à distance. Hein, je vous rassure, on ne peut pas approcher à plus de 30 mètres. Et c'est vrai que c'est une expérience inoubliable. Alors Caroline, on vient d'entendre Premier Contact de l'album Mégaptera de Rhône. Mégaptera du grec grandes ailes, c'est le nom scientifique de la baleine à bosse.
1: Oui, absolument. Et en tout cas, moi, ce film me donne très envie d'embarquer avec Olivier Adam pour une prochaine mission scientifique en Polynésie. Pour info, il part au mois de septembre. On y va ensemble, ça vous dit?
0: Oui, alors on va faire attention à notre bilan carbone, mais bon, pourquoi pas.
1: Bon, l'album de Rhône, Mégaptera, est disponible sur toutes les plateformes. Et si vous souhaitez en savoir plus sur les baleines, leur vocalise, leur sensibilité, leur façon de communiquer, vous pouvez aussi lire les articles passionnants du scientifique Olivier Adam, publiés sur The Conversation, dont je mettrai les liens sur la page de l'émission.
0: Merci Caroline.
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0: Leur travail est essentiel pour garantir notre sécurité, notre santé et pour protéger nos économies, notamment l'agriculture, lors des événements climatiques extrêmes comme les vagues de chaleur que nous vivons en ce moment, mais aussi lors des inondations ou des cyclones. Et pourtant, ils font l'objet d'attaques de plus en plus virulentes. Lucille Gimbert, vous nous parlez aujourd'hui des journalistes météo qui, dans de nombreux pays du monde, essuient une pluie de commentaires toxiques, d'insultes, voire des menaces de mort.
5: Oui, et cela parce qu'ils relaient le consensus scientifique et qu'il parle du changement climatique d'origine humaine en cours. Alors, des insultes en ligne contre les médiateurs de l'agence météo en Espagne. On peut citer aussi des appels téléphoniques menaçants au Royaume-Uni, des accusations de falsifier les thermomètres en Australie ou encore de rougir artificiellement les cartes météo en France. Kevin Fleury, l'un des journalistes météo de la chaîne française BFM TV, en parlait en direct le 26 mai dernier lors de la première canicule qui s'est abattue sur l'Europe.
6: Voilà maintenant plus de 24 heures, 48 heures très exactement, que l'on reçoit sur les réseaux sociaux des messages d'insultes, de menaces, parce que le rouge est indiqué sur les cartes météo de BFM TV. Mais je vous rappelle que l'explication est très simple. On est 15, 16, 17 degrés au-dessus des normales de saison en cette fin de mois de mai. Et c'est pour cette raison que notre charte prend en compte ces valeurs tout à fait surprenantes.
5: Quel que soit l'événement climatique, vague de chaleur, sécheresse, inondation, dès qu'on évoque le réchauffement climatique à l'antenne et qu'on dit que l'être humain en est responsable, eh bien on reçoit des commentaires dénigrants. C'est ce que m'a confirmé son confrère Sébastien Thomas. Il est présentateur du journal Météo Climat de France Télévisions.
7: On a vraiment vu une différence depuis le Covid. La pandémie, elle a aussi exacerbé la peur, les menaces qu'on ressent, des menaces parfois perçues comme existentielles sur notre mode de vie, sur nos libertés. Et ça a déjà polarisé une partie de l'opinion mondiale. Et du coup, on s'aperçoit souvent que les antivax et les climato-sceptiques, c'est les mêmes profils. Mais ils ne représentent qu'une infime partie des gens.
0: Et Lucille, d'après des chercheurs espagnols, le phénomène prend même de l'ampleur.
5: Oui, cette pluie de moqueries, insultes et théories du complot, en fait, est organisée avec un but, semer le doute vis-à-vis d'institutions fiables. Le professeur de communication et spécialiste des réseaux sociaux Sergio Arce de l'Université internationale de La Rioja, qui a étudié entre 2022 et 2023 des centaines de milliers de messages climato-sceptiques envoyés à l'agence étatique de météo en Espagne. C'est Raphaël Morand qui l'a interviewé.
8: Si se destruye la confianza en aquellos Si on détruit la confiance qu'a l'opinion publique envers ces institutions, alors les gens ne croient plus en rien et on est beaucoup plus susceptible de leur mettre quoi que ce soit dans la tête. C'est exactement ce qu'ils recherchent, déstabiliser.
5: Sergio Arce a ainsi détecté que durant la pandémie de Covid, 500 000 messages quotidiens conspirationnistes et anti-climat notamment étaient envoyés depuis la même zone des Philippines, des bots et des fermatrolls rendus encore plus puissantes par l'IA. Aujourd'hui, le climat est l'un des grands sujets utilisés par les puissances étrangères comme la Russie pour déstabiliser l'Occident.
0: Les journalistes météo et météorologues reçoivent donc beaucoup de messages haineux en ligne, mais certains font parfois même l'objet, ça semble hallucinant, mais de menaces de mort, Lucille.
5: Oui, aux États-Unis par exemple, après plus de 15 ans au poste de journaliste météo à Boston, Chris Gloninger a rejoint une télévision de l'Iowa, c'est un état agricole et conservateur. Longtemps, il a su garder ses distances face aux critiques sur les réseaux sociaux qu'il accusait d'être politisé, d'être trop à gauche, jusqu'à ce qu'un homme se mette à l'insulter et le harceler régulièrement par mail, puis le menace de mort. Voilà ce que m'a confié Chris Gloninger. Il a fini par m'envoyer un mail qui disait « Quelle est votre adresse personnelle ? Nous, les conservateurs de l'Iowa, nous voulons vous réserver un accueil inoubliable, un peu comme ce que ces connards de gauchistes ont essayé de faire au juge Kavanaugh. Quelques semaines plus tôt, ce juge avait été la cible d'un malade mental qui avait été arrêté avec des armes près de sa maison. »
0: Alors dans ces cas-là, on se demande quelle a été la réaction de ses employeurs. Est-ce qu'il s'est senti protégé ?
5: Eh bien, inquiète pour ses audiences, la télévision pour laquelle travaillait Chris Gloninger ne l'a pas soutenu. Et comme elle lui demandait d'arrêter de parler du changement climatique, le météorologue a démissionné. L'homme qui l'avait menacé, lui, a été condamné à une amende, tenez-vous bien, de $150.
0: Insignifiante, donc.
5: Voilà. Dans les pays où l'extrême droite et le déni climatique ont atteint les plus hautes sphères de l'État, comme c'est le cas aux États-Unis, en Italie et hier en Hongrie, les propagateurs de haine se sentent pousser des ailes et cela a des effets concrets sur les médias, alerte Chris Gloninger.
9: Le Washington Post a renvoyé une bonne partie de son équipe climat. CBS a fermé son service climat. Même chose pour NPR. C'est la radio publique nationale ici aux États-Unis.
5: En Espagne, le gouvernement a transmis les études sur cette hausse de ces discours de haine au parquet, tandis qu'au Royaume-Uni, les météorologues s'appuient désormais sur des chercheurs en communication et en psychologie pour adapter les messages d'urgence afin qu'ils soient mieux suivis par les citoyens.
0: Et nous savourons donc davantage encore le fait d'avoir trois émissions de C'est pas du vent par semaine sur RFI et un service environnement climat dont vous faites partie avec 10 journalistes à plein temps sur cette thématique. J'espère que la direction de RFI continuera à nous soutenir dans ce sens. Simon, vous vouliez revenir sur un dispositif qu'on a un peu oublié tant il s'est fait discret ces derniers mois. On s'était pourtant félicité sur RFI de sa création. Le fonds Pertes et Préjudices, conçu pour accompagner les pays en développement pour faire face aux catastrophes climatiques.
10: Oui, la communauté internationale avait acté sa création lors du premier jour de la COP27 sur le climat. C'était à Dubaï en novembre 2023. C'était une demande de longue date des pays en développement, un instrument de justice climatique internationale. Le principe est assez simple. Les pays riches sont les responsables historiques du réchauffement climatique. Ils ont assis leur développement sur l'utilisation massive des hydrocarbures, le pétrole, le gaz, le charbon, dont la combustion émet des gaz à effet de serre. Et malgré leur responsabilité, ce n'est pourtant pas là que se font sentir les conséquences du changement climatique les plus violentes, les événements extrêmes, les sécheresses, les inondations, mais bien dans les pays en développement. Ces derniers doivent donc faire face aux coûts humains et financiers de ces catastrophes. Ils s'endettent à des niveaux pas soutenables pour réparer, ils ne peuvent plus investir pour prévenir, s'adapter et atténuer le changement climatique.
0: D'où la création d'un fonds alimenté par les pays riches pour aider financièrement ceux qui en ont le plus besoin.
10: Le fonds Pertes et Préjudices, dont la création, vous le disiez, a suscité un réel enthousiasme. Mais voilà, depuis, c'est morne pleine, une discrétion qui s'explique par plusieurs raisons. Déjà, il a fallu le créer, ce fonds, administrativement, j'entends. Où est-ce qu'il est domicilié? Comment les demandes sont formulées? Comment est-ce qu'elles sont gérées? Sur quels critères on les accepte? Qui tranche en faveur de tel projet plutôt qu'un autre? Ça prend forcément du temps. Et cette attente, elle touche à sa fin. Le 9e conseil d'administration du fonds Pertes et Préjudices est en train de se réunir cette semaine à Manille, aux Philippines. Et on devrait savoir avoir d'ici vendredi le feu vert pour les premiers versements d'argent du fonds pertes et préjudices.
0: Alors on imagine qu'il y a beaucoup d'attentes et que les demandes ont été nombreuses.
10: Et sur les 6 derniers mois, le fonds a reçu 198 demandes de financement pour des projets. Alors après analyse et sélection, seuls 176 ont été déclarés éligibles. Pour une demande de financement totale de 2,8 milliards de dollars. Première remarque, c'est un volume qui correspond bien aux premières estimations qui avaient été faites lors de la création du fonds. On disait alors qu'il aurait besoin d'entre 3 et 4 milliards pour bien fonctionner et bien répondre aux attentes.
0: Alors c'est parfait, tout avait été anticipé, tout va donc bien se passer.
10: Bien sûr que non, puisque c'est 2,8 milliards nécessaires pour dire oui à tout le monde. Le fonds pertes et préjudices ne les a évidemment pas. En 2 ans et demi, les promesses de dons de 27 pays développés ne s'élèvent ainsi qu'à 800 millions de dollars. Il manque donc 2 milliards. Et encore, sur ces 826 millions, pour être précis, seuls 456 ont réellement été versés. Comme bien même, encore une fois, la responsabilité des pays riches est reconnue internationalement. Eh bien, ils ont des oursins dans les poches.
0: Alors évidemment, on ne finance pas autant de projets que voulu quand il manque 2 milliards.
10: Mais évidemment, il n'y en a donc seulement que 4 qui seront approuvés, 4 sur 176, les 4 tout premiers du fonds pertes et préjudices, 2 dans les Caraïbes, en Jamaïque et en Haïti, 2 en Afrique, au Nigeria et en Côte d'Ivoire. Ils bénéficieront d'une enveloppe de 250 millions de dollars, car il ne s'agit pas de vider entièrement le fonds de ses maigres capacités dès la première année. Ces 4 demandes de financement, elles portent sur des actions liées au renforcement des institutions, à la mise en place de systèmes pour mesurer, assesser les dégâts subis, et évidemment des actions liées à la reconstruction des infrastructures, au rétablissement des services essentiels, par exemple, le cas en Jamaïque où le projet prévoit de reconstruire en remettant à niveau le système de distribution d'eau partiellement détruit à la suite du passage de l'ouragan Mélissa l'an dernier.
0: Alors c'est quoi la suite, Simon ? Est-ce que les caisses du fonds pertes et préjudices vont rester vides ?
10: C'est un peu l'inconnu et c'est tout l'enjeu. Et pour être honnête, c'est encore en discussion. Une des pistes envisagées, loin d'être actée cependant, c'est de prendre exemple sur un autre fonds qui fonctionne très bien. C'est le Fonds mondial de lutte contre le VIH, la tuberculose et le paludisme. Il finance des projets et quand il est vide, on organise une conférence internationale de reconstitution. Ça a lieu tous les 3 ans. Les États viennent faire leur promesse de dons pour reconstituer ce fonds mondial. La dernière, ça avait eu lieu au printemps 2025. Un peu plus de 11 milliards avaient été récoltés de la sorte pour ce fonds mondial, qui a un instrument qui a plus de 20 ans aujourd'hui et qui est loué pour son efficacité. On souhaite que le fonds pertes et préjudices suive le même chemin.
0: Merci pour ces précisions. Merci Conception Alvarez d'être venue dans C'est pas du vent.
5: Merci beaucoup.
0: Les auditeurs peuvent vous lire sur novetic.fr et merci aux journalistes de RFI présents dans ce studio. Juste après le journal dans Sur le pont des Arts, Nathalie Amar sera en direct du Festival d'Avignon. Elle recevra Lucie Antunes et Mathilde Monnier qui présenteront leur pièce Silence Avignon. C'est une pièce qui est dans Avignon Inn et Valérie Donzelli qui adapte le roman de Delphine de Vigan, Les figurants, dans le Avignon Off. Merci à François Porcheron, à Caroline Filliette pour la préparation de cette émission. Prenez soin de vous, des vôtres et du monde. Nous nous retrouvons demain, même planète, même heure.
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0: Il est 17h à Paris, 15h en temps universel. Et c'est l'heure du journal présenté par Karine Bellicha. Bonjour Karine.
14: Bonjour Anne-Cécile, bonjour à tous. À la une, le sommet de l'OTAN soumis, c'était prévisible. Aux humeurs pour le moins changeantes de Donald Trump, explosion de colère contre les Européens ce matin. Avant une réunion pleine d'amour, a assuré le président américain avec ses partenaires de l'Alliance, puis annonce très favorable à l'Ukraine pour finir. En France, Marine Le Pen a débuté sa campagne après sa condamnation en appel pour détournement de fonds, certaine que son pourvoi en cassation lui permettra de mener sereinement le parti d'extrême droite à l'assaut de la présidentielle. Mais la plus haute autorité judiciaire confirme aujourd'hui qu'elle pourrait rendre son arrêt quelques jours seulement avant le premier tour. Enfin, en Hongrie, la télé publique demande pardon pour avoir menti pendant des années, soumise à un écran noir pour repartir à zéro après avoir été la machine bien huilée de propagande de Viktor Orban. À Ankara, les 32 dirigeants des pays de l'OTAN se sont réunis pour une séance de travail après les sorties fracassantes de Donald Trump et on se demandait bien quelle serait l'ambiance autour de la table. Donald Trump assure qu'il y avait beaucoup d'amour dans la pièce après son explosion de colère quelques heures avant, ressassant ses accusations contre ses partenaires de l'OTAN et en particulier contre les Européens, Espagne en tête et une charge de nouveau contre le Groenland. Pierre Benazet, à Bruxelles, la Commission européenne oppose une fin de non-recevoir.
15: Tout comme en janvier, lorsque le Groenland était dans le collimateur de Donald Trump, la Commission européenne rappelle que les 27 ont opposé un front uni face aux États-Unis et que rien n'a changé. Olaf Gill, porte-parole de la Commission.
16: Le Groenland est un territoire autonome du royaume du Danemark. Il appartient aux Groenlandais et aux Danois de décider de l'avenir du Groenland. L'intégrité territoriale, la souveraineté nationale et l'inviolabilité des frontières sont des principes fondamentaux du droit international. Ils sont essentiels non seulement pour l'Union européenne, mais aussi pour les nations du monde entier. Nous ne cesserons de les défendre et l'Union européenne exprime sa pleine solidarité avec le Danemark et le peuple groenlandais.
15: De la même manière, les menaces de ne plus commercer avec l'Espagne sont nulles et non avenues, car l'Union européenne est un bloc commercial unique et non un ensemble de pays disparates, comme Donald Trump le souhaiterait. Pour la Commission, les États-Unis doivent se tenir à l'accord commercial conclu avec l'UE à Turnberry et le respecter, car il en va à la fois des intérêts de l'Espagne et de l'Union. Entre la perspective d'une unanimité renouvelée en soutien au Danemark et la possibilité de voir l'accord commercial capoter, les Européens espèrent à nouveau repousser les assauts de Donald Trump. Pierre Benazet, Bruxelles, RFI.
14: Les assauts du président américain vont aussi se poursuivre en Iran. Il promet que les États-Unis vont de nouveau frapper fort la nuit prochaine, après avoir estimé que le cessez-le-feu était rompu avec Téhéran, après les tirs iraniens sur des navires dans le détroit d'Ormuz et les bombardements américains massifs en représailles. Autre ambiance à l'issue du sommet d'Ankara, Donald Trump s'est entretenu avec Volodymyr Zelensky, qui peut savourer cette rencontre. Les États-Unis vont autoriser l'Ukraine à fabriquer des missiles Patriot sur son sol, promesse du locataire de la Maison-Blanche, un palier franchi puisqu'il implique un niveau de coopération militaire et industrielle nettement plus élevé entre les deux pays qu'aujourd'hui. C'est une aide vitale réclamée depuis longtemps par Kiev pour lutter contre les attaques quotidiennes de la Russie. De son côté, Emmanuel Macron a évoqué de futurs exercices militaires conjoints et inédits des pays de la coalition des volontaires alliés de l'Ukraine. En France, après sa condamnation en appel, le pari de Marine Le Pen tient au calendrier. La chef de file du Rassemblement national a finalement décidé de se déclarer candidate, tout en formant un pourvoi en cassation, une décision qui lui permet dans un premier temps de faire campagne sans bracelet électronique. Le parti d'extrême droite a en tout cas, dès hier soir, dévoilé l'affiche de campagne pour la présidentielle avec un titre « Pour la France, la Renaissance ». Andréane Mellard a demandé à son invité ce matin sur RFI, Arnaud Benedetti, directeur de la nouvelle revue politique, quelle pourrait être la stratégie de campagne de Marine Le Pen, notamment face au parti de droite Les Républicains.
17: Marine Le Pen veut asphyxier la campagne, elle veut asphyxier la concurrence. Elle considère qu'elle a une image. D'ailleurs, ce qui était très intéressant, c'était de voir la réaction de LR hier. Parce que finalement, le fait que Marine Le Pen soit candidate, c'est pas forcément une bonne nouvelle pour Bruno Retailleau et pour LR. LR a été très dur dans ses critiques vis-à-vis de Marine Le Pen hier, ce qui montre que du côté de LR, on préférait certainement la candidature de Jordan Bardella à celle de Marine Le Pen.
18: Quand vous dites asphyxier, est-ce qu'il y a une stratégie derrière ça aussi de la part de Marine Le Pen ?
17: Marine Le Pen, elle va jouer sur, si vous voulez, deux cordes. La première corde, en effet, c'est toujours la stratégie de banalisation, de dédiabolisation. La deuxième corde, si je puis dire, c'est quand même de rester une candidate qui est en rupture par rapport à un système. Et donc, c'est vrai qu'hier, d'une certaine façon, la position qu'elle a prise, c'est une position assez frontale vis-à-vis de l'appareil judiciaire qui lui a donné la possibilité d'être candidat de manière intentinée, un peu machiavélienne. Je veux dire, elle lui renvoie aujourd'hui cette responsabilité-là. Elle dit, mais écoutez, de toute façon, maintenant, prenez vous-même vos responsabilités, je suis candidate, rien ne m'empêche d'être candidate, mais on va voir la suite.
14: Arnaud Benedetti sur RFI ce matin au micro d'Andréane Mellard. Marine Le Pen qui reste soumise à la décision de la Cour de cassation, d'autant plus que la plus haute autorité judiciaire en France annonce cet après-midi qu'elle pourrait se prononcer au plus tard début avril 2027, donc avant le premier tour. Un calendrier toutefois susceptible d'évoluer, dit la Cour. En Hongrie, la télévision et la radio publique ont cessé de diffuser des journaux d'information. Depuis hier, M1, la chaîne Tout Info du service public, ne diffuse que des films. L'arrêt des émissions d'information est une décision du nouveau directeur des médias d'État, nommé il y a quelques jours par le gouvernement de Peter Madiar. Il est chargé de restaurer l'indépendance du service public totalement mis au pas sous le gouvernement Orban. Florence Labruyère.
19: C'est une véritable bombe qui est tombée sur la télévision d'État. Hier, la première chaîne hongroise, la chaîne Tout Info du service public, a cessé d'émettre. Un écran noir s'est affiché avec ce message « Nous vous demandons pardon d'avoir menti pendant des années ». Le Premier ministre Peter Madiar avait promis de fermer ce qu'il appelle la fabrique des mensonges. Car pendant les 16 ans où Viktor Orban est resté au pouvoir, l'audiovisuel public est devenu une machine de propagande. Ce sont les ministres qui décidaient du contenu des journaux télévisés, comme le raconte ce journaliste.
20: Tous les jours, on recevait des instructions par email avec les sujets à couvrir et les mots à utiliser. Par exemple, il fallait dire que l'opposition était payée par des étrangers ou par George Soros.
19: C'est la fin de la propagande, s'est félicité Peter Madiar. En réalité, la propagande a disparu dès le lendemain des élections, car au sein du parti de Viktor Orban, plus personne ne pensait à donner des ordres. Mais les directeurs de l'information étaient toujours en place. Ils ont été limogés et une nouvelle loi devrait être présentée prochainement au Parlement afin de jeter les bases d'un service public crédible et indépendant. Florence Labruyère, Budapest, RFI.
14: Retour en France avec une enquête de l'INED, l'Institut National des Études Démographiques, qui se penche sur les familles françaises. Comment ont-elles évolué depuis le début du XXIe siècle? La baisse de la fécondité, les naissances plus tardives, les séparations, les changements de la loi font partie des grandes évolutions de ces dernières décennies. La notion de famille reste très importante pour les Français, Marie Cazadebé, même si elle peut prendre de nombreuses formes aujourd'hui.
21: Le couple qui cohabite est toujours la norme, le mariage ne l'est plus du tout. Seule une naissance sur trois a lieu dans un mariage, contre plus de 8 sur 10 en 1970. Les séparations et les recompositions sont également plus courantes. 18% des Français âgés de 18 à 79 ans ont déjà vécu avec un bel enfant au cours de leur vie. Laurent Toulmont est l'un des coordinateurs de cette enquête de l'INED.
22: Les personnes ont une histoire familiale qui est de plus en plus complexe, mais avec des relations familiales qui restent fortes. Même quand les adultes ont quitté le domicile parental, ils continuent à avoir des contacts fréquents avec leurs parents. Les grands-parents voient leurs petits-enfants. Il y a également donc l'ouverture aux couples de même sexe. Ça a été un changement très important, même si ça concerne moins de 2% des couples. Il y a une volonté de l'État, par rapport à d'autres pays, de traiter toutes les familles sur un plan égal.
21: Le nombre de couples de même sexe a ainsi doublé en 10 ou 15 ans, mais il n'élève pour autant que 0,5% des enfants en France.
14: Et puis pas de foot ce soir au Mondial. Il faudra attendre demain pour le match tant attendu entre la France et le Maroc. Ce sera 20h, temps universel. Tout de suite sur le Pont des Arts avec vous Nathalie Amar et vous êtes en Avignon.
23: Et oui, merci beaucoup Karine Bellicha. On est en Avignon avec la chorégraphe Mathilde Monnier sur le Pont des Arts. Ça démarre dans 30 secondes, 17h10 à Paris.
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3: Sur le Pont des Arts est en direct du Festival d'Avignon. Nathalie Amard.

0: Bonjour à toutes et à tous. Marier la danse et la musique, a priori, ça peut sembler naturel, mais peu de spectacles font aussi totalement que celui dont on parle aujourd'hui, avec des danseurs qui parfois chantent ou jouent de la basse, des musiciens installés non pas dans la fosse, mais au cœur de la scène circulaire sur laquelle évoluent les danseurs. La chorégraphe Mathilde Monnier, adepte de toujours du dialogue entre les arts, s'associe à la compositrice et batteuse Lucie Antunès pour ce spectacle Silence. À la tombée de la nuit, la troupe investit l'écrin naturel, superbe, de la carrière de Boulbon pour une rencontre étonnante, intense, parfois hypnotisante, sur une musique obsédante dont le son est traité en temps réel. Mathilde Monnier est avec nous aujourd'hui sur le Pont des Arts, en direct d'Avignon. Bonjour et bienvenue Mathilde Monnier.
1: Bonjour.
0: Silence, c'est à la fois un spectacle, une chorégraphie, un concert. Vous avouerez quand même que le titre peut étonner, s'agissant d'une création, tout ce qu'il y a de plus sonore, et s'agissant d'artistes comme vous et Lucie Antunès, passionnés du rythme et des vibrations.
1: Oui, mais je trouve que c'est un titre justement qui m'a intéressée, qui m'a intriguée. Il m'a d'abord intriguée moi parce que c'est un titre que Lucie m'a proposé. Ouais. La pièce avait un autre titre au départ et soudain ce mot a fait irruption dans mon réel, véritablement, et dans mon travail. Et en fait, il a vraiment modifié il a été une sorte de moteur. Je commençais à réfléchir à chaque moment de ma vie où je pouvais être en silence. Qu'est-ce que c'était que le silence? C'est à la fois dérangeant, c'est un espace, c'est un écart, c'est une intensité.
0: C'est une rareté aussi.
1: C'est une rareté, c'est un espace intime aussi, avec soi-même. Et donc ça a ouvert un champ énorme.
0: Pour la création.
1: Ouais,
0: il faut dire à Mathilde Monnier que Lucie Antunès aurait dû être avec nous, mais qu'elle va garder ses forces pour la dernière représentation ce soir, parce que les conditions ici à Avignon sont pas évidentes, il y a une chaleur terrible. Et puis pour elle, c'est un spectacle vraiment physique, hein. 1h20 à la batterie, aux percussions, c'est aussi une performance sportive, ce qu'elle nous livre là.
1: Oui,
0: livrent les danseurs.
1: Alors, qu'elle livre aussi les musiciens qui sont avec elle, Can Blaster et Narumi Erison. Qui sont bien sûr avec elle. Alors c'est vrai que c'est une performance aussi pour les danseurs, parce que ce qu'ils font de passer du chant ou de la musique à la danse en ouais. quelques secondes ouais. et changer d'état, c'est quand même hallucinant. C'est quelque chose qu'il a fallu énormément travailler. Mais on est ensemble, on est un collectif, on ouais. se soutient. Et c'est grâce à la force du collectif.
0: Et ce spectacle, vous l'avez conçu à partir aussi de cet espace unique de la carrière de Boulbon. Cette falaise a été aussi source d'inspiration pour vous?
1: Alors, tout à fait. Parce qu'en fait, quand j'ai commencé à dialoguer avec Thiago Rodriguez, le directeur du Festival d'Avignon, qu'on a commencé à parler de la carrière, je suis allée voir la carrière. Et il y avait déjà l'idée du trifrontal. La pièce, normalement, elle se joue en frontal.
0: Et le public face à la scène, alors que là, le public est aussi sur les côtés.
1: Voilà, mais du coup, la carrière a donné aussi cette idée du cercle, ce disque posé sur le sol, comme ça, qui est un disque blanc sur un sol noir, au milieu de la carrière. C'était quelque chose aussi en lien avec le ciel, avec... voilà.
0: Et avec les étoiles, hein, qu'on ne manque pas de regarder tout en écoutant la musique et en regardant les danseurs. Silence, encore le silence au cœur du spectacle du off que vous nous ferez découvrir, Maxime Grandbert, vous nous emmenez au Théâtre des Halles.
2: On parle de Psychophonia, Silence d'Espagne de Faustis Nogués, un spectacle qui séduira celles et ceux qui aiment la radio, puisqu'ici, le théâtre passe d'abord par les oreilles. Chaque spectateur porte un casque audio. Pendant 1h15, Faustis Nogués mène une enquête sur sa propre histoire familiale, celle d'une petite fille de républicain espagnol confrontée au silence laissé par la guerre d'Espagne.
0: À tout à l'heure, Maxime. Et puis, dans la deuxième partie de cette émission, Mathilde Monnier, une artiste qui, comme vous, aime sortir du cadre, Valérie Donzelli, réalisatrice et comédienne. Elle signe sa première mise en scène ici au Festival d'Avignon dans le off. Ça s'appelle Les Figurants et elle viendra nous en parler.
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0: Voilà, sur cette scène circulaire installée au centre de la carrière, ils sont 11, Mathilde Monnier, avec cette acoustique extraordinaire, hein, 7 danseurs et danseuses, 4 musiciens. Au départ, ils font bloc au centre, au milieu des instruments, et puis les danseurs s'échappent pour investir la scène. Vous aviez envie justement de ce mélange, de ce décloisonnement des disciplines visibles sur l'espace de la scène?
1: Oui, alors tout le monde est effectivement sur le plateau. Et la façon dont les danseurs investissent le centre et le plateau est assez particulière, puisque ils vont commencer par le faire par le bord du plateau. Enfin, comme sur un disque, on mettait le micro-sillon au début du disque,
0: sur le vinyle.
1: Et ça commence sur le début du vinyle, comme ouais, ça. Ouais. Et donc, il marque cet espace-là, qui va finalement commencer à tourner très progressivement. Je ne révèle pas tout.
0: Non, on ne va pas tout dire. ils chantent, parfois, je l'ai dit. Ils se sont tous prêtés au jeu, parce que c'est quand même pas évident. Ce sont avant tout des danseurs. Il n'y en a aucun qui vous a dit le chant, très peu pour moi.
1: Alors, ils ont été... Enfin, je les ai rencontrés et je les ai auditionnés aussi autour de

0: leur désir et leur capacité à chanter, chanter juste, plus ou moins juste, ouais. jouer de la musique. Ouais. Non, ils sont absolument ravis. Pour eux, c'est une chance incroyable.
1: Ouais.
0: Et de rencontrer Lucie et ouais. cette complicité que Lucie, je dirais la complicité, mais aussi la confiance que Lucie leur a fait.
1: Ouais.
0: C'est-à-dire d'avoir des voix qui sont pas forcément des voix travaillées comme des chanteurs, mais des voix qui sont un petit peu différentes, qui ont des grains de voix très différentes.
1: Mmh. Lucie Antunes, elle ne va pas jusqu'à danser.
0: Elle marche.
1: Mais elle marche quand même avec eux. À un moment, vous auriez aimé la faire danser aussi? Il en a été question ou jamais?
0: Alors, il en a été question, mais le problème, c'est qu'elle joue tout le temps.
1: Donc, elle n'a pas le temps.
0: Elle n'a pas le temps.
1: Elle n'a pas le temps.
0: Elle n'a pas le temps.
1: Il n'y a pas de temps mort pour qu'elle puisse danser. On l'a dit, Mathilde Monnier, vous êtes une habituée des collaborations. Vous avez travaillé avec Philippe Catherine, vous avez travaillé avec l'écrivaine Christine Angot, entre autres. Hein. C'est vous qui avez proposé ce travail commun à Lucie Antunes, il y a 2 ans, je crois. Qu'est-ce qui vous a attiré dans son approche de la musique, elle qui maîtrise donc la batterie, les percussions, toutes les percussions?
0: Alors essentiellement, alors bien sûr tout ça, tout ce que vous dites, mais essentiellement sa capacité de composition. C'est-à-dire qu'au-delà d'être juste une instrumentiste, c'est effectivement elle comme compositrice, comme visionnaire aussi d'une œuvre. Cette idée qu'elle a elle pense pas forcément que la musique, mais elle pense l'entièreté de son album. C'est-à-dire il y a la construction vraiment d'un projet autour de sa musique.
1: Parce que sa condition à elle, c'était effectivement que cette musique-là devienne un album, et c'est ce qui se produit en ce moment. Il est en train de sortir.
0: Il est sorti.
1: Il est sorti. Elle avait déjà travaillé avec des chorégraphes pour le coup. On l'avait d'ailleurs eu à ce moment-là dans l'émission sur le spectacle de Mehdi Kerkouche 360, qui était aussi dans cet esprit de décloisonner l'espace. Ça joue ça aussi, une sensibilité musicale qui se projette sur un plateau de danse.
0: Oui, et puis je dirais qu'elle est une spectatrice de danse, c'est-à-dire qu'elle voit de la danse, elle voit du théâtre depuis des années, donc elle n'arrive pas dans ce milieu complètement d'une façon inconnue. Elle a des avis très précis aussi sur ce qu'elle aime, ce qu'elle veut voir, ce qu'elle attend, sur aussi la question du corps, parce que quand on voit Lucie Antunes, c'est pas juste la musique, c'est aussi un corps sur scène, un corps qui respire, il y a tout un travail sur le souffle par exemple, qui a été très important, et en fait elle l'a aussi aidé à ce que les corps des danseurs se décloisonnent.
1: Parce qu'elle travaille le mouvement qu'elle a sur les percussions, c'est un mouvement qui part du sol comme celui des danseurs, c'est ça?
0: Oui, alors c'est ce qu'elle m'a raconté récemment, c'est qu'en fait elle n'utilise pas seulement ses bras, en fait elle travaille à partir de l'appui des pieds, c'est-à-dire tout le corps est investi dans le travail de relation avec l'instrument, dans le travail du haut du corps. Et c'est aussi pour ça qu'il y a une espèce de puissance, je crois, dans ces percussions.
1: Il y a effectivement une sacrée puissance. Une fois qu'on se dit qu'on veut abolir cette frontière entre la danse et la musique, Mathilde Monnier, comment est-ce qu'on trouve un langage commun? Comment est-ce qu'on trouve l'harmonie entre le geste et le son? Comment il s'est passé ce travail très, très concrètement?
0: C'est beaucoup un travail d'écoute. Écouter la musique de Lucie, la comprendre, la décortiquer, l'analyser, comprendre comment elle construit, puis elle aussi comprendre comment les mouvements peuvent l'aider aussi à créer, rentrer dans d'autres rythmiques, donc c'est un travail qu'on fait vraiment ensemble, et c'est vraiment dans cette relation en fait que se crée la musique. C'est pas juste chacun de son côté et puis on arrive avec la partition, et parce qu'au fur et à mesure les choses se sont faites vraiment dans le studio. Dans cette écoute, et elle avait une vraie attention à la danse.
1: Ouais. Alors sur scène, il y en a un qui est très affairé tout le temps, debout face à un synthétiseur modulaire. Vous avez prononcé son nom tout à l'heure, c'est Can Blaster.

0: crois qu'ils ont fait une erreur. Mais de là à dire que cette erreur a été préjudiciable à l'Égypte, c'est pas si sûr, parce que finalement, ils l'ont marqué, ce deuxième but, peu de temps après.
1: Et pratiquement de la même manière.
0: Et quasiment de la même manière, et 5 ou 10 minutes plus tard. Donc, évidemment, ça marche pas. On peut pas dire ça aurait fait 3-0. Hein, ça marche pas
1: en
0: foot.
1: Non, pas du tout.
0: Donc, finalement, dans le scénario du match, je pense que ça a pas pesé. Par contre, sur la deuxième, excusez-moi, s'il y a pénalty pour Salah, faut arrêter le football tout de suite. C'est-à-dire qu'en gros, on n'a plus le droit de se toucher, quoi. Dès qu'on touche un adversaire,
1: ça devient
0: le basket.
1: Malheureusement.
0: Non, mais ça, oui, mais non. Non, parce que cette Coupe du Monde, justement, est pas un recul. Pour moi, c'est une avancée vers on laisse davantage jouer. Alors, quand dans un monde où on laisse davantage jouer, dire qu'il y a faute sur Salah, non, mais faut arrêter.
1: Non, mais la question
0: jamais.
1: Soulèvent les Égyptiens, c'est est-ce qu'elles sont comparables, ces deux fautes?
0: Pas du tout. Elles ne sont pas du tout comparables. Mmh. Je maintiens que M. Le Texier n'aurait absolument pas dû revenir sur le deuxième but argentin, égyptien, parce que c'est une micro-faute, c'est un micro-contact, et dans l'esprit de la Coupe du Monde de cette année, il ne fallait pas revenir.
1: Et ce but,
0: Mais sur Salah, c'est même pas une micro-faute, il n'y a même pas de faute. Il y a un vague contact. Mais quand on touche un adversaire, il n'y a pas forcément faute. Il faut peut-être expliquer à tous ces centaines de millions de gens qui regardent les matchs et qui racontent n'importe quoi.
2: Eric Saint-Martin aurait un avis là-dessus avec Fabrizio Ravanelli.
0: Mais il n'y a pas un mec qui va dire, je ne connais pas quelqu'un du foot qui va me dire qu'il y avait pénalty sur Salah.
1: C'est ça qui est gênant.
0: Je crois pas.
1: Sur les réseaux sociaux, il y a beaucoup de gens du monde.
0: Mais c'est pas des gens du foot.
1: Si, des anciens joueurs.
0: Qui disent qu'il y a faute là sur ça là.
1: Non mais
0: c'est une autre race d'erreur. C'est les gens qui ne savent pas lire une image. Et qui s'imagine que parce qu'il y a contact, c'est ça qui fait, ou une photo.
2: Une image arrêtée, oui.
0: Et qui s'imagine que ce micro-contact fait tomber Salah. Alors que Salah, il tombe tout seul, il n'y a rien du tout. C'est surtout peut-être risible, même.
2: Le sentiment d'injustice est accru, Annie, je pense, par le contexte du moment, le dernier quart d'heure.
0: Il y a
2: une injustice, et puis derrière, on a l'impression qu'il n'y a que ça. Je me mets un tout petit peu à la place des Égyptiens, c'est vrai.
0: Ce que tu n'arriveras pas à faire, parce qu'en termes de paranoïa, je veux dire que c'est un degré tel que tu veux. Là, Oussama Hassan, à la fin, il implorait.
1: Il a osé dire peut-être voulait-il maintenir le champion du monde dans la compétition, peut-être voulait-il que Messi reste en lice. Et il dit je vais rentrer chez moi, je ne regarderai plus jamais la Coupe du Monde. Lui, sélectionneur, ancien joueur. Parce qu'il n'y a pas de justice dans cette compétition. Bon, en tout cas, les Égyptiens, ils ont demandé à la FIFA la suspension, vengeance, de François Le Texier jusqu'à la fin de la Coupe du Monde. Évidemment, pour l'instant, la FIFA n'a pas répondu, n'a pas commenté, et nous n'en savons pas plus. Allez, allons à la découverte de ces quarts de finale et surtout de ses adversaires à venir. Nous avons donc 8 équipes survivantes des 48 engagées dans la compétition le 11 juin dernier. Et nous avons un journaliste survivant. Il s'agit de Frédéric Suto qui a survécu à tout ça parce qu'on était partis en même temps, mais lui, il est toujours sur le terrain. Bonjour Frédéric.
3: Salut Annie, bonjour tout le monde. On est là à Boston sous le soleil.
1: Hein. Ah oui, il n'y a pas d'orage dans l'air ?
3: Ah, il y en avait hier, parce que là je vous écoute attentivement depuis le début de l'émission, le match de l'Argentine, Argentine-Égypte, on l'a suivi dans l'avion, entre Miami et Boston, mais ça a pris beaucoup de retard parce qu'il y avait des intempéries, des orages au-dessus de Boston, on pouvait pas atterrir, donc on a eu droit à tout le match, alors ça vibrait, là c'était assez incroyable l'ambiance qu'il y avait, on va pas refaire le match, vous venez de le faire, mais il y avait quand même pas mal de suiveurs d'Américains là qui avaient pris fait et cause pour les pharaons, pour les Égyptiens, ils auraient bien vu se qualifier.
1: Il y a beaucoup de gens qui ont pris fait et cause pour ces pharaons. Alors il reste donc 6 équipes européennes, la France, l'Espagne, la Belgique, la Norvège, l'Angleterre et la Suisse, une africaine, le Maroc, une sud-américaine, l'Argentine. Frédéric, vous qui avez suivi cette compétition, alors un peu partout dans ce pays où on passe d'un match à l'autre, d'une équipe à l'autre, d'une sélection à l'autre, est-ce que selon vous, ceux qui arrivent en quart de finale, ces 8 équipes, ça vous surprend ou il y en a qui pour vous manquent à l'appel ?
3: Bah, la vision globale, on est un peu dans les standards des dernières Coupes du Monde pour ce qui est de 6 équipes européennes, une africaine, une sud-américaine. Vous en parliez, c'est la Suisse là qui surprend, la Suisse et la Belgique. Est-ce qu'on les attendait en quart de finale de la Coupe du Monde? Je suis pas certain qu'il y a 3 semaines, quand on aurait fait un petit tour là des pronostics, on les aurait amenés aussi loin. Pour le reste...

0: L'Argentine, il y a rien à dire. Les gros sont là. Qui est-ce qui manque? Le Brésil, peut-être. Hein, voilà. Mm-hmm. C'est.
1: Ouais.
0: Et les pays organisateurs, ils ont fait ce qu'ils avaient à faire. Premier tour, en ballant. Le Canada, qui a même mis un 6-0 en poule. Puis bon, on passe le 16e et puis ça s'arrête en 8e, quoi.
1: Bah, il y a eu les Mexicains, quand même, qui ont été malheureusement éliminés. Parce que je les avais vus dans leur stade Azteca et c'est là qu'ils se font éliminer. Mais ils ont été plutôt héroïques, même si ils ont raté leur fin de match où les Anglais n'étaient qu'à 10 et n'ont pas réussi à en profiter. Philippe Doucet, seule équipe africaine, le Maroc. Est-ce que, selon vous, c'est logique?
2: Oui, c'est l'équipe la plus... avec le Sénégal, ce sont les deux équipes d'Afrique les meilleures. Le Nigeria aurait pu se situer éventuellement à ce niveau-là, mais bon, le
1: même
2: Nigeria a réussi à ne pas se qualifier, donc bon, on parle plus des gens comme ça, soyons sérieux.
1: Qui étaient des habitués des huitièmes de finale d'autres Coupes du Monde. Hein.
2: D'autres temps, mais là, je pense qu'ils avaient une équipe qui pouvaient être compétitifs, peut-être plus que certaines.
1: Ouais, ils
2: sont pas là, terminés. La grosse déception, c'est le Sénégal. Je pense que le Sénégal avait largement les moyens d'être également en quart de finale. Ils ont raté leur tournoi, ils perdent 3 matchs. On peut pas, évoquer autre chose quand on perd 3 matchs et qu'on prend 9 buts. Bon, voilà. Le Sénégal a vraiment été la grosse déception africaine. Et du coup, l'autre grande équipe, c'est le Maroc. Et donc, c'est pas une surprise que le Maroc soit là.
1: Oui, déjà demi-finaliste au Qatar.
2: Ouais, déjà, ils étaient un beau deuxième de groupe, mais enfin, à égalité avec le Brésil. Hein. Ils auraient pu battre le Brésil, même. Ils auraient pu être premiers dans ce groupe. Les matchs, ils les ont gagnés à la régulière, même s'ils sont passés au tir au but, tout de même, un peu de justesse contre les Pays-Bas. Mais globalement, ils ont gagné à la régulière. Non, le Maroc est à sa place.
1: Mm-hmm. Sur ces qualifiés, ces 8 dernières équipes, David Lortolari, quel commentaire?
3: Il y a quelques semi-déceptions, effectivement. On peut peut-être ajouter la Côte d'Ivoire, même si les ambitions étaient peut-être un peu moindres que le Sénégal et le Maroc.
2: Ils avaient les moyens, mais.
3: Pour des huitièmes, au moins, peut-être. Ouais, voilà. Ouais. Après, sur les équipes européennes, il y a
1: la Norvège, quand même.
3: Oui, alors,
1: elle a déjà participé à cette fête mondiale, mais là.
3: La Norvège.
1: On les voyait venir. Ils avaient été très bons dans le tournoi en qualification.
3: C'est ce que j'allais dire.
0: N'oublions pas les éliminatoires qu'ils nous ont fait.
3: Oui, meilleur attaque.
0: Sans l'Italie à 2 reprises. Ouais. Ils avaient annoncé la couleur quand même. Hein.
1: Bien sûr. Et en plus, ils sont là. Et Erling Haaland est là aussi, quoi.
3: Oui.
1: Lui, Odegaard, j'oublie pas les autres. Mais c'est vrai que on se disait, avec Haaland, ça peut les aider. Oui, ça les aide.
3: Il y a une espèce de vase communicant en Scandinavie, puisqu'on a eu dans les années 90, au moment où le Nigeria d'ailleurs était fort, il y avait la Suède qui était 3e d'une Coupe du Monde. Je crois que c'est 94, il me semble.
2: Oui, aux États-Unis.
3: La Suède est un peu moins performante en ce moment. La Norvège est portée par une super colossale
1: les
3: star.
1: Runners.
3: L'Europe a son contingent entre guillemets, mais il y a une Italie qui est moribonde, il y a une Allemagne qui est très fragile, il y a aussi des grands qui sont pas là, qui pourraient s'ajouter. Et la Norvège peut-être en profite avec beaucoup de fraîcheur mentale et de ce qui est montré sur le terrain. C'est peut-être un peu l'épouvantail. Cette Norvège-là, même si ça sera dur évidemment en quart de finale, mais c'est peut-être un peu l'équipe qui n'a pas encore peut-être montré tout son potentiel, je dirais.
1: Parmi les Européens, Frédéric, on a France, Espagne qui figuraient parmi les favorites au départ, donc qui sont au rendez-vous. On parle de cette Norvège qui, elle, on se demandait un peu ce qu'elle ferait, mais on s'y attendait. Hein. On savait que dans notre groupe, ça pouvait être compliqué. Il y a l'Angleterre peut-être qui reste régulière, et puis la Belgique qui est un peu agréablement surpris.
0: Ben oui, l'Angleterre, il y a eu ce premier match face à la Croatie, souvenez-vous, 4-2, ils étaient partis très très fort. Ça avait été un peu plus compliqué derrière le nul contre le Ghana, certes qualifié, le dernier match contre le Panama, et on se disait, finalement les Anglais, comme d'habitude, ils vont passer à côté de leur Coupe du Monde. Et non, là ils se sont réveillés, ils ont marqué, montré toute leur force de caractère quand même. À 2 reprises contre le Congo, la RDC, ça a été un match incroyable qu'ils ont su retourner. N'oublions pas qu'ils étaient menés quand même à 20 minutes de la fin à 0 par les Léopards. Ils ont retrouvé les ressources morales. Contre le Mexique, ça n'a pas été simple non plus. Et on les sent eux aussi avec Thomas Tuchel, le sélectionneur, Bellingham, Harry Kane qui marque quand il faut. On les sent portés par quelque chose. Et moi, ça... quand on regarde ce tableau, on a instauré des têtes de série. Hein. On parle de plus en plus, là, depuis plusieurs années, le classement FIFA, tout ça. Bon, et on nous avait répété, si la France, l'Espagne, l'Angleterre, l'Argentine terminent première de leur groupe, elles ne pourront pas se retrouver avant les demi-finales. Alors, il y a des quarts de finale à jouer. Mais pour l'instant, ça tient.
1: C'est ça.
0: Ce tableau rêvé, voulu par la FIFA. On pourrait avoir France-Espagne en demi et Angleterre-Argentine de l'autre côté.
1: Je vous ai vu sourire quand il a parlé de Thomas Tuchel.
3: Oui, parce que alors c'est pas une consolation évidemment, mais mais les Allemands suivaient Klopp quand il était brillé avec Liverpool, suivent évidemment Tuchel avec l'équipe d'Angleterre avec une certaine curiosité parce que il y avait eu en Angleterre déjà des sélectionneurs étrangers, on repense notamment à Eriksson. Mais la réussite sur un fil hein, de Tuchel, parce qu'il fait des choix qui posent question à chaque fois. Pour l'instant, ça fonctionne. Je pense que les Allemands vont suivre ça de très très près. Peut-être aussi à plus long terme pour que lui soit sélectionneur aussi de la Mannschaft. Mais ça, c'est pour plus tard.
1: Ouais. Mais pour l'instant, il y a une place déjà à prendre. Et...
3: Oui, on voit à peu près qui elle pourrait.
1: Philippe, un petit mot sur la Belgique peut-être, parce qu'elle avait l'air un peu de passer entre les gouttes, on va dire, jusqu'au quart de finale. Et puis là, ça a été d'abord sa réaction en 16e face au Sénégal. Et ensuite, cet incroyable match face aux États-Unis, une espèce de règlement de compte moral ou contre la loi ou contre Trump ou peu importe. Mais les Belges, ils ont peut-être fait leur meilleur match. Ils sont peut-être enfin lancés sur quelque chose de meilleur.
2: Oui, on va voir parce qu'effectivement, ils n'avaient pas été très convaincants jusqu'à présent.
1: Ouais, c'était sans De Bruyne et tout.
2: Ni en phase de groupe. Oui, c'est un vrai choix de Rudi Garcia qui a effectivement sorti De Bruyne, qui a fait une équipe beaucoup plus jeune, beaucoup plus vive, comme par hasard. Et tout de suite, l'équipe s'en est mieux ressortie. Mais la Belgique, finalement, c'est des vrais symboles. Belgique, Norvège, Suisse, c'est les équipes qui sortent des équipes sud-américaines ou nord-américaines et qui font que cette Coupe du Monde, une fois de plus, est portée par l'Europe. J'allais dire malheureusement, que dans mon goût, c'est pas bien. Moi, j'aime l'Euro, mais je préfère la Coupe du Monde, justement parce que je préfère quand il y a des choses intercontinentales. Mixage, et oui, des duels intercontinentaux qui nous surprennent. Mais malheureusement, le Brésil n'existe plus en football, ce qui est vraiment le drame.
1: Ah, merci pour la passe décisive. Justement, parce que cette grande nation, alors, ou simplement un grand nom d'une Coupe du Monde, parce que maintenant, il faut peut-être changer de vocabulaire. Ce Brésil, seule sélection à n'avoir jamais manqué aucune édition depuis 1930. Les Brésiliens ont donc déjà quitté cette compétition, éliminée par les rameurs, donc norvégiens, et le grand Haaland, exactement, hein, sur un 2-0 très net, parti par la petite porte, parce que c'est une défaite en huitième de finale. Ça ne leur était pas arrivé depuis 1990, mais surtout depuis 2014, ils ne passent plus les quarts de finale. Alors, on va prendre le pouls de cette sélection décevante, on va dire. Bah oui, je crois qu'il faut dire ça. Eric Frozio, bonjour.
4: Bonjour Annie, tout bien?
1: Tout bien. C'est à vous qu'il faudrait demander, ou plutôt aux Brésiliens qui vous entourent. Eric, comment fut le retour de la sélection au Brésil?
4: En catimini, j'ai envie de dire, ou plutôt inexistante en fait, inexistant. J'ai envie de dire ce retour parce que ils se sont tous dispersés en fait. Les joueurs comme l'entraîneur, le sélectionneur, en l'occurrence Carlo Ancelotti, il est même pas rentré au Brésil. Il est parti directement à Vancouver, là où il est domicilié quelque part. Et les joueurs, ils sont tous partis sur leur lieu de vacances ou peut-être en Europe aussi pour ceux qui jouent en Europe, même s'ils ont des vacances complémentaires. Le seul qui est rentré, en fait, c'est Danilo, qui joue au Flamengo. Voilà, lui, il est rentré avec le vol affrété par la CBF et avec d'autres membres du staff. Il a été accueilli un peu dans l'indifférence. Il a eu le mérite de s'exprimer. Il l'avait fait déjà en zone mixte. Ça a été un des rares courageux à faire part de sa déception, de sa tristesse. Et puis, Marquinhos, ça peine juste avec les chaînes qui détentrices de droits. Mais pour le reste, pour le reste, en zone mixte, ça a été
1: un
4: défilé de fantômes. Donc les gens, les supporters, ils sont évidemment tristes et puis surtout très déçus du comportement de cette équipe, de son entraîneur, et puis surtout de la façon dont ça s'est produit, tout ça, oui. Parce que c'est dans le style, en fait, que c'est exactement. Le plus gênant, quelque part.
1: Exactement. Et alors, on va entendre Romario, ça va durer 10 secondes, c'est très rapide, mais il a été interviewé apparemment un peu à la volée, hein. Il est en train de marcher dans la rue par Charanguito, nous connaissons tous ce programme espagnol. D'ailleurs, il répond en espagnol. Romario, on va l'écouter. Alors, il dit, en tant que Brésilien, je suis très déçu. Ce qui s'est passé était très décevant. Le Brésil qui a joué n'est pas le Brésil que nous aimons et que nous voulons. Et justement, Eric, la question, c'est est-ce que pour le Brésil et les Brésiliens, c'est un constat de déclassement ?
4: Ouais, de déclassement, et puis qu'est-ce que vous voulez? En fait, c'est la sixième Coupe du Monde d'affilée que le Brésil se fait éliminer par des sélections européennes, et surtout, de plus en plus, elle montre un visage européen, en fait. Donc elle a plus la magie qui faisait son charme, elle a plus ce style de jeu qui a marqué des générations et des générations. Donc, en plus des défaites, il y a le fait qu'elle perd son identité, son ADN. Il n'y a plus de joueurs créatifs, il n'y a plus de dribbleurs dans cette équipe.
1: Il y a peut-être Vinicius quand même.
4: Il y a plus de dribbleurs dans l'équipe de France. Oui, mais c'est le seul, en fait. C'est le seul. Oui. Il y a peut-être Rafinha, mais bon, il a disparu de la circulation aussi vite que... Puis, ça a été très décevant, même son premier match. Non, j'allais dire qu'il y a plus de dribbleurs dans l'équipe de France qu'avec le Brésil.
1: Bah, déjà, on disait ça en 2006.
4: C'est assez dramatique, quoi.
1: Ouais. En 2006, je me souviens, tout le monde disait Zidane est le plus brésilien sur le terrain dans cette rencontre du quart de finale. Philippe,
4: sauf qu'à l'époque, il y avait encore oui. Ronaldo, Ronaldinho, Adriano.
1: Oui.
4: Aujourd'hui, il n'y a plus rien de tout ça. Et effectivement, exactement. Vous l'avez cité, Vinicius Junior, c'est peut-être le seul qui représente l'ADN brésilien, mais il est bien seul.
1: Philippe, est-ce que Ancelotti, il n'est pas un peu aussi, je dirais, à contre-emploi, dans le sens où le football Samba, il n'existe plus, mais en tout cas, cette manière de voir le football, et notamment offensive, on a vu carrément le contraire contre la Norvège. Le Brésil jouait exactement
2: laisser
1: contre ses principes.
2: Ouais.
1: Est-ce que Carlo Ancelotti n'est pas un peu responsable aussi?
2: Sûrement.
1: C'est-à-dire le choix de la fédération de choisir Ancelotti,
2: j'entends bien,
1: plutôt.
2: J'entends bien. Bon, je pense que Ancelotti, il est capable de faire tout. Hein. Il est capable aussi de coacher une équipe offensive et de la mettre en valeur s'il sent qu'il en a la capacité. Par contre, s'il sent qu'il n'en a pas la capacité, et clairement avec cette équipe, il ne l'avait pas la capacité, je pense qu'il s'est dit, si on y va... à la brésilienne, gentil, on va se faire atomiser par tout le monde en contre-attaque. Et je pense qu'il a pas complètement tort, parce que franchement, cette équipe du Brésil, dans sa structure, était plutôt faible, fragile. On la sentait
1: mentalement
2: très en retrait, sentant sa faiblesse. Ça faisait même pitié.
1: Mm-hmm.
2: Le match contre la Norvège m'a fait vraiment pitié. On a vraiment la sensation que l'équipe acceptait que la petite Norvège et ses 6 millions d'habitants, ou 7 millions, je ne sais plus exactement, fassent le jeu, parce que franchement, nous, Brésiliens, nous, on peut pas, on n'a pas le moyen, on n'a pas le niveau. Et ça, c'est terrible. Et je pense qu'Ancelotti, on peut dire, ça fait quoi, un an qu'il est en poste, pas
1: à
2: plus,
1: peine,
2: hein,
1: à peine
2: un an. Je pense qu'il a pas mis sa patte. Clairement, il a pas réussi à changer quelque chose. Mais je reconnais que ça devait pas être facile du tout. Il aurait fallu qu'il puisse découvrir des joueurs, qu'il prenne beaucoup de risques, qu'il change la structure de cette équipe.
1: Et
2: ça, c'est pas le genre d'Ancelotti, c'est vrai.
1: Eric, est-ce qu'il y a des questionnements autour de Ancelotti? Parce qu'on se souvient, avant la Coupe du Monde, il a signé un contrat jusqu'à celle de 2030.
4: Et effectivement, il a prolongé avec un contrat
1: c'est Philippe, hein, qui a
4: extrêmement
1: fait
4: favorable. Oui, j'ai compris effectivement la surprise de Philippe. Ça a surpris aussi beaucoup ici, parce que avant le grand test de la Coupe du Monde, le prolongé de 4 ans, c'était assez surprenant. Mais on s'est dit c'est une façon aussi de voir à moyen terme, et puis surtout de lui donner les coups des franches pour qu'il puisse lui créer sa dynamique et le cycle qui sera le cycle Ancelotti. Mais c'est vrai que c'est quand même très mal parti. On n'a pas du tout apprécié la façon dont il a fait fonctionner cette équipe, laisser la possession à la Norvège, aussi ses choix aussi d'attribuer le penalty à Bruno Guimarães qu'on avait tiré 3 dans sa carrière professionnelle au détriment de Vinicius Junior, c'est assez incompréhensible. Ouais. Les choix, sa liste aussi, si on revient à sa liste, effectivement, il n'a pas été épargné par les blessures. Mmh. Militon, Rodrigo, Estevan, c'est vrai que c'était pas évident à surmonter, mais quand il perd Wesley en pleine préparation, c'est un latéral droit offensif sur lequel il comptait beaucoup, et ben il le remplace par Ederson, un milieu défensif que celui qui joue à l'Atalanta Bergame. Donc c'est assez incompréhensible. Et il s'est retrouvé avec des latéraux, Danilo qui est remplaçant Flamengo, Alexandro pareil. Donc sa liste était mal ficelée. Et puis voilà, les Brésiliens, ils connaissent le foot et ils n'ont pas du tout apprécié la façon dont Ancelotti a managé tout ça, tout simplement.
1: Eric, et surtout, on se demandait maintenant, pour cette équipe brésilienne, alors Neymar a annoncé sa retraite internationale, mais bon, c'était un peu cousu de fil blanc. Casemiro, on imagine...
2: Mais il peut changer d'avis. Hein. demain, d'ailleurs. Il peut changer demain d'avis.
3: Personne n'en voudra.
1: Je pense pas. Son papa, il paraît-il pas d'accord, mais je pense que là, quand même, il va s'émanciper. Il y a Casemiro, j'imagine, qui ne fera pas non plus de nouvelle Coupe du Monde. C'est qui les futurs stars de l'équipe du Brésil?
4: Bah, on en a aperçu quelques-unes. Il y avait Hendrick, même s'il a effectivement déçu, mais on compte beaucoup sur lui. Estevan, qui est blessé et qui a été, je pense, un vrai coup dur pour l'épine dorsale de Carlo Ancelotti. Il y a Ryan, que vous avez peut-être découvert, qui a joué milieu droit un petit peu à contre-emploi, mais qui est quand même un joueur assez talentueux, un boucher. Jean Pedro, qui a été sélectionné sans doute au détriment de Neymar, que vous connaissez, qui joue à Chelsea, qui est un bon attaquant. Voilà, c'est des joueurs offensifs, mais c'est pas du très très haut niveau, c'est pas du niveau d'endosser la responsabilité d'amener la sélection vers une sixième étoile. Donc, mais après il y a quand même beaucoup de lacunes. On va avoir des problèmes de gardiens, de latéraux et de joueurs créatifs aussi. Et ça c'est le gros problème aujourd'hui. Il y a plus du tout de joueurs créatifs, même dans le championnat brésilien. Bon. Les deux meilleurs dribbleurs, les dribbleurs les plus efficaces du championnat brésilien, ils sont colombiens. Voilà, ça vous donne une idée du marasme dans lequel se trouve le Brésil.
1: David, sur cette équipe brésilienne?
3: J'ai la sensation que les équipes qui perdent leur ADN ou qui perdent leur identité forte, c'est un échec. Quand on veut changer aussi la... C'est pour ça que la façon dont Ancelotti aborde la chose, ça me paraît pas correspondre au Brésil. Le Brésil qui est champion du monde en 94 et en 2002, il y avait un côté européen déjà. Il y avait une dureté, il y avait un équilibre.
1: Surtout 94. Mmh.
3: Mais il y avait quand même peut-être...
1: Romario, Bebeto...
3: Oui, voilà. J'allais en citer quelques-uns. Mais un Brésil qui laisse la balle à l'adversaire, ça me paraît... vraiment incongru, quoi. Mais alors, s'il est dominé, s'il est pas le plus fort, ok. Je comprends.
1: Bah, c'est ce qu'ils ont admis d'entrée.
3: Après, il y a le pragmatisme, il y a tout ça, mais une Espagne qui serait pas joueuse, une Italie qui serait pas défensive. Alors, c'est des grands clichés, mais ça porte quand même les équipes sur leur histoire,
1: sur
3: un siècle de football. On n'a pas, avec Carlo Ancelotti, ce qu'il a essayé de mettre en place, j'ai pas trouvé ça. Alors, est-ce que c'était pour se hisser à tout hasard? En quart.
2: Je pense qu'il a voulu jouer l'efficacité. Ça n'a pas pris. Et deux, ça nous a rappelé des mauvais souvenirs parce que le Brésil a déjà fauté dans ce genre-là. Hein. Oui. Il y a eu des sélectionneurs épouvantables, 74, 78. Il y a eu des tas d'éditions de la Coupe du Monde où le Brésil faisait un choix de préparateur.
3: 90,
2: Il y a eu toute une époque où c'était la lutte entre les poètes et les préparateurs physiques. Et de temps en temps, c'est les préparateurs physiques qui gagnaient. Enfin, je veux dire qu'il gagnait le poste et puis qui imposait un Brésil un peu costaud et qui était médiocre, qui ne nous a pas plu à chaque fois.
1: Eh bien, Eric, ça nous fera une opportunité pour vous rappeler et nous vous demander ce qui se passera avec la Seleção. C'est quoi la prochaine étape? Ce sera une Copa América, j'imagine.
4: Oui, mais déjà, on va commencer par des matchs assez improbables au mois de septembre. Il y a des dates FIFA qui sont un peu différentes maintenant. Il y a un peu plus de jours de possibilités de matchs. Et le Brésil va partir en tournée en Australie, figurez-vous. Donc, ils vont faire deux matchs en Australie, peut-être ensuite une sélection asiatique. Donc voilà, tout ça pour vous dire qu'ils ont d'autres priorités que
2: commercial,
4: transformer
2: par exemple
4: leur style de jeu. Voilà, exactement. Ils vont essayer de valoriser la marque et les 5 étoiles au détriment du reste.
1: Ouais. Merci beaucoup, Eric. Muito obrigada. Nous, on va continuer et on va parler des Bleus. Merci beaucoup. À bientôt.
4: Ciao.
1: Ciao.

0: On va retourner à Boston où nous attend Frédéric. Frédéric, quand on entend ce cœur là des Français qui chantent, c'est vrai que ce qui est assez étonnant, c'est qu'il y a beaucoup de Bleus, de supporters des Bleus, mais surtout pas seulement ceux qui viennent de l'Hexagone. Il y a aussi beaucoup de gens qui sont sous le charme au fil de la compétition.
1: Oui, et on en a rencontré, figurez-vous, hier soir en arrivant à Boston et nous expliquer des supporters, alors qu'on a quand même une fibre bleue depuis un petit moment, mais qui habitent au Canada et qui font, pour chaque match de l'équipe de France, vu que depuis le départ, là, ça joue dans la zone New York-Boston, bah, ils font la route, 6-7 heures de route, et ils repartent dans la nuit après le match, et puis bah, on amène un peu plus de copains à chaque fois, et il y a quelque chose qui s'est créé comme ça autour de cette équipe. Mais bah, quand vous avez une équipe qui marque des buts, qui offre le spectacle, qui sait parler aux médias, et aujourd'hui, oui, aux États-Unis, les gens arrivent à peu près à identifier qui est Kylian Mbappé. Elle plaît, cette équipe de France. On est en train là de parler du Brésil qui ne ressemble plus à grand chose. Les Bleus, ils ont un jeu alléchant, séduisant, et ça plaît à tout le monde ici, hein.
0: Et oui. Alors ce sera donc le premier quart de finale, c'est pour ça que vous êtes à Boston, de cette 23e édition, et c'est demain soir France-Maroc. Les deux équipes se retrouvent après leur confrontation au Qatar en 2022. On s'en souvient, c'était en demi-finale. Alors les Bleus qui allaient disputer la finale s'était imposée 2-0. Alors, je ne sais pas si vous vous souvenez des buteurs, mon cher Philippe.
2: Colomwani pour le deuxième. Oui. Et ce n'est pas Lucas qui met le premier?
0: Alors, c'est son frère. Si ce n'est lui, c'est son
2: Théo,
0: frère.
2: C'est Théo,
0: voilà, Théo Hernandez. Alors, cette fois, donc, ce n'est que le quart de finale. L'équipe de France, on vient de le dire, elle a impressionné parce qu'elle a marqué beaucoup de buts. Hein. C'était à peu près 3 buts
3: par match. Oui.
0: Sauf contre le Paraguay. Hein, avons-le, c'était plus compliqué. Comment se prépare-t-elle, cette équipe? A-t-elle la grosse tête? Alors, on voit des images des joueurs qui ont l'air de s'entendre superbement pendant les quelques minutes qui sont ouvertes aux médias, comme on dit. Et la question a été posée ce matin par un journaliste marocain. Vous y étiez, Frédéric, et vous allez nous raconter. Mais en tout cas, Didier Deschamps, il a répondu.
4: Euphorie, non, surtout pas, et beaucoup de respect pour cette équipe du Maroc, et on sait très bien ce qui nous attend demain, qui est de la confiance, oui, mais en face, il y a aussi de la confiance, de parce que le Maroc a réalisé jusqu'à maintenant. Voilà, comme je l'ai dit, il n'y a qu'une place, toujours énormément de respect par rapport à l'adversaire, après il y a une vie de groupe, et heureusement, on ne va pas vous montrer des images où les joueurs ils pleurent non plus, quoi. Et je pense du côté marocain, il n'y a personne qui pleure, et heureusement. Mais il n'y a pas d'euphorie exagérée et encore moins de manque de respect à qui que ce soit, quoi. Ça, c'est clair.
0: Bon, on reconnaît bien Didier Deschamps.
2: Ouais, on le reconnaît. Hein, c'est du Deschamps.
0: C'est du Deschamps. Frédéric Suto, vous qui étiez et qui les voyez, ces Bleus, est-ce qu'ils sont entre sérénité et inquiétude?
1: Non, mais pour revenir sur le petit sonore qu'on vient d'écouter, vous avez planté le décor, mais la conférence de presse était a priori terminée. Hein, on avait dit bon bah voilà, merci. Et puis bah les journalistes marocains n'avaient pas vraiment pu poser de questions parce que bah les médias français, c'est peut-être un lapsus. les journalistes français, les médias français sont là en nombre et ils avaient eu quasiment toutes les questions. Et donc il y a cette dernière question qui est arrivée et Didier Deschamps dit pas beaucoup de temps. Vous savez, déjà 45 minutes pour venir. Là, je repars, je déjeune avec les joueurs. Moi aussi, hein, j'ai un entraînement derrière. Mais bon, allez-y, je vous écoute. Et il a bien senti la question. Voilà, il voulait éviter toute polémique, bien entendu. Ne froisser personne, ne pas froisser les Marocains, bien entendu. Parce que, bah, oui, sur les réseaux sociaux, là, on voit des images où les Bleus, hier, à l'entraînement, ils s'éclatent, ils rigolent, ils font une petite opposition et l'équipe qui gagne, elle célèbre, oui, comme si elle avait gagné la Coupe du Monde. Mais oui, il a dit, le groupe vit bien, quoi. Hein, et ça doit être la même chose du côté des Marocains. Sérénité, avec peut-être en tête que on a réussi à se sortir de ce piège paraguayen. Oui. En huitième de finale, ça a été compliqué, il a fallu un pénalty. Ça c'est derrière eux. On peut se projeter sur ce quart de finale. Didier Deschamps l'a dit, ça va être complètement différent. Ce sont deux équipes qui aiment jouer, deux équipes qui aiment avoir le ballon. Le Maroc que l'on voit ici 2026, c'est pas le Maroc d'il y a 4 ans, hein, qui était beaucoup plus défensif et qui était arrivé un petit peu à bout de souffle en demi-finale face à l'équipe de France. Hein. Il y avait des joueurs blessés, ils avaient énormément donné pour sortir l'Espagne, pour sortir le Portugal. Ouais. Et là, non, le Maroc, il vient de battre le Canada, même si tout n'a pas été simple, 3-0. Je pense que ce sera un match complètement différent. On va se regarder les yeux dans les yeux, là. Hein.
0: Ouais. David Lortolari, on a senti, Frédéric parle de ce match contre le Paraguay, on a senti qu'ils avaient été bien préparés pour ce match, c'est-à-dire un adversaire rugueux, un adversaire provocateur. Ils ont essayé de se contenir. On a même vu des attitudes comme ça du banc d'inquiétude pour pas que ça tourne mal. Est-ce que du coup, on imagine qu'ils seront aussi bien préparés par rapport au Maroc, parce que le Maroc aussi, il y a peut-être quelque chose à appréhender avant.
3: Oui, il y a deux dimensions que je n'imagine pas faillir. Il y a la dimension Didier Deschamps et son staff, expérience, préparation, ça c'est clair. Et du côté des joueurs, est-ce qu'on peut raisonnablement et sérieusement imaginer que Olysée, que Mbappé, que Doué, que Barcola et que tous ceux qui sont derrière cela n'abordent pas ce match-là de manière professionnelle? Ça n'aurait pas de sens. Ils connaissent les joueurs adverses, ils les rencontrent en championnat de France, en Ligue des Champions, dans tous les championnats européens à longueur d'année. Donc aborder ce match-là. J'ai fait attention moi aussi depuis le début du tournoi à Nice à voir si l'équipe de France n'avait pas des indices de melonite ou de suffisance ou quoi. Mais je les vois pas en raison de Didier Deschamps, du personnage Didier Deschamps avec son expérience, son parcours et du professionnalisme des joueurs. J'ai du mal à imaginer qu'on puisse aborder le Maroc en se disant on va gagner automatiquement.
0: Et dans cette approche du match, Philippe, est-ce qu'ils doivent être méfiants, voire inquiets?
2: Il ne faut pas être trop méfiant et trop inquiet non plus. Mais, enfin, méfiant, oui, mais pas trop inquiet non plus, parce qu'il faut garder une bonne dose d'optimisme et d'allant quand on est une équipe joueuse comme l'équipe de France, pas se recroqueviller et oublier de jouer son football. Mais je pense que la confiance, elle est là. Ils savent très bien qu'ils ont l'une des meilleures équipes de cette Coupe du Monde, si ce n'est la meilleure. Ils savent aussi que le parcours est très long. Il y a encore, on a à peine dépassé la moitié. Hein. Mmh. Finalement, on a joué 5 matchs sur 8 et les 5 matchs qui n'étaient pas forcément les plus compliqués a priori. Donc, ils savent très bien qu'il y a la longueur, qu'il peut y avoir encore un carton rouge ici, un coup de moins bien, un coup de fatigue là, un incident de match, un but hasardeux, etc., qui les met dans un scénario compliqué. Donc, quand on est à ce stade-là, et même avec les joueurs expérimentés qu'ils ont, on sait qu'on n'a pas gagné à la Coupe du Monde. Hein. C'est pas parce qu'on est en quart facilement, enfin à peu près facilement, parce que le Paraguay, c'était pas si facile. Mmh. Mais de ce côté-là, je pense que les Français sont et les autres, hein, les Espagnols, pareil, ils savent la dimension de ce tournoi. Je pense pas qu'il y aura de défaillance de ce niveau-là. Et du coup, je pense qu'ils seront je pense qu'ils sont très sérieux, oui, je pense.
0: Frédéric?
1: À propos des cartons, la question lui a été posée ce matin. Vous savez, Michael Olysée, il a pris un carton jaune contre le Paraguay. Et la Fédération française avait demandé à la FIFA que ce carton puisse être annulé, vu que effectivement, quand on regarde, on se demande un peu pourquoi il a pris ce carton jaune. Bon, Didier Deschamps a précisé que la réponse était arrivée ce matin et que le carton était maintenu. Il y a 3 joueurs français qui sont sous la menace d'un deuxième carton jaune demain qui pourrait les priver d'une demi-finale éventuelle. C'est Michael Olysée, Manu Koné et Bradley Barcola.
0: Mmh. Ouais. Bon. C'est vrai que ça peut être une inquiétude pour le sélectionneur. À quel match
2: Donald Trump n'est pas intervenu, donc c'était foutu. C'était foutu. Il fallait que Macron appelle Donald Trump et là. Un sommet du G7, et là, peut-être que le carton jaune aurait sauté.
0: Peut-être
2: quoi.
0: Qu'il va lui dire là-bas en Turquie, ou alors appeler Macron, appeler Infantino, qui sait. Frédéric, on parle d'une équipe de France joueuse, mais est-ce qu'on peut s'attendre à ce que demain elle puisse jouer comme elle l'aime ou comme elle nous l'a montré?
1: Je pense, oui. Il y aura des espaces. Le Maroc aime les Lions d'Atlas se projeter aussi vers l'avant. Hein. Donc, je pense pas que les Marocains vont renier leur jeu, même si on a vu que c'était aussi sur les transitions qu'ils se montraient souvent les plus dangereux. Oui, non. L'équipe de France, elle a bien l'intention de prendre le jeu à son compte. Demain. Mais dans les incertitudes, alors Aurélien Tchouaméni, toujours blessé, il devrait s'entraîner cet après-midi. On a du mal à croire quand même qu'il sera suffisamment remis pour retrouver sa place dans le 11. Ça dépend peut-être aussi du 11 qu'on aura en face. Ismaël Saïbari, il est incertain aussi côté marocain. Ça pourrait être un coup dur. Non, mais je pense que le match sera quand même relativement ouvert. Hein. On peut avoir un super match de foot comme on a eu un Brésil-Maroc pour ouvrir la compète.
3: C'est le milieu de terrain qui peut être... c'est un peu un cliché, mais ce que le Maroc nous avait montré d'emblée contre le Brésil à froid, ce milieu de terrain brillant. Tout le monde a parlé de Boadi, mais ce n'était pas le seul, parce qu'il y avait des joueurs autour aussi très très valeureux. Ça peut être peut-être pour une équipe de France avec un Tchouaméni qui n'est pas là, avec un Koné qui est sous la menace d'une suspension. Peut-être ça peut être une zone du terrain où la bataille peut-être tourner à l'avantage du Maroc. C'est pour ça aussi que ça présente un intérêt, parce que si les Marocains parviennent à couper un petit peu l'équipe de France par rapport à ses attaquants, ça peut être peut-être... Il y aura une dimension tactique aussi. Non, ce match est peut-être plus intéressant, plus riche en prévision par rapport à ce qu'il avait été il y a 4 ans.
2: Il n'est pas impossible que Didier Deschamps commence à réfléchir à la suite. Et la suite, ça peut être un match contre l'Espagne, par exemple, où je les vois bien mettre 3 minutes de terrain, vous voyez, ce genre d'évolution. Et ça peut commencer contre le Maroc, hein, pourquoi pas.
0: Merci beaucoup, Frédéric, d'avoir été en direct avec nous. Demain, c'est le match. Il sera retransmis sur RFI. Et on vous retrouvera demain, bien sûr. Merci beaucoup. Thank you very much. Là-bas, du côté de Boston. Merci. Moi, je retiens un mot dans cette émission, c'est mélonite.
2: Mélonite. Mélonite.
3: C'est répandu dans
2: mélonite,
3: le foot.
2: Mélonite, ce serait un peu italien.
0: Mélonite. Elle est aiguë ou pas, la mélonite?
3: Pas encore.
0: Merci à tous de nous avoir suivis. Et on se retrouve demain. Bonne soirée.
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9: Mercredi 8 juillet, bonsoir à tous, bienvenue dans la session soirée de l'info sur RFI. C'est parti pour 3 heures d'actualité. Au programme, le grand reportage qui est en rediffusion tout l'été. Vous pouvez retrouver les meilleures émissions que vous avez peut-être ratées. Dans 10 minutes ainsi, nous serons au Laos pour parler de l'influence de la Chine. Alors influence dans les deux sens, Pékin est le premier investisseur et le premier créancier du Laos. Ce sera avec Jean-Pierre Fage. Juste après, le débat du jour, ce soir on va parler simplification. Alors la simplification, c'est le maître mot de la Commission européenne actuellement, au nom d'une compétitivité à retrouver. Oui, mais cette simplification s'accompagne de reculs environnementaux, s'alarme les ONG. D'où notre question, est-ce que simplifier, c'est reculer? La dérégulation peut-elle être positive? Quel garde-fou à cette course en avant qui est actuellement observée? Réponse à suivre dans 30 minutes. Dans une heure, le grand journal du soir et le dossier qui nous emmènera à Ankara, en Turquie, où s'achève ce soir le sommet de l'OTAN. 18h30 TU, Afrique Soir, première édition de ce mercredi, 19h10 temps universel, le grand entretien du soir avec Amida Aman, fondatrice de médias qui aujourd'hui permettent d'instruire des femmes afghanes qui sont privées d'éducation, tout simplement par les talibans. De retour de Kaboul, elle s'arrêtera au micro de Frédéric Genot. Et puis Accent d'Europe, ça c'est le dernier rendez-vous de la session soirée de l'info sur RFI. Accent d'Europe ce soir en Finlande, où une technique vertueuse de recyclage a été mise en place dans le secteur de la construction. Le secteur de la construction, il faut le savoir, c'est un peu plus d'un tiers des gaz à effet de serre. Ce sera à 19h40, temps universel. Voilà pour le programme, pour l'heure 17h02 TU. Bonsoir Adrien Delgrange.
10: Bonsoir Romain Ouzoui.
9: Une question à la une de votre journal. Est-ce que l'Ukraine pourra bientôt fabriquer elle-même des missiles Patriot ?
10: C'est en tout cas la promesse faite par Donald Trump à Volodymyr Zelensky aujourd'hui en marge du sommet de l'OTAN à Ankara. Le président américain dit vouloir accorder à Kiev une licence pour produire ses intercepteurs essentiels face aux missiles balistiques russes. Mais cette annonce reste encore floue. Les précisions à Kiev de Lucas Lazo.
11: Pour Volodymyr Zelensky, c'est une annonce très attendue. Depuis des mois, Kiev réclame davantage de munitions pour ses systèmes Patriot, les seuls réellement efficaces dont dispose l'Ukraine pour intercepter les missiles balistiques russes. Donald Trump promet désormais d'aller plus loin, non plus seulement livrer des missiles, mais autoriser l'Ukraine à les fabriquer elle-même sous licence américaine. Faites-les vous-même, a lancé le président américain à son homologue ukrainien en marge du sommet de l'OTAN à Ankara. Sur le papier, c'est une évolution majeure. L'Ukraine espère ainsi réduire sa dépendance aux stocks occidentaux alors que les livraisons restent lentes et insuffisantes. Ces derniers jours encore, plusieurs missiles balistiques russes ont frappé Kiev sans être interceptés faute de munitions disponibles. Mais à ce stade, l'annonce reste surtout politique. Monter une ligne de production prendra des mois, peut-être davantage, et Washington n'a pas encore précisé jusqu'où ira le transfert de technologie. L'Ukraine y voit donc une avancée importante mais pas une réponse immédiate à l'urgence dans son ciel. En parallèle, la société ukrainienne Firepoint développe son propre modèle d'intercepteur, toujours au stade de prototype. Kiev, Lucas Lazo, RFI.
10: Le cessez-le-feu au Moyen-Orient est terminé. C'est l'autre déclaration du jour de Donald Trump. Des bombardements américains ont eu lieu la nuit dernière dans le sud de l'Iran. La République islamique a répondu en visant des bases américaines au Koweït et à Bahreïn. Des négociations sont pourtant censées être en cours. Mais cette récente montée de violence témoigne de l'incapacité des deux pays à régler la situation, estime Thierry Coville. Il est chercheur à l'Institut des Relations internationales.
12: J'ai l'impression que les deux pays n'arrivent pas à régler leurs problèmes par la discussion, et on le voit bien, parce qu'il y a la question du détroit d'Ormuz, mais il y a aussi la question aussi du cessez-le-feu complet, l'arrêt des hostilités au Liban. Je sens la perception en Iran que Donald Trump doit payer totalement le prix du fait qu'il soit rentré en guerre avec Israël contre l'Iran. Donc, tant que le prix du pétrole ne redescend pas, ils peuvent de cette manière faire pression sur lui et atteindre leurs objectifs, les 14 points qui ont été signés dans le protocole d'accord. Et c'est là effectivement, peut-être le calcul iranien n'est pas complètement faux. Donald Trump est quand même pas forcément dans la position de force qu'il essaye de donner, sinon il s'énerverait pas comme ça. Et je pense que, d'après ce qu'on comprend, du côté américain, il y avait quand même l'idée que si le détroit d'Ormuz n'est pas complètement rouvert, il peut y avoir un impact très important sur le prix de l'énergie. Et alors là, ce serait catastrophique sur le plan économique et politique pour les élections de novembre pour Donald Trump. Donc, on sent bien qu'il est pressé, qu'il voudrait régler cette crise rapidement. Le problème, c'est que les deux parties ont bien aussi compris que, hors la négociation, il n'y a pas trop de salut.
10: Thierry Coville au téléphone à la mi-journée avec Anne Kantner. Cette exigence du Liban, le Liban exige qu'Israël se retire de deux zones pilotes dans le sud du pays, et ce avant de participer à un nouveau cycle de pourparlers prévu en Italie. L'Italie et Israël ont annoncé que des négociations allaient se tenir les 15 et 16 juillet prochains à Rome, mais les autorités libanaises n'ont pas confirmé leur participation dans l'immédiat. Une parodie de justice, c'est en ces termes que le Conseil des droits de l'homme de l'ONU dénonce le verdict pour terrorisme de Mahrang Balok, une figure emblématique du Baloutchistan, région séparatiste du Pakistan. Yelena Tomic.
13: Mahrang Balok a été condamné le 22 juin dernier par un tribunal antiterroriste de Quetta à la prison à vie pour des faits qui remontent à deux ans plus tôt. En juillet 2024, lors d'un rassemblement à Gwadar auquel avait pris part la militante, un paramilitaire avait été tué à coups de bâton et de pierre. Mahrang Balok a été reconnu coupable de terrorisme pour son implication dans ce rassemblement illégal. Les experts indépendants de l'ONU s'insurgent devant ce qu'ils considèrent comme un procès inéquitable qui s'est déroulé en prison en violation des normes internationales sans possibilité pour l'accusé de choisir son avocat et qui constitue selon eux un détournement des lois antiterroristes pour réprimer la dissidence pacifique. Cette chirurgienne de 33 ans, dirigeante du comité Baloutchi-Akheti, réclame depuis 2009 la fin des arrestations et disparitions forcées au Baloutchistan, cette province du Pakistan riche en ressources naturelles exploitées par le gouvernement central et dont la population baloutche ne tire aucun bénéfice.
10: Le Baloutchistan, nous avons appris aujourd'hui qu'il y a eu 42 victimes en 4 jours. C'est du moins ce qu'indique l'armée pakistanaise. Le Baloutchistan est une des provinces du sud-ouest du Pakistan et ces derniers jours, plusieurs attaques ont été menées contre l'armée pakistanaise. Des feux un peu plus tôt dans la saison, des feux toujours plus violents et déjà des milliers d'hectares brûlés sur le continent européen. En France, en Espagne, au Portugal, les pompiers sont de nouveau en première ligne alors que l'été ne fait que commencer. Cette année, l'Union européenne a déjà prévu un dispositif renforcé. 22 avions, 5 hélicoptères et près de 800 pompiers prépositionnés dans les zones les plus exposées. Mais au Parlement européen, Sofia Katsenkova, certains estiment qu'il faut changer la manière dont les secours européens travaillent.
14: Face aux incendies, l'Union européenne veut passer d'une logique de réaction à une logique d'anticipation. C'est l'idée défendue au Parlement européen à Strasbourg lors d'un débat ce mercredi. Pour Grégory Allione, eurodéputé du groupe centre libéral Renew et sapeur-pompier volontaire, il faut surtout mieux faire travailler les secours européens pour que les renforts envoyés d'un pays à l'autre puissent intervenir plus facilement.
15: Ça veut dire harmoniser la doctrine, harmoniser les pratiques, harmoniser les outils, les matériels pour pouvoir avoir les mêmes tuyaux, ne serait-ce qu'en Europe, nous n'avons pas les mêmes tuyaux entre sapeurs-pompiers.
14: Mais le débat est aussi politique. Pour l'eurodéputé, impossible de parler de feux de forêt sans parler d'adaptation au changement climatique et sans s'opposer à ceux qui minimisent encore le problème.
15: On a toujours un pan de notre Parlement européen, ce sont les climato-sceptiques, l'extrême droite, qui pensent que finalement les choses ne peuvent se régler qu'avec un peu de technologie. Non, il n'y a pas que la technologie, il y a l'ensemble de la prise de conscience de nos concitoyens.
14: Au Parlement européen, les pistes sont donc multiples. Renforcer la coopération entre pompiers à travers l'Europe, mieux reconnaître le statut des volontaires, mais aussi investir toute l'année dans la prévention. Car en ce début juillet, le constat est déjà là, l'Europe entre dans un été à haut risque. Sofia Katsenkova, Strasbourg, RFI.
10: Avec une chaleur qui gagne du terrain, en France et des vents renforcés. L'alerte reste maximum sur le front des incendies dans la moitié sud du pays et pour l'ensemble de la population mise à l'épreuve par la succession de ces canicules. 67 départements français sont actuellement en vigilance orange. En Espagne, record de chaleur aujourd'hui à Barcelone. La grande ville espagnole a enregistré un record absolu de température à 40,5 degrés, annoncent les services météorologiques. Et puis enfin, sur le central de Wimbledon et sous les yeux de la reine Camilla, la belle histoire d'Arthur Ferry. Il est 114e mondial, il a bénéficié d'une invitation des organisateurs pour participer au tournoi. Le Britannique Arthur Ferry, qui a aussi des origines françaises, vient de créer un nouvel exploit. Il a battu l'Italien Flavio Cobolli. Il se hisse ainsi en demi-finale du tournoi où il rencontrera au prochain tour l'Allemand Alexander Zverev.
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17: Au Laos, la Chine est devenue le premier investisseur, mais aussi le principal créancier du pays. Un des effets des tentaculaires routes de la soie développées par Pékin. Plus de 140 pays, plus de 4 milliards d'habitants, sont maintenant concernés par ces coopérations avec le géant asiatique. Une conquête chinoise à bas bruit, antérieure à l'expansionnisme claironnant de Donald Trump. Le petit Laos et sa large dette est pris dans cette dynamique où s'affiche par exemple le train à grande vitesse Vientiane Kunming et cela transforme en profondeur le paysage socio-économique du pays. Laos sur la voie des investissements chinois, un grand reportage de Jean-Pierre Fage.
18: Cette route est cabossée par le passage incessant de camions fret. Elle mène à un vaste complexe industriel. à quelques kilomètres du centre de Vientiane, s'étend la Saisetha Development Zone, l'un des projets phares de la coopération économique entre la Chine et le Laos. Dans un logement conteneur, cet ouvrier au visage masqué par un chèche coloré vit ici depuis 2 ans. Ancien fermier, il travaille désormais pour une entreprise chinoise.
19: Au niveau de l'économie, on se dit que c'est plutôt bon pour nous. Dans certaines zones, ils sont encore en train d'investir. Ils vont ouvrir des magasins, ouvrir des commerces, comme ils le prévoient. Ça avance petit à petit. On se dit que c'est possible, même s'il reste des difficultés.
18: Une large allée bordée de lampes solaires s'ouvre sur plus de 1000 hectares de terrain. Cette zone économique spéciale aligne usines, entrepôts et bâtiments administratifs à 2 pas de la gare de fret du nouveau chemin de fer entre la Chine et le Laos. Véritable fierté nationale, le train a notamment défilé en modèle réduit aux côtés de l'armée laotienne à l'occasion des 50 ans de gouvernance du Parti communiste. Depuis Vientiane où se sont déroulées les festivités, ce touriste venu de Chine ne cache pas sa joie.
20: Bien sûr que nous sommes très fiers. C'est la première fois que nous venons au Laos comme touristes. En arrivant, on voit partout des éléments chinois, ce qui nous fait nous sentir bien. Et cela nous surprend aussi un peu. Mais sincèrement, j'espère que le Laos ira de mieux en mieux et que de cette manière, le monde ira lui aussi de mieux en mieux.
18: La zone économique de Saisetha fait partie du plan d'action 2024-2028 pour construire une communauté d'avenir partagé mis en avant par Pékin. Dans l'un des nombreux restaurants chinois établis dans le complexe industriel, ce travailleur du photovoltaïque explique.
21: À Guangfu, je travaille dans le secteur du contrôle qualité. Je suis ici parce que mon entreprise en Chine m'a envoyé. Et pour ce qui concerne l'emploi, ici, nous recrutons. Nous embauchons à la fois des travailleurs laotiens et du personnel chinois.
18: Au cœur du site, entouré de végétation, un petit temple bouddhiste accueille les travailleurs croyants et curieux. Vêtu d'une tunique orange tombant jusqu'à ses pieds, ce jeune moine laotien prend son petit déjeuner de bonne heure.
22: Bonjour, mon nom est Solitirat. Je suis venu me faire moine. Ici, c'est un temple de Maitao Chua. Beaucoup de personnes qui n'avaient pas de travail, pas d'emploi, viennent ici pour vivre. Et les salaires sont bons, assez élevés. Il y a beaucoup d'employés qui vivent ici. Dans cette zone, au total, il y en a presque 10 000.
18: La Saisetha Development Zone attire aujourd'hui 100 d'entreprises internationales avec une forte présence de sociétés à capitaux chinois. Cet entrepreneur du Yunnan croit en l'avenir des partenariats économiques sino-laotiens. En 2021, juste après la pandémie, il a choisi d'établir son usine de produits dérivés du bois d'agar au cœur de la zone de Saisetha. Accoudé à un large bureau en bois, cigarette aromatisée au coin des lèvres, il entend profiter des nouvelles routes de la soie chinoise pour faire prospérer son commerce.
23: Le Laos est un pays extrêmement naturel, presque entièrement préservé. Il possède beaucoup d'espèces animales et végétales de grande qualité. Les végétaux, surtout, ont longtemps conservé beaucoup de bonnes choses, car ils ont été relativement peu perturbés par l'activité humaine. Et aujourd'hui, nous pouvons transformer ce bon agar-wood pour qu'il soit utilisé dans un cycle vertueux.
18: Selon une étude publiée par Trafic, le bois d'agar, l'un des bois les plus précieux au monde, est aujourd'hui gravement menacé par la surexploitation et le commerce illégal. L'entreprise affirme avoir trouvé une solution vers une production plus verte, comme l'explique cet employé laotien de la compagnie. Et vous n'avez pas peur en coupant beaucoup d'arbres ? Vous replantez ?
24: Oui, nous avons un système de recyclage du bois. Nous coupons et nous replantons, mais il faut attendre 20 ans pour que ça repousse.
18: Le chef d'entreprise poursuit confiant.
23: C'est écologique, cela n'a aucun impact. Il s'agit de cette matière première. Actuellement, même si son cycle de croissance est très long, nous disposons d'un grand nombre d'arbres anciens. À ce moment-là, lorsque nous en utilisons une partie, une autre est replantée en remplacement. Cela permet de maintenir le cycle écologique et de faire en sorte que chaque arbre puisse devenir un arbre ancien et produire un agar-wood de grande qualité.
18: 60 employés travaillent entre l'usine de Saisetha et les sites forestiers. Pour loger tous ces ouvriers, la zone économique spéciale comprend des appartements en location adaptés à tous les niveaux de salaire. En périphérie du centre de la capitale, saturé de tuk-tuk et de marchés à ciel ouvert, un projet immobilier titanesque sort de terre. La Tat Luang Lake SEZ, zone économique spéciale créée pour attirer les investissements étrangers, veut transformer l'est de Vientiane en nouveau pôle urbain. D'immenses tours se dressent face à une vaste étendue poussiéreuse, encore vide.
0: Est-ce que vous aimeriez visiter les chambres d'exposition ?
18: Bien sûr. Accompagné d'un vendeur venu de Chine, cet employé laotien guide les visiteurs étrangers sur le site. Un client chinois est, comme nous, intéressé par le projet.
1: Vous venez d'où ?
18: Je suis français, vous ?
1: Je suis chinois.
18: Enchanté, c'est un gros projet.
2: Very big project.
1: Oui, c'est l'un des premiers de ce genre au Laos.
0: Alors, vous pouvez regarder cette carte. Donc, il y aura un hôpital et une école internationale aussi. Ici, c'est un golf.
18: Un projet qui se veut devenir une véritable ville autonome. Au 7e étage de l'un des immeubles en construction, plusieurs types de logements sont proposés. Tous disposent de mobilier moderne et luxueux et même d'une piscine extérieure sur des balcons à vue plongeante.
0: Ces appartements peuvent contenir d'une à quatre chambres. Tous les étrangers sont les bienvenus ici. Pour le moment, ils sont majoritairement coréens et chinois. Donc l'appartement, une chambre, il coûte 78 000 dollars.
18: Des appartements pensés pour une clientèle étrangère aisée. À Vientiane, le salaire moyen avoisine les 200 dollars par mois. Pour l'heure, le site n'est habité par personne, mais le projet espère à terme accueillir jusqu'à 1 million de personnes, soit près de 5 fois la population actuelle de la capitale. Un pari ambitieux dont le succès dépendra de la capacité du site à attirer durablement des habitants. En cela, les investisseurs ont peut-être une solution.
0: Juste ici, vous avez la gare du train Laos Chin.
18: Accessible en quelques minutes depuis la Tat Luang Lake, un arrêt du train Laos Chin, pilier majeur de la coopération entre les deux pays. Inauguré en décembre 2021, dans le cadre des nouvelles routes de la soie, la ligne ferroviaire reliant Vientiane à Kunming a coûté environ 6 milliards de dollars. Le projet est majoritairement financé par la Chine, qui détient aussi le contrôle de la société exploitante. À la gare de Vientiane, ce chef de station se montre enthousiaste.
3: Le train facilite le tourisme, rend les déplacements plus pratiques. Il permet d'attirer des touristes venant de différentes régions et améliore considérablement le transport, que ce soit des marchandises ou des passagers.
18: Le Laos ne dispose encore que de peu de routes en bon état. Environ 300 km peuvent souvent se transformer en des dizaines d'heures de trajet.
3: Avant, quand il n'y avait pas encore de train, les déplacements étaient longs et fatigants. Aujourd'hui, on peut parcourir de longues distances en beaucoup moins de temps, ce qui permet de gagner un temps précieux. Par exemple, pour un trajet entre Vientiane et Luang Prabang, il fallait environ 5 ou 6 heures auparavant. Désormais, le voyage ne prend plus que 2 heures.
18: La Chine n'est plus qu'à 3 heures de train depuis la capitale laotienne, à une vitesse pouvant atteindre 160 km par heure. Entre deux wagons bondés, ce touriste chinois sourit.
4: Je suis très fier. La Chine a construit cette ligne ferroviaire pour le Laos et elle a énormément aidé le pays en apportant beaucoup de développement économique.
18: Observant les champs, buffles et montagnes abruptes défiler, cette Thaïlandaise est ravie.
0: J'ai pris le train du Laos jusqu'à Luang Prabang. J'ai beaucoup aimé. C'est confortable et pratique.
18: Étape incontournable du trajet, Luang Prabang, ancienne capitale du Laos, classée au patrimoine mondial de l'UNESCO. Nichée entre les montagnes au bord du Mékong, d'anciennes bâtisses coloniales cohabitent avec des temples bouddhistes. Sur les 7 premiers mois de 2025, Luang Prabang a attiré plus de 2 millions de visiteurs, soit une hausse d'environ 80% par rapport à la même période de 2024. Assis en tailleur avec des amis, cet habitant des collines de la ville a su profiter de l'arrivée des touristes et a ouvert son Airbnb. Comme chaque soir, il boit une bière avec les visiteurs de passage.
25: Mais pas beaucoup, juste une bouteille de bière ou deux.
18: Depuis l'arrivée des capitaux chinois, est-ce que beaucoup de choses ont changé ?
25: Oui, beaucoup. Pour moi, c'est complètement différent. Les maisons dans le village sont petites à la base. Maintenant, elles deviennent plus grandes. Aussi, dans la ville maintenant, quand tu arrives, tu as vu, il y a de gros immeubles.
18: Selon lui, l'arrivée de capitaux et d'entreprises étrangères a aussi modifié les habitudes de travail dans la région. D'anciens fermiers se sont reconvertis dans le travail en usine et dans les commerces de Luang Prabang.
25: Il y a 20 ans, les gens travaillaient dans les champs. Ils faisaient pousser du riz, ils élevaient des vaches. Maintenant, il y en a de moins en moins, parce que quand ils travaillent à l'usine, ils ont un salaire, même un petit salaire. Mais à comparer, le travail à la ferme est plus dur.
18: Les investissements vont bien au-delà de la construction d'habitations. Ici, dans la région de Luang Prabang, la Chine a construit une série de 7 barrages hydroélectriques qui représentent à eux seuls environ 7% de la production électrique du pays. L'essentiel de l'électricité produite est destinée à l'exportation, principalement vers la Thaïlande et le Vietnam, faisant de l'hydroélectricité le premier produit d'exportation au Laos. La Thaïlande et le Vietnam construisent d'ailleurs un immense barrage en amont de Luang Prabang qui doit rentrer en service en 2027. Dans ce village situé face au chantier, les habitants sont moins optimistes. Depuis l'une des cabanes de fortune où l'on vend le poisson du jour grillé ou sauté, cette pêcheuse explique.
2: Ils construisent le barrage et les habitants du village ont toujours peur d'être déplacés, c'est comme ça. Certains peuvent choisir entre ce village-ci et le village de Muang Keo, où il y a encore de la place. On essaie de donner un terrain à ceux qui habitaient au bord de l'eau pour qu'ils puissent s'installer autre part.
18: Nicolas Bozoni, ancien chercheur en géographie des données, en appui aux institutions publiques laotiennes, est aujourd'hui photoreporteur. Diplômé en sciences du développement durable, il a travaillé sur les impacts environnementaux et sociaux des investissements étrangers au Laos.
5: Les populations qui vivent près des rivières, et elles sont nombreuses au Laos, doivent
18: s'adapter. Et sociaux des investissements étrangers au Laos.
5: Les populations qui vivent près des rivières, et elles sont nombreuses au Laos, doivent s'adapter et changer leur mode de vie.

0: pari judiciaire et un pari risqué, parce qu'effectivement, comment, eh bien, si jamais la décision tombe avant le premier tour de l'élection présidentielle et qu'elle est condamnée et que ce pourvoi est rejeté, eh bien, ça veut dire qu'elle sera obligée de porter un bracelet électronique, ce qui va la contraindre. Et puis, il y a un effet, évidemment, sur l'électorat. Est-ce que l'électorat va recevoir avec, je dirais, sans la critiquer, et avec des conditions morales qui peut-être, eh bien, remettront en cause la probité de la candidate et, en tous les cas, le regard qu'on porte sur elle.
1: Surtout que Marine Le Pen a toujours répété qu'elle ne ferait pas campagne avec un bracelet électronique.
0: Alors c'est ça, c'est qu'elle a répété deux choses. Elle a répété qu'elle ne ferait pas campagne avec un bracelet électronique, et puis elle a répété aussi, enfin il y a eu un, vous savez, il y avait ce slogan il y a quelques années au Front National, avant le Rassemblement National, tête haute, main propre. C'est-à-dire que le Rassemblement National a toujours lutté contre tout ce qui était corruption, détournement de fonds. Et évidemment, là, ça ferait un peu désordre que la candidate du Rassemblement National se présente avec une condamnation qui soit confirmée en cassation.
1: Bataille politique, pari judiciaire. Le titre à retrouver ce jeudi à la une du Figaro. Merci beaucoup, Yves Tréhard.
0: Merci beaucoup.
1: Et rendez-vous également, évidemment, sur le site internet du Quotidien français. 18h25 en temps universel, on va prendre à présent la direction de la Cisjordanie occupée pour cette nouvelle illustration de la colonisation israélienne. L'État hébreu, en effet, en train de construire une barrière de 22 km de long, bordée d'une tranchée de 4 mètres de profondeur et d'un haut remblai de terre. Barrière qui va couper des centaines de familles d'agriculteurs palestiniens de leurs terres. Et pour certains, cette perspective est déjà une réalité, comme a pu s'en rendre compte notre reporter Alice Moreno.
2: Des champs d'oliviers, des serres agricoles s'étirent jusqu'au fleuve Jourdain. Dans la vallée, des bulldozers israéliens retournent la terre fertile.
3: Ils construisent soi-disant une simple route, mais c'est faux, ils veulent voler nos terres.
2: Taher est un berger de 35 ans. Il décrit les travaux en cours.
3: Sur place, il y a certes une route, mais tout le long, il y a une tranchée profonde de 4 mètres et un remblai haut de 2 mètres. Je ne veux plus y retourner au risque de me faire arrêter ou attaquer.
2: Ce projet, ce n'est rien d'autre qu'une nouvelle barrière de séparation, dénonce-t-il. Inquiet, il observe son troupeau de 90 moutons.
3: Avec les travaux, ils m'ont coupé l'eau. On doit aller chercher de l'eau à 2 km de nuit, comme des voleurs.
2: Dans le village voisin d'Atouf, un agriculteur a quant à lui déjà perdu tout accès à ses terres.
4: J'ai perdu toutes mes cultures. Je ne peux pas aller récolter mes légumes. J'ai déjà perdu beaucoup d'argent, comme beaucoup d'autres agriculteurs. Avec cette construction, je n'ai tout simplement plus accès à rien.
2: Durhan pose une main sur l'épaule de son fils, qui l'écoute attentivement.
4: Sur mon exploitation, j'emploie quotidiennement une trentaine de salariés pour travailler la terre. Tous ont perdu leur emploi faute d'accès aux champs. Ça veut dire 30 familles, chacune de 7 ou 8 personnes. L'agriculture est ici la première source de revenus.
2: Sur le tracé de la route militaire, toutes les infrastructures, granges, silos, entrepôts seront aussi détruits. Abdallah Bacharat est le gouverneur des localités d'Atouf et Ras Al Ahmar.
5: Il y a environ 300 familles qui sont concernées par des ordres d'expulsion ou de démolition de leurs infrastructures. Je me suis rendu à la Cour de justice pour réclamer l'arrêt du projet, mais l'armée continue sa construction.
2: L'armée israélienne assure de son côté opérer dans le respect de la loi et évoque des mesures de sécurité pour justifier la construction en cours. Alice Moreno, de retour de la vallée du Jourdain, RFI.
1: Il est 18h28 en temps universel. Afrique Soir dans une minute. C'est la session soirée de l'info sur RFI qui se poursuit pendant encore 1h30. Et après Afrique Soir, je vous donne déjà le programme à suivre. Il y aura le journal de 19h, temps universel, dans un peu plus de 30 minutes, dans 40 minutes. Le grand entretien du soir, sachez-le, ce sera avec Amida Aman, fondatrice de médias qui permettent d'instruire des femmes afghanes qui sont aujourd'hui privées d'éducation par les talibans. De retour de Kaboul, elle s'arrêtera au micro de Frédéric Jeuneau. Ce sera donc le grand entretien du soir, 19h10, temps universel, dans, allez, précisément 42 minutes sur Radio France International.
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5: 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L'heure d'Afrique Soir, première édition de ce mercredi. Bonsoir Sylvie Berruet.
6: Bonsoir Romain, bonsoir à tous. L'interdiction de l'excision en Gambie est-elle légale? La Cour suprême du pays se penche sur cette question. Cette pratique de mutilation sexuelle pourrait faire son retour dans le pays où elle est officiellement interdite depuis 2015. En Guinée-Bissau, le président du PAIGC, Domingos Simoes Pereira, entendu par le tribunal militaire à Bissau, il est en résidence surveillée depuis le coup d'État de novembre dernier. L'Est de la RDC n'en a pas fini avec les violences sexuelles. Elles continuent d'être utilisées comme une arme de guerre, selon le Bureau conjoint de l'ONU aux droits de l'homme. Que se passe-t-il dans le pays arc-en-ciel? La vague de violences xénophobes en Afrique du Sud a fait fuir des milliers de ressortissants africains. On parle même d'exode. Beaucoup sont rentrés chez eux, pour la plupart rapatriés. Qui est derrière cette campagne de haine raciste? Ce sera le dossier d'Afrique Soir. Le football, la Coupe du Monde fait une pause ce mercredi. Pas de match avant les quarts de finale qui débutent demain avec le très attendu, on le sait, France-Maroc. Et puis musique, le label Celluloid Records réédite le premier album d'un musicien vintage, le Camerounais Galé Jojo, une pépite, nous dira Pierre Vallée. L'excision bientôt de retour en Gambie. La Cour suprême gambienne a commencé aujourd'hui l'examen de la loi interdisant cette pratique. Elle doit dire si elle est conforme à la Constitution ou pas. La Gambie avait voté l'interdiction des mutilations génitales féminines en 2015, ce qui n'a pas mis fin à la pratique. En août, une polémique a éclaté dans le pays lorsqu'un bébé d'un mois est mort d'une hémorragie après avoir été mutilé. La Cour suprême gambienne doit désormais décider si cette loi interdisant cette pratique sera maintenue ou pas. Wely Diallo.
7: Assise sur les bancs du tribunal, Fatoumata Sané écoute l'audience pleine d'angoisse. Pour cette militante des droits humains, revenir sur cette loi, c'est la pire chose qu'il puisse arriver aux femmes de ce pays. À l'issue de l'audience, les juges devront répondre à la question suivante. Est-ce que la loi de 2015 porte atteinte au droit à la religion et à la pratique culturelle, comme le prétendent ses opposants? Ou bien est-ce que c'est une mesure légale nécessaire pour protéger le droit des enfants à la santé? Selon l'Organisation mondiale de la santé, il n'existe aucune justification médicale à l'excision génitale féminine, mais dans le pays, la pratique est courante. 73% des femmes et des filles de 15 à 49 ans ont subi cette pratique, selon les chiffres de 2024. La même année où l'interdiction avait été remise en question devant le Parlement, le texte présenté par le député Almamé Jiba affirmait que l'excision est une pratique culturelle et religieuse profondément ancrée. Il est soutenu dans sa démarche par des responsables religieux, avec qui il a déposé ce recours devant la Cour suprême gambienne. À l'issue des deux jours d'audience, la Cour suprême devra donc décider si oui ou non l'excision redevient légale dans le pays.
6: Wely Diallo. Cela fait 8 mois qu'il est en résidence surveillée chez lui à Bissau. L'opposant bissau-guinéen Domingos Simoes Pereira avait été emprisonné par les militaires. C'était au lendemain du putsch du 26 novembre dernier. Que lui reprochent les putschistes au pouvoir? Eh bien d'être impliqué dans une tentative de coup d'État. Bonsoir Eva Massi.
8: Bonsoir.
6: Il a été entendu cet après-midi par le tribunal militaire. Et à la fin de l'audience, il a pu rentrer chez lui. Il attend maintenant de connaître son sort.
8: Dans l'ordonnance qui le convoquait ce matin à une nouvelle audience, les juges rappellent qu'il est accusé d'avoir financé la préparation logistique à hauteur de 300 millions de francs CFA, environ 450 000 euros, et d'avoir organisé chez lui des réunions pour préparer le putsch. À ce titre, le ministère public demande qu'il soit mis en détention provisoire. Mais au terme de l'audience, Domingos Simoes Pereira a pu rentrer chez lui dans dans l'attente d'une décision. Le juge d'instruction a fait savoir que son sort sera connu rapidement dans les prochaines heures ou les prochains jours. À la sortie de l'audience, les avocats du président du PAIGC dans l'opposition ont dénoncé le manque d'impartialité des magistrats militaires. Ils dénoncent d'ailleurs que l'affaire soit encadrée par la justice militaire et non civile. Pour rappel, Domingo Simões Pereira avait été empêché de participer aux élections de novembre 2025, alors que l'ex-président Umaro Sissoko Embalo était encore au pouvoir. Il avait été emprisonné dans la foulée au lendemain du coup d'État par les militaires putschistes, ceux-là même qu'il accuse aujourd'hui de participation à une tentative de putsch.
6: Merci Eva Massi. Vous écoutez RFI, c'est Afrique Soir, il est 18h34 en temps universel. En bref, au Sénégal, les députés PASTEF de la majorité parlementaire s'insurgent de la saisine par le président Bassirou Diomaye Faye du Conseil constitutionnel sur la réforme de la Constitution. Il l'accuse dans un communiqué de revenir sur son engagement initial qui consistait, rappelons-le, à soumettre le texte à référendum. Dans l'actualité également, le Mali, où un imposant convoi militaire a quitté Gao la nuit dernière pour apporter du renfort à Hanéfis dans le nord du pays, dans la région de Kidal. Les djihadistes du JNIM qui sont affiliés à Al-Qaïda et les indépendantistes du FLA se sont emparés samedi de cette ville. Ils assiègent depuis son camp militaire. C'est là que sont retranchés les soldats maliens et leurs partenaires russes de l'Africa Corps. La mission de ce convoi de l'armée est aussi importante que risquée, David Bachy.
2: Le convoi est composé d'une soixantaine de véhicules, blindés, camions-citernes, motos. Des drones protègent sa progression. Une escorte aérienne que peuvent à tout moment renforcer des hélicoptères ou des avions stationnés à Gao. Les militaires maliens et leurs partenaires russes de l'Africa Corps sont partis pendant la nuit. Ils avaient, dans l'après-midi, parcouru plus de la moitié du chemin et atteint la zone d'Al-Moustarat, à une centaine de kilomètres d'Hanéfis. Des informations transmise par les indépendantistes du FLA qui scrutent l'avancée du convoi. L'armée malienne n'a pas donné suite aux sollicitations de RFI. Après les combats du week-end, ce début de semaine, la bataille d'Hanéfis s'est jouée dans les airs. L'armée malienne a bombardé les combattants du FLA et du JNIM dans les alentours du camp d'Hanéfis, tandis que l'alliance djihadiste indépendantiste pilonnait le camp à coups de drones kamikazes et d'obus. Le convoi en route pour Hanéfis doit apporter aux militaires assiégés des renforts en hommes, en armement, en carburant et en vie. Mais la mission est à haut risque et les soldats maliens et leurs partenaires russes savent à quoi s'attendre. Une précédente tentative dimanche avait échoué. Le convoi avait dû faire demi-tour après être tombé dans une embuscade.
6: Et l'armée malienne, dans un communiqué aujourd'hui, évoque les frappes aériennes menées hier dans la zone d'Hanéfis. L'armée revendique également des frappes dans plusieurs localités du centre et du sud du pays, revendiquant plus d'une centaine de terroristes neutralisés. Un bilan invérifiable de sources indépendantes. Près de 78 000 ressortissants du Zimbabwe, près de 78 000, vous avez entendu ce chiffre, ont quitté l'Afrique du Sud en raison des violences xénophobes, mais aussi sous la pression des manifestants anti-immigration illégale. Beaucoup sont rentrés par leurs propres moyens, d'autres ont été rapatriés par le gouvernement du Zimbabwe, mais des milliers d'autres étrangers africains ont également fui ces violences qui entachent la renommée du pays arc-en-ciel. Lisa Fabian.
9: Le Zimbabwe dit avoir pris en charge l'évacuation de près de 21 300 de ses ressortissants en un peu plus de 5 semaines, quand 56 830 sont rentrés au pays de manière indépendante sur la même période. À ce stade, le Malawi dit avoir rapatrié 22 000 personnes. Le Ghana a fait rentrer 900 de ses citoyens, comme le Nigeria, alors que l'Ouganda annonce en avoir rapatrié environ 560. Les autorités sud-africaines estiment que quelque 45 000 immigrés ont quitté l'Afrique du Sud par le poste de Bait Bridge à la frontière avec le Zimbabwe depuis le 7 juin. Ces derniers jours, des milliers de personnes cherchant à fuir se sont retrouvées bloquées à ce point de passage, faute de documents en règle ou en raison de longues files d'attente. Cette situation crée de vives tensions diplomatiques. Le Ghana a notamment décidé de repousser une visite du président sud-africain Cyril Ramaphosa prévue la première semaine d'août en raison du climat actuel et du risque de manifestations à Accra si cette réunion bilatérale était maintenue.
6: L'Afrique du Sud a connu ces dernières années de nombreuses flambées de violences xénophobes ou afrophobes. Mais le mouvement qui a débuté en mars semble beaucoup plus intense, mieux structuré aussi. Écoutons Paul Simon Andy, directeur régional et représentant auprès de l'Union africaine pour l'Institut des études de sécurité de Pretoria. Il répond à Nicolas Sûr.
10: Cette vague est différente des précédentes. Elle est beaucoup plus structurée, elle est nationale et elle a conduit conduit à un exode massif. Donc franchement, cette vague est une vraie entorse à l'image de l'Afrique du Sud, l'image que l'Afrique du Sud a pour lui projeter au reste du continent comme un leader de l'intégration africaine.
11: Ces violences sont organisées, nous rappelez-vous, elles sont financées par qui ?
10: Alors c'est la grande énigme. Tout ce qu'on sait, c'est que les organisateurs ne semblent pas manquer de moyens financiers. Ils semblent avoir une profondeur financière importante, donc ils doivent bien recevoir ces ressources de quelque part. Est-ce à l'intérieur de l'Afrique du Sud ? Si oui, quel groupe ? Est-ce de l'extérieur ? Mais c'est très peu connu. Il n'y a pas, si vous voulez, une preuve irréfutable de soutien dont on soupçonne l'existence.
11: On soupçonne toutefois des politiques sud-africains de tirer les ficelles ?
10: On soupçonne des politiques, on soupçonne des réseaux d'affaires, mais on soupçonne aussi des acteurs extérieurs de souffler sur les braises. C'est qu'il y a dans certains pays, aux États-Unis, des réseaux d'affaires qui sont proches, par exemple, de quelqu'un comme Elon Musk, qui aurait tout à fait intérêt à ce que l'Afrique du Sud apparaisse comme un pays mal dirigé. On sait qu'un pays comme Israël a très mal supporté la plainte déposée par le gouvernement sud-africain à la Cour internationale de justice contre Israël. Donc, il y a comme ça des acteurs externes qui auraient intérêt à financer de telles dynamiques en Afrique du Sud.
11: L'Afrique du Sud revendique un rôle de leader africain. Est-elle encore crédible pour porter ce discours lorsque des ressortissants africains sont pris pour cible sur son propre territoire ?
10: Ces vagues sont justement un gros coup à l'image de porte-voix de l'Afrique et même du Sud global que l'Afrique du Sud a toujours voulu être. Elle n'arrive même plus à être le porte-voix de l'Afrique. Et beaucoup de pays africains, le Nigeria, le Ghana, et peut-être même au niveau de l'Afrique australe, des pays comme le Zimbabwe, le Malawi, vont ouvertement remettre en question cette ambition de l'Afrique du Sud de représenter l'Afrique. Ce qui est dommage, c'est que le gouvernement sud-africain est plus ou moins victime aussi de ces mouvements. Le pays tout entier est pris otage par des actions assez bien organisées d'une minorité, mais une minorité très visible et très vocale.
6: Voilà, Paul Simon, Andy, directeur régional et représentant auprès de l'Union africaine avec Nicolas Sûr. Et les États-Unis ont expulsé ce mercredi une douzaine de personnes vers l'Eswatini, ex-Swaziland. C'est la quatrième vague d'expulsion vers ce pays d'Afrique australe. Les personnes expulsées ne venaient pas d'Eswatini conformément à l'accord de renvoi vers un pays tiers, accord inédit conclu par Washington. Il a conduit à y envoyer des personnes originaires du monde entier. 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
6: L'Est de la RDC n'en a pas fini avec les violences sexuelles. Elles continuent d'être utilisées comme une arme de guerre. Selon le Bureau conjoint de l'ONU aux droits de l'homme, elles sont devenues un moyen de représailles contre les civils lors des pillages, des enlèvements ou des déplacements forcés. Passion Négodi.
12: Dans son analyse mensuelle publiée aujourd'hui, le Bureau conjoint de Nations Unies aux droits de l'homme, les BCNUDH, indique que les violences sexuelles continuent de constituer un moyen de représailles par les parties au conflit, y compris au cours des opérations militaires. En un seul mois, 37 incidents ont été documentés. Ils comprennent principalement des viols collectifs et des viols souvent accompagnés de pillages, d'enlèvements ou de grossesses forcées. Selon les BCNUDH, ces violences visent à punir les victimes et leurs communautés et aggravent leurs conditions socio-économiques. Les femmes sont souvent ciblées alors qu'elles travaillent dans les champs, fréquentent les marchés ou se trouvent à leur domicile. Les 37 cas de violences sexuelles liées au conflit documenté ont fait 52 victimes, dont 36 femmes et 16 filles. Le Nord-Kivu concentre à lui seul 60% des victimes devant l'Ituri et le Sud-Kivu. Les auteurs sont multiples. Les FARDC sont mis en cause pour 15 victimes, des forces armées étrangères pour 6 victimes, tandis que parmi les groupes armés, le M23 arrive en tête avec 12 victimes devant les ADF et les Maïmaï.
6: Direction à présent la Côte d'Ivoire, réunie à Abidjan dans le cadre du groupe consultatif. Les bailleurs de fonds et les investisseurs privés annoncent des engagements à hauteur de 80 milliards de dollars, c'est-à-dire plus de 45 000 milliards de francs CFA. C'est bien au-delà des besoins de financement recherchés pour le Programme National de Développement 2026-2030 en Côte d'Ivoire. Nous sommes en ligne avec notre correspondant Abdoulaziz Diallo. Abdoulaziz, qu'avez-vous retenu de cette rencontre ?
13: Une trentaine de partenaires techniques et financiers ainsi que des investisseurs privés ont à tour de rôle annoncé leur engagement en faveur du nouveau programme national de développement de la Côte d'Ivoire. Les bailleurs ont été convaincus par les performances économiques du pays, la stabilité du cadre macroéconomique ainsi que les réformes engagées pour améliorer le climat des affaires. Au terme de cette première journée du groupe consultatif, les promesses de financement atteignent, vous l'avez dit, 80 milliards de francs de dollars, soit environ 45 820 milliards de francs CFA, un montant qui représente près de 4 fois l'objectif fixé par les autorités ivoiriennes. Le principal contributeur est le groupe de la Banque mondiale qui s'est engagé à hauteur de 17 milliards de dollars. Pour le vice-président ivoirien Thiemoko Meilekone, ces annonces témoignent de la confiance des partenaires dans les perspectives économiques du pays. Avant d'ajouter, je cite, « Notre responsabilité commune sera désormais de traduire ces annonces en engagements effectifs et en projets concrètement mis en œuvre. » Fin de citation. Les ressources mobilisées serviront notamment à financer des projets dans les infrastructures, l'énergie, l'agriculture, l'industrialisation, le numérique, mais aussi l'éducation et la santé.
6: Abdelaziz Diallo en direct d'Abidjan. Le football, pas de match aujourd'hui à la Coupe du Monde. C'est une première depuis le coup d'envoi de cette compétition. Il ne reste plus que 8 équipes. Elles sont en lice pour les quarts de finale qui démarrent demain, jeudi. Les deux derniers vainqueurs, la France et l'Argentine, restent encore en lice. Mais il y a aussi des surprises, Babacar Diarra.
14: Il y a les habitués, les rêveurs et la surprise du chef. Parmi ceux qui font partie des meubles, la France et l'Argentine ont des parcours différents. Jusqu'à présent, les Bleus n'ont pas tremblé dans leur reconquête d'un titre laissé en 2022 à une Argentine sortie du gouffre par deux fois par son métronome et meilleur buteur du mondial, Lionel Messi. L'Angleterre peut aussi être citée au rayon des favoris au rendez-vous, même si elle a tendance à chuter avant la marche finale. Tandis que l'Espagne assure sans impressionner, à l'image de sa jeune star Lamine Yamal, pas en encore décisive. Trois équipes peuvent se positionner comme des outsiders prêts à tout casser. Le Maroc, à l'heure de la confirmation après sa demi-finale au Qatar, le jeu des Lions de l'Atlas apparaît même plus léché sous les ordres du nouveau sélectionneur Mohamed Ouarbi. Difficile d'en dire autant de la Belgique avec ses cadres en fin de cycle ou de la Suisse de retour en quart pour la première fois depuis 1954. Mais les deux sélections européennes jouent crânement leur chance. L'invité surprise vient d'encore plus au nord, c'est la Norvège avec en chef de meute son attaquant aux 7 buts, Erling Haaland.
6: Et le premier quart de finale opposera la France au Maroc, donc demain 19h, temps universel. Notez bien l'horaire, c'est à suivre en direct et en intégralité sur les antennes africaines de RFI. Et puis, la Fédération égyptienne de football demande à la FIFA d'exclure l'arbitre français François Le Texier pour le reste du mondial. La Fédération égyptienne dénonce des erreurs, je cite, d'arbitrage flagrantes lors du 8e de finale perdu mardi par l'Égypte face à l'Argentine, 3-2, qui est l'Argentine qui a effectué une remontada spectaculaire. 20h47 ici à Paris, les titres de l'actualité, c'est avec vous Romain Ouzoui.
5: La fin du sommet de l'OTAN, comme on pouvait s'y attendre, rythmée par les fluctuations de Donald Trump, le président américain, a alterné attaques virulentes et un ton extraordinairement conciliant. Dans leur déclaration finale, en tout cas, les pays de l'Alliance réaffirment leur engagement envers la clause d'assistance mutuelle, à savoir une attaque contre un allié, c'est une attaque contre tous, qui constitue la pierre angulaire de l'organisation, et puis un soutien sans faille qui a été également apporté à l'Ukraine. Concernant justement la guerre en Ukraine, Donald Trump a annoncé qu'il allait autoriser Kiev à fabriquer des missiles patriotes. Alors c'est important parce que ces armes sont indispensables pour intercepter les missiles balistiques russes. Washington donnerait donc une licence à l'Ukraine. Et puis en France, c'était une première journée de campagne présidentielle ce mercredi pour Marine Le Pen, la chef de file de l'extrême droite. Au lendemain de sa condamnation dans l'affaire des assistants parlementaires des eurodéputés du Front National, Marine Le Pen était dans la Sarthe, département de l'Ouest de la France, aux côtés de Jordan Bardella, le président du Rassemblement National, qui a longtemps été présenté comme le potentiel remplaçant de Marine Le Pen si elle avait été déclarée inéligible. Marine Le Pen qui n'en a pas fini avec ses ennuis judiciaires, puisque elle a annoncé hier soir son pourvoi en cassation, et ce pourvoi pourrait aboutir en avril 2027, donc soit à quelques semaines du premier tour de l'élection présidentielle française. 18h48 en temps universel. Sylvie Berruet, c'est la suite de cette première édition d'Afrique Soir qui, à présent, on va parler football, hein. nous emmène au Maroc.
15: Foot golf, plus précisément, Romain. Écoutez bien ça, c'est un sport qui mêle puissance et précision. Et les Marocains excellent dans cette discipline. Ils se sont même qualifiés pour la Coupe du Monde au Mexique. Pourtant, l'équipe nationale existe depuis moins d'un an. C'est un reportage de François Humfer Katadji.
16: Une dernière coupe de cheveux pour un client avant de s'envoler pour la Coupe du Monde au Mexique.
17: Je m'appelle Badr Armache, je suis vice-président de l'Association marocaine de football. De foot golf. Le lapsus, c'est vrai qu'on est très liés, mais pas du tout les mêmes règles qu'au football.
16: Même principe que le golf, mais une jambe et un ballon en lieu et place du club et de la petite balle blanche. C'est un sport très technique.
17: Un foot golfeur n'est pas forcément un très bon footeux. Ça peut être un golfeur, parce qu'au jour d'aujourd'hui, on joue sur un parcours de golfeur. Donc vous avez des dénivelés, des bosses, des trous, des bunkers dans le sable. Alors dans le sable, on n'a pas le droit à l'élan. Il y a des endroits où on est dans les roughs, c'est un peu plus compliqué. On joue avec le vent, on joue souvent avec des aléas comme les arbres. Et j'en ai tapé quelques-uns aussi dans ma carrière. Mais il y a plein de choses qui rentrent en compte qu'on n'a pas au football. Au football, c'est délimité. On n'a pas forcément besoin de doser au football comme on dose au foot-golf.
16: L'homme reçoit dans son salon de coiffure. Il a davantage le physique d'un deuxième ligne au rugby, mais c'est bien un des membres de l'équipe nationale du Maroc de foot-golf, qualifié pour le mondial dans un scénario ubuesque. Invité à un match de barrage au Zimbabwe par l'Afrique du Sud, pourtant déjà qualifié.
17: On a accepté l'invitation. On est parti avec 7 joueurs. Ça s'est joué sur les derniers trous, mais on s'est qualifié aux dépens de l'Afrique du Sud, qui était déjà qualifié, quoi. Donc, fair play, et voilà, on est content d'y être, et on va essayer de représenter le continent africain au Mexique, à Acapulco.
16: 3 jours avant son départ, Badr Armache reste détendu, déjà très content de participer à ce rendez-vous mondial. Dans ses valises, le maillot de l'équipe nationale, un tee, des crampons et son ballon, dont il ne se sépare jamais.
17: La première chose, c'est le ballon. C'est un taille 5.
16: Ah, vous l'avez là.
17: Voilà, c'est celui-là. Ça, c'est mon compagnon de parcours, parce que en fait, chacun joue avec un ballon personnel. Ça, c'est un Spitzel. C'est des ballons très rares et qui coûtent très cher, mais qui ont une flottabilité et un roulage extraordinaire. Donc, le matériel aussi est important.
16: L'objectif de l'association désormais, enchaîner les bons résultats sportifs, mais aussi convaincre les 44 clubs de golf marocains d'ouvrir leur parcours aux foot-golfeurs. François Mfer Katadji, de retour de Mohamedia, RFI.
15: Et de la musique à présent dans Afrique Soir. C'est avec vous, Pierre Vallée. Bonsoir, Pierre.
18: Bonsoir, Sylvie. Bonsoir à tous.
15: Vous allez nous parler d'un musicien camerounais, galais, Jojo, dont le label Celluloid Records réédite le premier album, Nabod Ndedi.
18: Oui, Joseph Ngalé, de son vrai nom, un musicien de Douala qui a contribué à faire découvrir le Makossa au monde entier. Comme beaucoup d'autres musiciens de cette époque, là, je parle des années 70-80, il se distingue en mélangeant les rythmes traditionnels à des arrangements modernes et notamment en utilisant des synthétiseurs, ce qui se faisait un petit peu partout à l'époque.
15: Alors racontez-nous, comment a-t-il commencé ?
18: Eh bien, il a commencé comme beaucoup d'autres enfants tout jeunes, à l'école, mais plus tard, à l'adolescence, il se produit dans ce qu'on appelle le circuit des cabarets, où il a affaire à un public un peu difficile, mais qui est certainement la meilleure école pour la scène. Et puis, il sort un premier disque en 1977, un 45 tours. Il n'a que 18 ans, la chanson s'appelle Alliance, et c'est un immense succès, ce qui surprend tout le monde, Ngalé Jojo lui-même, mais aussi son label Sonodisque.

0: C'est vraiment un son particulier, hein, ces années 70. Et Pierre Sonodisque, c'est un label français.
1: Oui, qui a été monté à Paris au début des années 70 et qui est spécialisé dans la production et la distribution de musique africaine et caribéenne, ce qui est extrêmement rare à l'époque. Et ce morceau-là qu'on entend, Alliance, pour le label aussi, c'est leur premier disque d'or. Donc tout naturellement, eh bien, ils prolongent le contrat et font venir à Paris N'Gaël et Jojo pour enregistrer son premier album, Nabondedi, celui-là même qui est réédité aujourd'hui.
0: Et à Paris, il va rencontrer la diaspora africaine.
1: Oui, parce que s'il joue du Makossa, les musiciens qui l'accompagnent sur ce disque ne sont pas forcément camerounais. Il y a François Correa, un guitariste sénégalais, Patrick Francfort, un batteur martiniquais, un bassiste gabonais, Jean-Yves Messant, et ils croisent même le chemin de Jacob Desvarieux et Jocelyne Berroir, qui inventeront le zouk un peu plus tard avec le groupe Kassav. N'Gaël et Jojo affirme même, lui, de son côté, que les Antillais se seraient largement inspirés du Makossa pour créer le zouk.
0: Et malheureusement, l'aventure sonodisque va s'arrêter.
1: Oui, parce que le label connaît quelques revers commerciaux, et puis il est victime d'un nouveau phénomène, c'est l'arrivée de la cassette dans les années 80, et le public, plutôt que d'acheter des disques, fait des copies sur cassette et se les échange, ce qui achève de terminer le label. Et N'Gaël et Jojo, comme beaucoup d'autres artistes africains, se retrouvent orphelins.
0: Ils décident alors, à ce moment-là, de se reconvertir.
1: Oui, et à l'image des stars de la soul américaine que sont Solomon Burke et Al Green, il devient pasteur dans l'Oise, au nord de Paris, où il exerce toujours son ministère à l'heure à laquelle nous parlons aujourd'hui. Alors, je vous propose qu'on écoute le morceau Nabondedi, c'est un peu le tube de son premier album qui est sorti en 78.

0: Et j'en profite pour saluer nos auditeurs du Cameroun, de Douala particulièrement, d'où est originaire Joseph Galé, de son nom de scène. C'était Galé Jojo, c'était le coup de cœur de Pierre Vallée. Et ça sonne bien, hein, les années 70.
1: Ouais, sympa. Ça rappelle des souvenirs.
0: Ça craque un peu, hein.
1: C'est joli.
0: Pas les os, hein. Non. Je parle du disque sur la platine.
1: Ouais. Le petit bruit du vinyle.
0: Voilà, c'est ça. Faut changer la face, Romain.
1: Ouais, ah, c'est pas bien. Ah, on peut le laisser encore un peu. Ouais, on changera après la face.

0: Merci à Raphaël Azizi au mixage de cette émission. Je vous passe la parole pour la suite des festivités et des réjouissances sur RFI Romain.
1: Ça, c'est vraiment un bon passage de relais.
0: Ouais, c'est un lancement.
1: Vous me passez la balle. Vous regarderez France-Maroc demain?
0: Bien sûr.
1: Ouais, on va suivre ça sur RFI, ça va être intéressant. Merci beaucoup Sylvie Berruet pour cette première édition d'Afrique Soir. On vous retrouve dans 30 minutes. D'ici là, le journal de 19h temps universel, ça c'est dans un peu moins de 2 minutes. Dans 10 minutes, le grand entretien du soir avec Amida Aman, fondatrice de médias qui permettent d'instruire des femmes afghanes qui sont aujourd'hui privées d'éducation par les talibans. De retour de Kaboul, elle s'arrêtera au micro de Frédéric Jeuneau. Et puis, dernier rendez-vous de cette session soirée de l'info sur RFI, ce sera dans 40 minutes, Accent d'Europe, qui sera ce soir en Finlande. On va évoquer une technique vertueuse de recyclage qui a été mise en place dans le secteur de la construction. Il faut savoir que le secteur de la construction est responsable de plus d'un tiers des gaz à effet de serre. Il y aura un reportage également, toujours dans Accent d'Europe, en Hongrie. Un vent de réforme qui souffle dans l'audiovisuel public depuis la défaite du Premier ministre Viktor Orban, qui avait complètement muselé les médias. Tout ça, donc, ce sera à 19h40, temps universel sur RFI dans 40 minutes. Donc, restez à l'écoute de cette session soirée de l'info sur la Radio Mondiale.
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1: 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Dans 10 minutes, le grand entretien du soir, ce sera avec vous Frédéric Jeuneau, mais d'abord c'est votre journal. Bonsoir Frédéric.
10: Bonsoir Romain, bonsoir à tous. La fin du sommet de l'OTAN à Ankara avec des accords, des tensions, parfois au sein de l'Alliance, sans oublier les changements d'humeur de Donald Trump. L'audiovisuel public hongrois a été habitué à servir la soupe à Viktor Orban pendant 15 ans. Depuis hier, la télévision s'excuse pour les mensonges passés et se prépare à l'indépendance et la crédibilité. Et puis les incendies, toujours actifs en France en 8 jours. La surface brûlée correspond presque au double de ce qui avait été détruit par les flammes en un mois l'an dernier. Jusqu'à la fin du sommet de l'OTAN à Ankara, Donald Trump aura exprimé sa mauvaise humeur ou une version très personnelle de la rencontre, comme lorsqu'il a salué un sommet très réussi et une formidable unité. Le président états-unien a également annoncé que son pays cessait tous les échanges commerciaux avec l'Espagne. Il a dit être très en colère contre l'Alliance Atlantique qui ne voulait pas le laisser s'emparer du Groenland. Il a également déclaré qu'il envisageait de retirer la Syrie de la liste américaine des États désignés comme soutenant le terrorisme. C'était après une rencontre avec le président syrien Ahmed el-Shara. Autre sujet abordé, la défense de l'Ukraine. Kiev pourrait être bientôt autorisé à fabriquer des missiles patriotes. C'est en tout cas la promesse qui a été faite à Volodymyr Zelensky, même si cette annonce reste encore très floue. À Kiev, les explications de Lucas Lazo.
11: Pour Volodymyr Zelensky, c'est une annonce très attendue. Depuis des mois, Kiev réclame davantage de munitions pour ses systèmes patriotes, les seuls réellement efficaces dont dispose l'Ukraine pour intercepter les missiles balistiques russes. Donald Trump promet désormais d'aller plus loin, non plus seulement livrer des missiles, mais autoriser l'Ukraine à les fabriquer elle-même sous licence américaine. Faites-les vous-même, a lancé le président américain à son homologue ukrainien en marge du sommet de l'OTAN à Ankara. Sur le papier, c'est une évolution majeure. L'Ukraine espère ainsi réduire sa dépendance aux stocks occidentaux alors que les livraisons restent lentes et insuffisantes. Ces derniers jours encore, plusieurs missiles balistiques russes ont frappé Kiev sans être interceptés, faute de munitions disponibles. Mais à ce stade, l'annonce reste surtout politique. Monter une ligne de production prendra des mois, peut-être davantage. Et Washington n'a pas encore précisé jusqu'où ira le transfert de technologie. L'Ukraine y voit donc une avancée importante, mais pas une réponse immédiate à l'urgence dans son ciel. En parallèle, la société ukrainienne Firepoint développe son propre modèle d'intercepteur, toujours au stade de prototype. Kiev, Lucas Lazo, RFI.
10: C'est pendant la conférence de presse aux côtés de Volodymyr Zelensky que Donald Trump a confondu les présidents ukrainiens et russes, demandant si les journalistes avaient une question pour le président Poutine. Un peu plus tôt, il avait mentionné la République islamique du Japon. À noter qu'en ce qui concerne les menaces de nouveaux bombardements de l'Iran, plusieurs voix ont tenté de calmer le jeu, notamment ce soir encore le médiateur qatarien. En Australie, la police fédérale s'intéresse à un ressortissant enrôlé dans l'armée israélienne. Ce sont les actes qu'il a pu commettre dans les rangs de cette armée qui font l'objet de plaintes. À Sydney, les précisions de notre correspondant Grégory Pless.
12: Ciblage délibéré et destruction de bâtiments résidentiels et civils, participation à une attaque de grande ampleur dirigée contre des civils à Gaza, ce sont les accusations portées contre un citoyen australien engagé dans l'armée israélienne, sur lesquelles va enquêter la police fédérale australienne. Pour Rawan Araf, avocate et directrice du Centre australien pour la justice internationale qui a déposé cette plainte, les preuves fournies sont solides.
13: Nous avons recueilli des images satellitaires, des vidéos, des messages postés sur les réseaux sociaux et d'autres sources de preuves, dont des témoignages de membres de l'unité militaire à laquelle ce soldat a été rattaché.
12: Si des poursuites pour crimes de guerre et contre l'humanité sont bel et bien engagées par la police, Rawan Araf note que cela contraindra le gouvernement australien, qui n'a jamais employé ces termes pour qualifier les actions d'Israël à Gaza, à prendre ses responsabilités.
13: Les États comme l'Australie ont de nombreux devoirs. Non seulement ils doivent respecter le droit international humanitaire, mais aussi empêcher et punir le crime de génocide, par exemple. Et nous pensons qu'en la matière, le gouvernement australien est loin d'en avoir suffisamment fait.
12: À l'image de la personne accusée dans cette plainte, plus de 600 Australiens sont engagés dans l'armée israélienne, ainsi que plus de 6000 Français. Grégory Pless, Sydney, RFI.
10: 16 ans de prison pour un employeur italien qui avait abandonné un ouvrier agricole indien après un grave accident. Ce travailleur clandestin avait un bras arraché et les jambes écrasées. Il était mort 2 jours plus tard. Ce drame a eu un large écho médiatique en Italie. Il a relancé le débat sur les conditions de travail des sans-papiers dans la péninsule. Combien de temps faut-il pour reconstruire un audiovisuel public lorsqu'il a été un organe de propagande du pouvoir pendant plus de 15 ans ? En Hongrie, en tout cas, Peter Madiar a nommé un directeur des médias d'État. Il est chargé de restaurer l'indépendance du service public. Hier, la télévision et la radio publique ont cessé de diffuser des journaux d'information. Il n'y a que des films, des programmes culturels ou sportifs comme la Coupe du Monde de football. À Budapest, Florence Labruyère.
14: C'est une véritable bombe qui est tombée sur la télévision d'État. Hier, la première chaîne hongroise, la chaîne Tout Info du service public, a cessé d'émettre. Un écran noir s'est affiché avec ce message « Nous vous demandons pardon d'avoir menti pendant des années ». Le Premier ministre Peter Madiar avait promis de fermer ce qu'il appelle la fabrique des mensonges. Car pendant les 16 ans où Viktor Orban est resté au pouvoir, l'audiovisuel public est devenu une machine de propagande. Ce sont les ministres qui décidaient du contenu des journaux télévisés, comme le raconte ce journaliste.
15: Tous les jours, on recevait des instructions par email avec les sujets à couvrir et les mots à utiliser. Par exemple, il fallait dire que l'opposition était payée par des étrangers ou par George Soros.
14: C'est la fin de la propagande, s'est félicité Peter Madiar. En réalité, la propagande a disparu dès le lendemain des élections, car au sein du parti de Viktor Orban, plus personne ne pensait à donner des ordres. Mais les directeurs de l'information étaient toujours en place. Ils ont été limogés et une nouvelle loi devrait être présentée prochainement au Parlement afin de jeter les bases d'un service public crédible et indépendant. Florence Labruyère, Budapest, RFI.
10: Le retour de l'eau courante à Bamako. Depuis plusieurs jours, les habitants de la capitale malienne devaient s'approvisionner au forage. C'est un acte de sabotage sur une ligne électrique alimentant la capitale qui avait entraîné l'interruption de la fourniture d'eau. En France, 7 800 hectares de forêt ont brûlé depuis le 1er juillet. 7 800 hectares en 8 jours. L'année dernière, sur l'ensemble du mois, 4 400 hectares seulement avaient brûlé. La situation est comparable en Espagne et au Portugal. C'est le rendez-vous de l'été pour tous les amateurs d'images. La 57e édition des Rencontres d'art l'ouvre ses portes avec un monde, un mot d'ordre, des mondes à relire. Une ambition forte qui coïncide avec le bicentenaire de l'invention de la photographie. Zoom cette année donc sur des récits puissants qui bousculent nos regards et mettent le continent africain à l'honneur. Elisabeth Le Quéré.
16: À l'heure où les images jetables saturent nos écrans, le plus grand festival de photos du monde choisit de ralentir pour redonner une voix et une histoire au continent africain. Le voyage commence en 57, quand le Ghana devient le premier pays d'Afrique subsaharienne à accéder à l'indépendance. L'exposition que lui consacre Damaris Amao retrace ce moment fondateur et la commissaire en dévoile aussi la dimension intime.
17: Étant fille d'une immigrée ghanéenne en France, j'entendais très peu parler de ce pays. C'est peut-être une exposition qu'en effet j'aurais voulu voir petite ou adolescente. Et donc voilà, pour moi c'est aussi une manière de me retrouver dans cet état du monde qui est fait bien sûr d'arrachement, mais aussi voilà, c'est une manière aussi de retrouver un peu de sens dans tout ça.
16: Cette quête de sens traverse aussi d'autres expositions, celle consacrée à l'ivoirien Paul Kodjo, qui a capté l'effervescence post-indépendance de la Côte d'Ivoire. En RDC, Samy Balogi confronte l'histoire de sa famille à celle de sa terre natale, marquée par l'extractivisme minier. En Algérie, enfin, Katia Kameli poursuit son roman algérien, une relecture par l'image de l'histoire nationale. En Arles, cette année, la photographie ne se contente pas de montrer l'Afrique, elle lui rend une part de son histoire. Elisabeth Le Quéré, Arles, RFI.
10: Et puis une image qui n'est pas à Arles, c'est celle de Marine Le Pen, quelques heures après avoir annoncé qu'elle serait candidate à la présidentielle, malgré sa condamnation en justice. Elle a présenté sa première affiche sur un fond bleu marine. Elle apparaît, bras en croix, le regard au loin, avec ce slogan pour la France, la Renaissance. La Renaissance, et non pas Renaissance, qui est le nom du parti d'Emmanuel Macron, dont le secrétaire général est actuellement Gabriel Attal. 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
10: Amida Aman est la fondatrice et directrice de BOW, Big Home Organization for Women. Elle est notamment à la tête d'une radio lancée à Kaboul quelques mois après l'arrivée des talibans il y a 5 ans et d'une télévision qui émet de Paris par satellite. Des médias conçus pour les femmes afghanes qui leur parlent et qui les instruisent parce qu'une fille privée d'éducation perd ses rêves de construire un avenir. Amida Aman revient de Kaboul. Elle est notre invitée ce soir. Amida Aman, bonsoir.
18: Bonsoir.
10: Et je précise que cet entretien a été enregistré quelques heures avant sa diffusion. Vous étiez à Kaboul, donc il y a un peu plus de 2 semaines. À quoi ressemble la ville 5 ans après l'arrivée des talibans ?
18: Chaque voyage à Kaboul, je suis surprise par l'état de la ville, les constructions, les nouvelles constructions, la situation comme ça. À l'extérieur est très calme, la ville est calme, les rues sont, il y a des travaux partout, il y a beaucoup de constructions. Donc on nous donne vraiment, on a l'image d'une ville qui fonctionne avec des marchés achalandés, etc. Des gens qui vaquent à leur occupation. Donc on a pas tout a l'air d'être normal et plutôt tranquille.
10: Et même une certaine prospérité économique.
18: Et même une certaine prospérité. Donc, alors que lorsqu'on parle aux gens, les 3/4 des gens se plaignent d'être au chômage, de ne pas, d'avoir une vie compliquée, etc. Mais en apparence, tout paraît calme et plutôt prospère. On ne voit plus de mendiants dans les rues. Mais après, en observant de plus près, on se rend quand même compte qu'il y a un truc bizarre. C'est qu'il y a beaucoup d'hommes et quasiment pas de femmes. Donc oui.
10: Il y en a un petit peu quand même.
18: Il y en a un petit peu. un peu. Mais voilà, là, moi, j'étais pas retournée depuis, j'étais pas retournée pendant un an et demi, et je constate beaucoup moins de femmes dans les rues. Il faut aussi dire que j'étais sur une période où il y avait des tensions à l'ouest de l'Afghanistan, dans la ville de Herat, où peut-être vous avez peut-être entendu parler qu'il y a eu des rafles de la part du ministère des Vices et Vertus contre des femmes qui étaient soi-disant pas suffisamment convenablement habillées, donc ne respectaient pas les codes vestimentaires, alors que ce n'était pas le cas pour la plupart d'entre elles. Donc il y avait ces événements-là à l'ouest, qui impactait énormément ce qui se passait à Kaboul et sur le, là, il y avait, on sentait une tension quand même.
10: C'est devenu un pays d'hommes parce qu'en 5 ans, il y a eu une succession de lois restreignant les libertés des femmes.
18: Oui, totalement. Les femmes ont vu petit à petit tous leurs droits, tout ce qu'on avait acquis difficilement ces 20 dernières années, être détricotés les unes après les autres. Leur droit fondamental, le premier qui leur a été retiré, c'est de travailler dans la fonction publique. Donc plus de femmes fonctionnaires, toutes renvoyées à la maison. Ensuite, on a interdit l'école aux filles au-delà de 12 ans. Ensuite, c'était autour des universités, des femmes, des étudiantes qui passaient même leurs examens. On les a même pas laissé terminer les examens semestriels. C'était en décembre 2023. C'était autour des universitaires. Et ensuite, petit à petit, ça a été tout. L'espace public leur a été de plus en plus hostile parce qu'elles n'ont plus le droit d'aller dans des parcs. Elles n'ont plus le droit de se rendre dans un hammam, dans un bain public, ou encore d'aller se faire coiffer ou aller chez l'esthéticienne, qui étaient des lieux prisés par les femmes. Et comme il y a une crise économique sans précédent et très très grave, donc la plupart des gens sont extrêmement pauvres, on n'a même plus de pouvoir d'achat, donc pour aller juste faire son shopping, ses courses, etc. Donc finalement, l'univers des femmes, maintenant, elles se cantonnent dans les maisons, entre les quatre murs, à s'occuper des tâches domestiques, des tâches ménagères, parce que c'est là qu'on les veut, c'est là qu'on leur fait, ça fait 5 ans qu'on leur sorine, que c'est là leur place.
10: Vous avez pu éventuellement en parler avec certaines d'entre elles, quelle est leur réaction à cela ?
18: Ah non, mais j'ai parlé avec beaucoup de femmes, avec des femmes qui me disent l'état, leur état psychologique, leur déprime, leur dépression, de pas avoir de perspective d'avenir pour elles-mêmes ou pour leurs filles. Pour elles-mêmes, elles ont plus d'inquiétude ou d'espoir, mais elles avaient quand même un peu d'espoir pour leurs filles, et même ça leur a été retiré. Et c'est moi, j'ai été très très inquiète par rapport à la situation de l'état d'esprit des femmes, qui est vraiment au plus bas.
10: Vous avez vraiment senti le vent du boulet il y a 5 ans, Hamida Aman, hein, en décidant d'ouvrir Begum Radio, une radio pour les femmes, dans laquelle ne travaillent que des femmes. Elle fonctionne bien, cette radio ?
18: Oui, je l'ai lancée 6 mois avant l'arrivée des talibans, parce qu'on sentait que le vent allait changer, que là, une situation exceptionnelle allait nous tomber dessus, et c'était en perspective de ça que j'ai lancé cette radio, parce que on a déjà expérimenté les talibans une première fois, et on a vu de quoi ils étaient capables, et il y avait aucune raison, malgré ce que les occidentaux nous faisaient croire, qu'ils avaient changé, mais non, ils avaient pas changé. Et pour répondre à votre question, comment va cette radio? Eh bien, on a passé beaucoup de moments difficiles entre son lancement, l'arrivée des talibans et cette période que j'appellerais, qui a duré à peu près 3 ans, où il fallait comprendre qui était l'un et l'autre, ces autorités de facto qu'on nous a imposées et la société civile. Il fallait apprendre à se connaître leurs règles, leurs attentes, et nous savoir comment on pouvait naviguer dans toutes ces situations. Donc maintenant ça va, mais on a passé des moments difficiles parce qu'on a été contraints de faire plein de changements, plus de musique sur notre radio, plus de programmes de divertissement, beaucoup de sujets tabous. La sexualité, bien sûr, mais aussi la contraception, par exemple, qui sont quand même des sujets importants. On ne peut pas encourager les femmes, on ne peut pas parler des droits des femmes clairement, donc nous le faisons, mais dans un programme religieux où on met en perspective que dit l'islam sur les droits des femmes. Donc, dans la perspective de l'islam, c'est la seule manière de pouvoir parler des droits des femmes. Mais j'ai une équipe de 30 personnes qui gèrent non seulement cette radio, mais aussi nos programmes éducatifs, parce que cette radio, avant tout, c'est un outil éducatif. C'est que très rapidement, on a mis notre radio à disposition des élèves, parce qu'il n'y avait plus d'école, donc on a commencé à diffuser des cours radiophoniques pour pouvoir pallier à ce manque d'école. Donc certes, l'école était interdite, mais nous, on ne s'est pas contenté de cela. On a décidé, si l'école est interdite, mais l'éducation ne l'est pas, donc on va apporter l'éducation à la maison. Et c'est ce qu'on a été pionniers là-dedans. On a été les premiers médias à nous être aventurés à, quelque part, enfreindre la loi, la règle.
10: Bon, là, l'enfreindre et... sans l'enfreindre, quoi. C'est-à-dire
18: enfreindre
10: vous donner
18: en jouant sur les termes aussi, parce que c'est vrai qu'en 2022, je suis allée voir le responsable média à l'époque des autorités en disant nous n'enfreignons pas de règles parce que les écoles sont fermées, nous n'encourageons personne à sortir. Parce que c'est ça, la crainte des talibans, c'est de voir les petites filles, les jeunes filles sortir pour aller à l'école. C'était ça leur argument massu pour dire on ferme les écoles parce qu'on ne peut pas assurer la sécurité des élèves entre la maison et le chemin de l'école. Certes, mais nous, on va meubler le temps et leur apporter ce qu'il leur faut à la maison. Et on l'a fait, on a été encore un pas plus loin, c'est qu'on a commencé avec la radio, ensuite on a décidé de passer à l'image, parce que la radio, l'audio, c'est pas suffisant pour enseigner les maths et les sciences. Donc on a produit tout le programme scolaire de la 6e à la terminale en vidéo, ce qui représente plus de 9000 vidéos en deux langues, des vidéos de 15 minutes chacune, imaginez-vous. Et c'est la base de notre Begum Academy. Donc on a mis tous ces contenus en ligne sur une application, mais aussi ces vidéos servent de base à ce qui est devenu la Begum TV. En 2024, on a lancé une chaîne de télé par satellite depuis Paris pour pouvoir continuer notre combat pour l'éducation, mais à distance, parce que à ce moment-là, on pouvait être arrêté n'importe comment. D'ailleurs, maintenant aussi, on a bien sûr notre radio est tout à fait légale. On a une licence de fréquence, mais ils peuvent nous la retirer à n'importe quel moment. Donc, pour plus de précautions, pour ne pas subir, nous avons lancé cette chaîne par satellite depuis Paris pour permettre justement aux femmes, aux filles de rester connectées et aussi d'avoir une autre voix. Et cette chaîne de télé, elle est faite par des femmes afghanes, par la diaspora qui a trouvé refuge, des journalistes afghanes qui ont dû fuir.
10: Je vous propose justement d'en écouter une qui avait dit quelques mots à Baptiste Coulon il y a 2 ans.
19: En Afghanistan, j'étais en danger car j'ai souvent critiqué les talibans. Quand j'ai quitté le pays, j'ai eu la sensation d'avoir tout perdu. Mon métier, ma vie, mon avenir là-bas. Mais une fois en France, quand j'ai intégré la télévision Begum, c'est comme si je renaissais. J'ai récupéré ma vie et surtout mon travail. J'exerçais à nouveau le métier que j'aime.
10: Diba, qui travaille à Begum TV. Vous pensez que les talibans ne sont pas tous d'accord au sujet de l'éducation des filles ?
18: C'est ce qu'il semblerait, en tout cas c'est ce qu'il ressort, que le sujet de l'éducation est un sujet controversé. C'est un peu le seul sujet controversé, en tout cas qui apparaît au public, c'est que effectivement il y a eu plusieurs représentants talibans, des gros responsables, des gens qui étaient quand même en haut de la pyramide, qui ont émis des doutes et ont contesté cette décision, bon, qui ont été bien sûr assez gentiment écartés, mais on a entendu, c'est le seul sujet sur lequel on a entendu des voix discordantes, et donc ça me laisse croire qu'il y a peut-être un peu d'espoir. C'est aussi pour ça qu'on a peut-être laissé aussi un petit peu proliférer toutes ces solutions alternatives qui sont, que ce soit l'éducation à distance en ligne, comme nous faisons via les médias, mais aussi des groupes WhatsApp, ou des écoles clandestines qui se formaient, donc des petits par groupe, des filles allaient pour suivre des cours en présentiel 2-3 heures par jour. Et ça, bon, on les appelle écoles secrètes, mais rien n'est secret en Afghanistan. Et simplement, sûrement, que les autorités ferment un peu les yeux, parce qu'on ne peut pas complètement tout brimer. Mais bien sûr, toutes ces solutions, j'aimerais être claire là-dessus, ne vont jamais, jamais remplacer une vraie école avec des profs, avec un programme clair, avec des examens. C'est ça que les élèves nous demandent. C'est qu'on veut exister en tant qu'élève, on veut avoir un avenir, on veut avoir des examens. Là, en ce moment, avec la Begum Academy, on fait passer des examens. Et là, on a eu On a eu des messages qui absolument bouleversants de filles de 14 ans qui disent oh, j'ai stressé pour la après 5 ans, c'est la première fois que je stresse pour un examen. Et je suis tellement contente parce que c'est une impression que j'avais l'impression que je n'allais plus avoir ce sentiment-là. Vous imaginez une fille de 14-15 ans qui vous dit « je suis contente d'avoir stressé pour un examen ». Tout à coup, le stress de l'examen, c'est plus un problème. Au contraire, tout à coup, elles se sentent vivre.
10: Il reste des bons professeurs en Afghanistan ou est-ce qu'ils ont quitter le pays en partie.
18: C'est ça le drame de la situation. Je vous l'ai dit au début de l'émission que tout paraît. En fait, il n'y a plus de conflit direct. Il n'y a plus de groupes armés. Heureusement, il n'y a plus d'attentats. Tout ce qu'on a vécu ces 20 dernières années où c'était la guérilla entre le gouvernement et les talibans qui étaient dans la guérilla et créaient des problèmes. Maintenant, ils ont pris le pouvoir. Donc, bien sûr, ces problèmes ne sont plus là. Ils prétendent avoir amené la paix. Bon. C'est quand même eux qui créent quelque part le trouble aussi. Mais en même temps, certes, c'est une paix, mais à quel prix ? Est-ce que les gens vivent dans la dignité ? Est-ce que les gens vivent dans un état de droit ? Ce qui n'est pas le cas. C'est ça qui fait que dans un pays où il n'y a plus de place pour les filles, pour aller à l'école, les femmes, pour travailler ou simplement même se déplacer, bien sûr, les gens qualifiés n'ont pas envie de rester dans ce pays-là. Et c'est ça, le gros problème, c'est que on ne va pas pouvoir attirer les talents, on ne va pas pouvoir garder les talents. Et c'est ça, chaque fois, le drame de l'Afghanistan, parce qu'à chaque drame, on perd justement notre force vive, et chaque fois, tout est à recommencer. Et c'est pour ça que c'est beaucoup, très difficile de sortir de l'engrenage de la guerre, de la violence et de l'exil.
10: Fin juin, des responsables talibans sont venus à Bruxelles pour discuter avec l'Union européenne du renvoi d'exilés afghans vers leur pays d'origine. Avant d'entendre votre réponse, Amida Aman, je vous propose d'écouter ce que disait le porte-parole de la Commission européenne.
20: L'Union européenne a reçu du Conseil le mandat de maintenir un dialogue opérationnel avec les autorités de facto en Afghanistan. Il s'agit donc de contacts techniques dans le cadre de cet engagement opérationnel.

0: Elle a la santé. Bon, nous avons les problèmes des yeux. À fur et à mesure que tu mets l'eau dans l'eau, ta vision diminue. Quand tu ressors de l'eau comme ça, bon, parfois on peut t'appeler, tu n'entends pas.
1: Bonjour Herman.
2: Bonjour.
1: Merci d'être avec nous pour nous présenter votre film Hip-Hop, réalisé en 2024. Comment avez-vous rencontré le témoin de votre film, Louis Bertrand? Qu'est-ce qui vous a touché dans son témoignage?
2: Bon, ce qui m'a plus touché dans son témoignage, c'est les difficultés qu'ils ont au quotidien pour faire monter le sable dans leur pirogue, en fait. Parce que figurez-vous qu'ils utilisent un seau de 10 litres pour pêcher du sable. Ils prennent la peine de descendre jusqu'au fond de l'étang, près de 50 à 60 plongées pour pouvoir remplir une pirogue, en fait.
1: Le quotidien des pêcheurs de sable est très, très difficile. Et au-delà des problèmes de santé, Bertrand est confronté à un dilemme aussi, car il se rend compte que cette activité d'extraction du sable n'est pas sans impact pour l'environnement.
2: Oui, Bertrand a pu constater par lui-même que l'impact de son boulot est très grave, en fait, dont notamment la disparition des tortues, l'ensemble des animaux marins qui constituent la biodiversité aquatique dans cette zone-là. Trouver un animal marin aujourd'hui vivant dans cette zone relève du miracle.
1: On comprend, hein, grâce à votre film, que Bertrand n'a pas vraiment le choix, hein, pour gagner de l'argent et faire vivre sa famille. Savez-vous si cette profession, hein, pourrait être un peu plus encadrée? De quelle façon? Afin de réduire les risques pour l'environnement?
2: Et ce sera même indispensable pour trois raisons. La santé des pêcheurs, l'économie des familles et l'impact environnemental. Notamment, interdire l'extraction du sable dans des zones fragiles, près des mangroves et des berges qui protègent des inondations. Mettre un quota annuel pour laisser le sable le temps de se reconstituer. Deux, sécuriser les conditions de travail, obligation d'équipement de base, créer des coopératives avec des horaires limités, car aujourd'hui, beaucoup plongent sans oxygène pendant des minutes. Et c'est ça qui cause le plus de dégâts sur la santé. Trois, proposer des alternatives plus traçabilité, notamment subvention pour passer au sable recyclé issu des déchets de construction. Mettre en place un système de permis plus traçabilité pour lutter contre l'extraction illégale.
1: Votre film a été réalisé en 2024. Avez-vous des nouvelles récentes de Bertrand et savez-vous s'il poursuit son activité de pêcheur de sable ou s'il a trouvé un emploi moins contraignant?
2: Je n'ai malheureusement pas de nouvelles de Louis Bertrand à cause de la distance qui nous sépare. Mais j'espère de tout cœur qu'il a trouvé un autre boulot, car la pêche du sable est une activité qui inflige de gros dégâts de santé aux personnes qui la pratiquent de façon artisanale. Plus ils vieillissent, ils perdent l'audition, ils perdent la vue et vivent de leur restant de leur vie avec des problèmes respiratoires. Mais le plus touchant, c'est qu'ils savent comment ils vont finir. Parce que les anciens qui les ont transmis ce savoir-faire souffrent aujourd'hui de cette maladie-là.
1: Merci beaucoup Herman pour votre éclairage et bonne continuation.
2: Merci à vous, merci à toute l'équipe.
3: Merci Caroline, merci Gaëlle Flaugère aussi qui anime la communauté hip-hop avec Max Ball de Planète Radio et les chercheurs de l'IRD. Lucille Gimbert, vous vouliez réagir?
4: Oui, parce que là on voit un exemple au niveau artisanal, hein, l'extraction de sable au niveau à petite échelle, mais en fait c'est une surexploitation mondiale. Le sable, c'est la ressource la deuxième la plus exploitée après l'eau. 50 milliards de tonnes de sable chaque année. L'ONU a alerté sur cette situation et il nous dit que cette demande qui devrait doubler d'ici 2060, c'est absolument pas durable. Le sable n'est pas renouvelable à cette vitesse. Ça a un impact, comme le disait la personne du film Hip-Hop, sur les animaux, les plantes, les écosystèmes. Mais c'est aussi le sable, dans beaucoup d'endroits, une barrière contre les événements extrêmes climatiques. Donc on se tire une balle dans le pied à l'échelle mondiale.
3: Simon Rosé.
5: Oui, juste pour préciser qu'il y a sable et sable. Et le sable utilisé par la construction, ce n'est pas le sable du Sahara, par exemple, ce qui n'est pas utilisable. Donc on va le draguer au fond de l'eau, dans les rivières, dans les littoraux. Et c'est pour ça que c'est aussi impactant sur les écosystèmes. Système et sur les personnes qui vivent en bord de littoraux.
4: Et ça donne de l'argent à des mafias extrêmement violentes, puissantes, par exemple en Inde, enfin dans beaucoup d'endroits du monde. Ça charrie beaucoup de violence en plus.
3: Voilà, regardez sur Internet, il y a énormément de documentaires sur ce sujet et et c'est vrai que c'est assez effrayant. RFI émet en 18 langues et dans chaque rédaction, il y a un journaliste référent sur l'environnement. Nous leur donnons la parole dans C'est pas du vent.
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2: Добрый день, вы слушаете подкасты Международного французского радио RFI.
3: Et les effets d'El Niño se font déjà sentir au Pérou, un pays particulièrement vulnérable à ce phénomène météorologique naturel. Alors, Raphaël Morand, vous avez travaillé sur le sujet ces dernières semaines pour la rédaction en espagnol de RFI, puisque RFI est aussi écouté en Amérique du Sud et largement d'ailleurs.
4: Oui, alors on rappelle que El Niño, c'est un phénomène naturel, vous l'avez dit, qui arrive épisodiquement dans l'océan Pacifique. D'énormes quantités de chaleur de l'océan passent dans l'atmosphère et provoquent des événements extrêmes, des événements météorologiques. Les pêcheurs péruviens ont baptisé cet événement El Niño en référence à l'enfant Jésus, puisqu'il se manifeste souvent à Noël. C'est des eaux plus chaudes et donc une baisse des stocks de poissons. Et c'est précisément ce qu'on observe actuellement sur les côtes péruviennes. Voilà ce que nous en dit Juan Carlos Sueiro, que j'ai interviewé il y a quelques semaines. Il est spécialiste des questions de pêche de l'ONG péruvienne Océane.
5: El Niño a d'abord un impact sur la pêche aux anchois, une espèce que l'on trouve normalement dans les eaux froides. L'augmentation des températures marines a donc déplacé les anchois vers des zones plus profondes. Il y a donc moins d'anchois sur la côte. Et ce sont des poissons plus jeunes. On n'a pêché que 25% du quota habituel. Par ailleurs, El Niño a fait proliférer le crabe violet, une espèce qui n'a pas de valeur commerciale.
4: Alors, comme les collègues me demandent, je précise que le phénomène climatique d'El Niño a un impact au niveau météorologique, donc on va dire atmosphérique, à la fin de l'année, donc au moment de, dans les mois de novembre, décembre. On a par ailleurs observé une surmortalité d'oiseaux marins, donc sur les côtes du Pérou, d'Équateur, parce que moins de poissons, eh bien, c'est moins d'aliments pour les cormorans, les pélicans et les pingouins de Humboldt de cette région qui s'épuisent et s'échouent.
3: Donc il y a un impact déjà palpable sur les espèces marines et sur l'économie du Pérou.
4: Oui, on rappelle que le Pérou, c'est le premier exportateur d'anchois du monde. Ces anchois qui servent à produire surtout des farines de poissons, des huiles de poissons qui servent à l'alimentation animale elle-même. L'an prochain, El Niño pourrait coûter 1 point de PIB, de produit intérieur brut au Pérou. Ce sera vraiment le premier défi de la nouvelle présidente du Pérou, Keiko Fujimori, qui vient d'être élue.
3: Alors Raphaël, vous disiez que le Pérou est particulièrement vulnérable au phénomène El Niño. Alors comment se prépare-t-il à ce phénomène qui pourrait être particulièrement, on le sait, virulent cette année ?
4: Alors on considère que le pays n'est pas assez préparé. Des travaux étaient prévus dans les régions les plus exposées aux pluies torrentielles, mais ils n'ont été que partiellement mis en œuvre, notamment à cause de l'instabilité politique dans le pays. Donc le gouvernement actuel vient de décréter l'état d'urgence dans près de 800 communes qui sont particulièrement exposées pour accélérer ces travaux. On écoute la météorologue Elisabeth Sylvestre et elle nous explique qu'est-ce qu'il faut faire urgemment, voilà, pour atténuer un peu les effets à venir d'El Niño.
6: Nous avons déjà une température marine de 3 degrés plus chaude que la normale. Et dans les terres, alors que nous sommes en hiver, nous avons des températures de 6 degrés supérieures à la normale de saison. Notre été sera plus intense, avec aussi plus de précipitations. Les effets d'El Niño vont se faire sentir à partir d'octobre. Et il faut identifier dès maintenant les zones inondables, renforcer les défenses côtières et identifier les lits de rivières qui se sont remplis lors de l'épisode 1997-98. Nous allons avoir des glissements de terrain et des coulées de boue.
4: Voilà, donc il s'agit de construire ou de renforcer des digues, des enrochements le long des fleuves. Plus $1 milliard ont été débloqués par le gouvernement péruvien pour améliorer le drainage des eaux pluviales aussi, draguer le lit des fleuves, installer des ponts temporaires en cas d'inondation des routes pour éviter l'isolement de certaines communes. Le but, c'est d'éviter les dégâts des années 97-98 dont parlait la météorologue lorsque des inondations massives, des coulées de boue et aussi des maladies liées à l'eau stagnante ont fait des centaines de morts au Pérou.
3: Alors c'est important de rappeler qu'El Niño, même s'il s'accompagne d'une anomalie de température, c'est un phénomène qui n'a rien à voir avec le changement climatique qui est, lui, d'origine humaine.
4: Voilà, les deux phénomènes, par contre, se superposent, s'additionnent, comme en 2024, lorsqu'on a eu l'année la plus chaude jamais enregistrée depuis le début de l'ère industrielle, puisqu'il y avait cette année-là El Niño qui s'était déclaré. Donc on ne peut pas éviter les effets d'El Niño, mais on peut s'y préparer, faire des travaux, aider les pêcheurs et les agriculteurs.
3: Et El Niño va avoir aussi des conséquences en Afrique. Hein, on l'a dit plusieurs fois sur RFI, une forte sécheresse pourrait sévir dans le sud du continent, dans des pays comme le Mozambique, le Zimbabwe ou l'Afrique du Sud. Et l'Afrique de l'Ouest peut également hein, dans une moindre mesure, être touchée. Benjamin Sultan, qui est climatologue à l'IRD, a expliqué à notre journaliste Florent Guignard que lors du dernier El Niño, en 2024, ces sécheresses ont entraîné des pertes de récoltes et des problèmes de malnutrition et d'insécurité alimentaire pour des millions de personnes. Et en Afrique de l'Est, au contraire, El Niño pourrait provoquer des fortes pluies. Rapidement, Simon Rosé.
1: Oui, sur la dernière séquence d'El Niño en 2024, on l'a vu également jusqu'en RDC, dans la région de Calimi, des inondations. Parce que le lac Tanganyika, qui est tellement massif avec sa masse d'eau, en fait, joue un rôle avec la hausse des températures liées à El Niño, ce qui provoque plus d'humidité, donc plus de précipitations, on l'a vu à cette période-là.
3: Conception, vous vouliez dire quelque chose ?
7: Non, on se focalise souvent sur l'Europe où en fait nous on va pas tellement subir les conséquences d'El Niño, mais c'est intéressant de rappeler que en fait dans le reste du monde en fait on va être très très très touché.
3: Ouais. Ah ben oui, ça c'est certain et on vous en parlera sur RFI. Mais pour l'instant voici les Negmarons, Diaspora.

0: C'était Diaspora, un titre d'Enegue Marron que vous pouvez retrouver comme beaucoup d'autres dans la playlist de RFI disponible sur vos plateformes préférées. Et c'est l'heure de la chronique culture.
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0: Caroline Fillied, ce titre du musicien Electro Ron que nous entendons fait partie de la bande originale du film que vous allez nous présenter. La baleine, on l'entend, la baleine et le musicien, un film qui se situe entre la fable écologique et le documentaire musical.
1: Et oui, Anne-Cécile, selon vous, les animaux sont-ils sensibles à la musique ?
0: Eh bien, pourquoi pas ? Nous en sommes des animaux et nous sommes sensibles à la musique.
1: En tout cas, c'est le point de départ de ce film, La baleine et le musicien, réalisé par Vincent Paoli. Est-ce que les baleines kiffent vraiment la musique de Rhône et font des rêves partis sous l'océan ? Cela pourrait paraître saugrenu, mais plusieurs vidéos de marins circulent sur le net et montrent des baleines et des dauphins semblant réagir à la musique de Rhône et aux fréquences qu'il utilise dans ses compositions de musique électronique. Intrigué, le musicien Rhône a donc embarqué sur un bateau avec des scientifiques à La Réunion pour tenter une expérience singulière, créer une musique destinée aux baleines à bosse et observer si un dialogue peut s'établir.
0: Alors ce n'est pas la première fois d'ailleurs que des artistes et des chercheurs tentent de dialoguer avec des baleines via la musique, Caroline.
1: Et oui, absolument, Anne-Cécile. En 2011, le chercheur David Rothenberg a joué de la clarinette devant des baleines à bosse à Hawaï. Et visiblement, une des baleines a émis une vocalisation qui correspondait à ce qu'il jouait. Dans les années 80, le musicien et activiste américain Jim Nolman passait des centaines d'heures à donner des concerts pour les orques sauvages dans les eaux glacées du Pacifique Nord. Et plus récemment, la navigatrice et compositrice Aline Penito en a fait l'expérience également, en faisant écouter ses compositions aux cétacés. Mais pour en revenir à La baleine et le musicien, il s'agit bien d'un documentaire sur Rhône, sur sa création musicale, et non pas un film scientifique, et ça c'est très important de le souligner. Même si une caution scientifique a été apportée à ce projet, avec la présence à bord de l'association Abyss. Abyss, c'est une association basée à La Réunion, dédiée à l'observation, l'étude et la protection des mammifères marins et de leur milieu. Mais il y avait aussi à bord de ce bateau Olivier Adam. Alors Olivier Adam, c'est un bioacousticien, spécialiste des sons émis par les cétacés. Il a signé un ouvrage remarquable intitulé « Dans la tête d'une baleine » et il nous explique quel a été son rôle pendant le tournage de ce film.
2: On a fait plein de choses sur ce film. Moi j'ai mis à disposition toutes les connaissances qu'on pouvait avoir sur les cétacés et notamment sur les baleines à bosse, sur ce qu'on appelle les chants des baleines à bosse, sur les vocalisations, comment elles les génèrent, comment elles les construisent, comment elles les mettent sous forme de phrases qu'elles vont répéter en boucle, etc. On a aussi après accompagné sur tout l'aspect logistique, c'est-à-dire la mise en œuvre de comment on fait pour enregistrer une baleine, comment on fait éventuellement pour diffuser des sons. Et puis après, on a aussi accompagné parce qu'il y a des chartes d'approche et de respect des cétacés qui sont en place. Il y a des règles et donc là, on avait proposé à l'équipe du tournage de faire en sorte d'être sûr qu'on allait faire des choses qui n'allaient pas impacter négativement les cétacés.
1: Et oui, on n'approche pas les baleines sans prendre quelques précautions.
0: Alors Caroline, est-ce que les baleines ont l'oreille musicale ?
1: Alors, le film ne prétend pas résoudre tous les mystères. Il montre plutôt la beauté de la recherche scientifique, se poser des questions, observer, douter, recommencer. Il y a de longs moments d'attente, d'affût. Mais voici la réponse du bioacousticien Olivier Adam quand on lui demande si les baleines possèdent l'oreille musicale.
2: Moi, je pense que c'est une bonne question, mais il faut repartir un peu avant où on accepte l'idée que les baleines sont sensibles, intelligentes, douées d'émotions. Et ça résulte en fait de plein de travaux scientifiques qui ont été faits déjà au préalable. On a parlé de culture, on a parlé de dialecte pour le son, etc. Donc en fait, on a quand même beaucoup avancé sur ce que les cétacés sont capables de faire. Et maintenant, on en est à la question, est-ce que finalement, elles ont un intérêt pour la musique ? Alors malheureusement, il y a un article scientifique qui répond à cette question sur des dauphins qui étaient dans des bassins, mais pas sur les cétacés qui sont dans leur environnement naturel. Donc je ne vais pas pouvoir répondre oui ou non, mais je peux vous donner mon avis. Mon avis, c'est que c'est oui.
1: Bon, alors si Olivier Adam en a l'intime conviction, on veut bien le croire. Mais il faut savoir qu'il y a beaucoup de retard sur ce type de recherche avec les baleines, car ce sont des animaux pas évidents à appréhender et à suivre. Olivier Adam le disait à l'instant, des recherches plus probantes existent par contre sur des dauphins en captivité ou sur des chevaux. En tout cas, une chose est certaine, la musique et le son, plus généralement, se révèlent être de formidables leviers pour réinventer nos relations avec des animaux sauvages et tenter de les comprendre. Par ailleurs, le tournage de ce film a été un moment de joie entre les différents participants et ce bonheur partagé est très palpable dans la baleine et le musicien. J'ai demandé à Olivier Adam de me raconter une anecdote du tournage qui l'a marqué.
2: Ce qui est assez fou, moi je travaille sur les cétacés depuis 25 ans, mais quand on voit une baleine, on est toujours comme c'était la première fois, quoi. On explose de joie, on s'exprime, enfin, on montre en fait qu'on est super excité, etc. Et ça, ça a surpris Rhône et l'équipe du tournage qui se sont dit waouh, mais vous êtes pas blasé là à chaque fois que vous voyez une baleine, parce qu'on voit un minimum de baleines. Moi, je le vois avec mes collègues sur le bateau. Enfin, je veux dire, on arrive, on voit une baleine, et là, c'est explosion de joie, c'est tout, etc. Et je crois qu'il y a quelque chose de profond. Les scientifiques, ils ont des émotions, quoi. Toi, on dit les scientifiques, ils doivent être froids devant les observations, devant les analyses, etc. Mais en fait, non, pas du tout. C'est des choses qui nous font tellement vibrer. Et c'est bien pour ça qu'on est bon dans ces matières-là. C'est parce qu'on s'intéresse à notre sujet d'étude, mais de façon passionnée, branchée sur l'émotion totale. Oh, regarde.
3: Oh, énorme. Oh, là, alors là, bienvenue, hein, welcome. Bienvenue à la Réunion. Énorme.
0: Ouais, je dois vous avouer qu'avec François Porchon, nous avons eu la chance de voir et de nager même avec des baleines à distance. Hein, je vous rassure, on ne peut pas approcher à plus de 30 mètres. Et c'est vrai que c'est une expérience inoubliable. Alors Caroline, on vient d'entendre Premier Contact de l'album Mégaptera de Rhône. Mégaptera du grec grandes ailes, c'est le nom scientifique de la baleine à bosse.
1: Oui, absolument. Et en tout cas, moi, ce film me donne très envie d'embarquer avec Olivier Adam hein, pour une prochaine mission scientifique en Polynésie. Pour info, il part au mois de septembre. On y va ensemble, ça vous dit?
0: Oui, alors on va faire attention à notre bilan carbone, mais bon, pourquoi pas.
1: Bon, l'album de Rhône, Mégaptera, est disponible sur toutes les plateformes. Et si vous souhaitez en savoir plus sur les baleines, leur vocalise, leur sensibilité, leur façon de communiquer, vous pouvez aussi lire les articles passionnants du scientifique Olivier Adam, publiés sur The Conversation, dont je mettrai les liens sur la page de l'émission.
0: Merci Caroline.
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0: Leur travail est essentiel pour garantir notre sécurité, notre santé et pour protéger nos économies, notamment l'agriculture, lors des événements climatiques extrêmes comme les vagues de chaleur que nous vivons en ce moment, mais aussi lors des inondations ou des cyclones. Et pourtant, ils font l'objet d'attaques de plus en plus virulentes. Lucile Gimbert, vous nous parlez aujourd'hui des journalistes météo qui, dans de nombreux pays du monde, essuient une pluie de commentaires toxiques, d'insultes, voire des menaces de mort.
5: Oui, et cela parce qu'ils relaient le consensus scientifique et qu'il parle du changement climatique d'origine humaine en cours. Alors, des insultes en ligne contre les médiateurs de l'agence météo en Espagne, on peut citer aussi des appels téléphoniques menaçants au Royaume-Uni, des accusations de falsifier les thermomètres en Australie ou encore de rougir artificiellement les cartes météo en France. Kevin Fleury, l'un des journalistes météo de la chaîne française BFM TV, en parlait en direct le 26 mai dernier lors de la première canicule qui s'est abattue sur l'Europe.
6: Voilà maintenant plus de 24 heures, 48 heures très exactement, que l'on reçoit sur les réseaux sociaux des messages d'insultes, de menaces, parce que le rouge est indiqué sur les cartes météo de BFM TV. Mais je vous rappelle que l'explication est très simple. On est 15, 16, 17 degrés au-dessus des normales de saison en cette fin de mois de mai. Et c'est pour cette raison que notre charte prend en compte ces valeurs tout à fait surprenantes.
5: Quel que soit l'événement climatique, hein, vague de chaleur, sécheresse, inondation, dès qu'on évoque le réchauffement climatique à l'antenne et qu'on dit que l'être humain en est responsable, eh bien on reçoit des commentaires dénigrants. C'est ce que m'a confirmé son confrère Sébastien Thomas. Il est présentateur du journal Météo Climat de France Télévisions.
7: On a vraiment vu une différence depuis le Covid. La pandémie, elle a aussi exacerbé la peur, les menaces qu'on ressent, des menaces parfois perçues comme existentielles sur notre mode de vie, sur nos libertés. Et ça a déjà polarisé une partie de l'opinion mondiale. Et du coup, on s'aperçoit souvent que les antivax et les climato-sceptiques, c'est les mêmes profils. Mais ils ne représentent qu'une infime partie des gens.
0: Et Lucile, d'après des chercheurs espagnols, le phénomène prend même de l'ampleur.
5: Oui, cette pluie de moqueries, insultes et théories du complot, en fait, est organisée avec un but, semer le doute vis-à-vis d'institutions fiables. Le professeur de communication et spécialiste des réseaux sociaux Sergio Arce de l'Université internationale de La Rioja, qui a étudié entre 2022 et 2023 des centaines de milliers de messages climato-sceptiques envoyés à l'agence étatique de météo en Espagne. C'est Raphaël Morand qui l'a interviewé.
8: Si se destruye la confianza en aquellos Si on détruit la confiance qu'a l'opinion publique envers ces institutions, alors les gens ne croient plus en rien et on est beaucoup plus susceptible de leur mettre quoi que ce soit dans la tête. C'est exactement ce qu'ils recherchent, déstabiliser.
5: Sergio Arce a ainsi détecté que durant la pandémie de Covid, 500 000 messages quotidiens conspirationnistes et anti-climat notamment, étaient envoyés depuis la même zone des Philippines, des bots et des fermatrolls rendus encore plus puissantes par l'IA. Aujourd'hui, le climat est l'un des grands sujets utilisés par les puissances étrangères comme la Russie pour déstabiliser l'Occident.
0: Les journalistes météo et météorologues reçoivent donc beaucoup de messages haineux en ligne, mais certains font parfois même l'objet, ça semble hallucinant, mais de menaces de mort, Lucille.
5: Oui, aux États-Unis par exemple, après plus de 15 ans au poste de journaliste météo à Boston, Chris Gloninger a rejoint une télévision de l'Iowa, c'est un état agricole et conservateur. Longtemps, il a su garder ses distances face aux critiques sur les réseaux sociaux qu'il accusait d'être politisé, d'être trop à gauche, jusqu'à ce qu'un homme se mette à l'insulter et le harceler régulièrement par mail, puis le menace de mort. Voilà ce que m'a confié Chris Gloninger. Il a fini par m'envoyer un mail qui disait « Quelle est votre adresse personnelle ? Nous, les conservateurs de l'Iowa, nous voulons vous réserver un accueil inoubliable, un peu comme ce que ces connards de gauchistes ont essayé de faire au juge Kavanaugh. Quelques semaines plus tôt, ce juge avait été la cible d'un malade mental qui avait été arrêté avec des armes près de sa maison. »
0: Alors dans ces cas-là, on se demande quelle a été la réaction de ses employeurs. Est-ce qu'il s'est senti protégé ?
5: Eh bien, inquiète pour ses audiences, la télévision pour laquelle travaillait Chris Gloninger ne l'a pas soutenue et comme elle lui demandait d'arrêter de parler du changement climatique, le météorologue a démissionné. L'homme qui l'avait menacé, lui, a été condamné à une amende, tenez-vous bien, de $150.
0: Insignifiante, donc.
5: Voilà. Dans les pays où l'extrême droite et le déni climatique ont atteint les plus hautes sphères de l'État, comme c'est le cas aux États-Unis, en Italie et hier en Hongrie, les propagateurs de haine se sentent pousser des ailes et cela a des effets concrets sur les médias, alerte Chris Gloninger.
9: Le Washington Post a renvoyé une bonne partie de son équipe climat. CBS a fermé son service climat. Même chose pour NPR. C'est la radio publique nationale ici aux États-Unis.
5: En Espagne, le gouvernement a transmis les études sur cette hausse de ces discours de haine au parquet, tandis qu'au Royaume-Uni, les météorologues s'appuient désormais sur des chercheurs en communication et en psychologie pour adapter les messages d'urgence afin qu'ils soient mieux suivis par les citoyens.
0: Et nous savourons donc davantage encore le fait d'avoir trois émissions de C'est pas du vent par semaine sur RFI et un service environnement climat dont vous faites partie avec 10 journalistes à plein temps sur cette thématique. J'espère que la direction de RFI continuera à nous soutenir dans ce sens. Simon, vous vouliez revenir sur un dispositif qu'on a un peu oublié tant il s'est fait discret ces derniers mois. On s'était pourtant félicité sur RFI de sa création. Le fonds Pertes et Préjudices, conçu pour accompagner les pays en développement pour faire face aux catastrophes climatiques.
10: Oui, la communauté internationale avait acté sa création lors du premier jour de la COP27 sur le climat. C'était à Dubaï en novembre 2023. C'était une demande de longue date des pays en développement, un instrument de justice climatique internationale. Le principe est assez simple. Les pays riches sont les responsables historiques du réchauffement climatique. Ils ont assis leur développement sur l'utilisation massive des hydrocarbures, le pétrole, le gaz, le charbon, dont la combustion émet des gaz à effet de serre. Et malgré leur responsabilité, ce n'est pourtant pas là que se font sentir les conséquences du changement climatique les plus violentes, les événements extrêmes, les sécheresses, les inondations, mais bien dans les pays en développement. Ces derniers doivent donc faire face aux coûts humains et financiers de ces catastrophes. Ils s'endettent à des niveaux pas soutenables pour réparer, ils ne peuvent plus investir pour prévenir, s'adapter et atténuer le changement climatique.
0: D'où la création d'un fonds alimenté par les pays riches pour aider financièrement ceux qui en ont le plus besoin.
10: Le fonds Pertes et Préjudices, dont la création, vous le disiez, a suscité un réel enthousiasme. Mais voilà, depuis, c'est morne pleine, une discrétion qui s'explique par plusieurs raisons. Déjà, il a fallu le créer, ce fonds, administrativement, j'entends. Où est-ce qu'il est domicilié ? Comment les demandes sont formulées ? Comment est-ce qu'elles sont gérées ? Sur quels critères on les accepte ? Qui tranche en faveur de tel projet plutôt qu'un autre ? Ça prend forcément du temps. Et cette attente, elle touche à sa fin. Le 9e conseil d'administration du fonds Pertes et Préjudices est en train de se réunir cette semaine à Manille, aux Philippines. Et on devrait avoir d'ici vendredi le feu vert pour les premiers versements d'argent du fonds pertes et préjudices.
0: Alors on imagine qu'il y a beaucoup d'attentes et que les demandes ont été nombreuses.
10: Oui, sur les 6 derniers mois, le fonds a reçu 198 demandes de financement pour des projets. Alors après analyse et sélection, seuls 176 ont été déclarés éligibles. Pour un montant total, une demande de financement totale de 2,8 milliards de dollars. Première remarque, hein, c'est un volume qui correspond bien aux premières estimations qui avaient été faites lors de la création du fonds. On disait alors qu'il aurait besoin d'entre 3 et 4 milliards pour bien fonctionner et bien répondre aux attentes.
0: Alors c'est parfait, tout avait été anticipé, tout va donc bien se passer.
10: Bien sûr que non, puisque c'est 2,8 milliards nécessaires pour dire oui à tout le monde. Le fonds pertes et préjudices ne les a évidemment pas. En 2 ans et demi, les promesses de dons de 27 pays développés ne s'élèvent ainsi qu'à 800 millions de dollars. Il manque donc 2 milliards. Et encore, sur ces 826 millions, pour être précis, seuls 456 ont réellement été versés. Comme bien même, encore une fois, la responsabilité des pays riches est reconnue internationalement, eh bien, ils ont des oursins dans les poches.
0: Alors, évidemment, on ne finance pas autant de projets que voulu quand il manque 2 milliards.
10: Mais évidemment, il n'y en a donc seulement que 4 qui seront approuvés, 4 sur 176, les 4 tout premiers du fonds pertes et préjudices, 2 dans les Caraïbes, en Jamaïque et en Haïti, 2 en Afrique, au Nigeria et en Côte d'Ivoire. Ils bénéficieront d'une enveloppe de 250 millions de dollars, car il ne s'agit pas de vider entièrement le fonds de ses maigres capacités dès la première année. Ces 4 demandes de financement, elles portent sur des actions liées au renforcement des institutions, à la mise en place de systèmes pour mesurer, à cesser les dégâts subis, et évidemment des actions liées à la reconstruction des infrastructures, au rétablissement des services essentiels, par exemple, le cas en Jamaïque, où le projet prévoit de reconstruire en remettant à niveau le système de distribution d'eau partiellement détruit à la suite du passage de l'ouragan Mélissa l'an dernier.
0: Alors, c'est quoi la suite, Simon ? Est-ce que les caisses du fonds pertes et préjudices vont rester vides ?
10: C'est un peu l'inconnu et c'est tout l'enjeu. Et pour être honnête, c'est encore en discussion. Une des pistes envisagées, loin d'être actée cependant, c'est de prendre exemple sur un autre fonds qui fonctionne très bien. C'est le Fonds mondial de lutte contre le VIH, la tuberculose et le paludisme. Il finance des projets et quand il est vide, on organise une conférence internationale de reconstitution. Ça a lieu tous les 3 ans. Les États viennent faire leur promesse de dons pour reconstituer ce fonds mondial. La dernière, ça avait lieu au printemps 2025. Un peu plus de 11 milliards avaient été récoltés de la sorte pour ce fonds mondial, qui est un instrument qui a plus de 20 ans aujourd'hui et qui est loué pour son efficacité. On souhaite que le fonds pertes et préjudices suive le même chemin.
0: Merci pour ces précisions. Merci Conception Alvarez d'être venue dans C'est pas du vent.
5: Merci beaucoup.
0: Les auditeurs peuvent vous lire sur novetic.fr et merci aux journalistes de RFI présents dans ce studio. Merci à François Porcheron, à Caroline Filliette pour la préparation de cette émission. Prenez soin de vous, des vôtres et du monde. Nous nous retrouvons demain, même planète, même heure.

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3: Jérôme Bastion.
2: Au sommaire de cette édition, le sommet de l'OTAN se referme sur une déclaration d'unité et d'engagement indéfectible envers la clause d'assistance mutuelle, même si le président américain a décoché ses flèches habituelles, notamment contre l'Espagne, dont le Premier ministre fait profil bas. Le Moyen-Orient replonge dans la guerre avec de nouvelles frappes des États-Unis sur l'Iran ce soir pour la deuxième nuit consécutive, alors qu'en Cisjordanie, la colonisation israélienne s'accélère, selon un rapport publié par des ONG, elle représenterait désormais 20% du territoire occupé. Et puis quelques 78 000 ressortissants du Zimbabwe sont rentrés chez eux. Ils se joignent aux milliers d'Africains qui ont fui la vague de violences xénophobes en Afrique du Sud. Un fléau qui écorne l'image de la nation arc-en-ciel. Donald Trump s'est une nouvelle fois montré mécontent de ses alliés de l'OTAN. Il l'a redit avec force ce mercredi au sommet de l'Alliance Atlantique organisé en Turquie. Des critiques qui ont visé en particulier l'Espagne, accusée par le président américain de ne pas dépenser suffisamment d'argent pour la défense. Donald Trump n'a pas hésité à brandir de nouveau la menace de rétorsion commerciale à l'encontre de ce pays, ce qui a semblé laisser de marbre, vous allez l'entendre, Pedro Sanchez, le chef du gouvernement espagnol. Pedro Sanchez qui assure avoir de bonnes relations avec le président américain et à l'issue du sommet, il a minimisé la portée de ses déclarations américaines. Écoutez-le.
4: J'ai eu en effet l'occasion d'échanger quelques mots de manière informelle avec le président des États-Unis. Nous avons parlé de foot et notamment de la Coupe du Monde. Il s'agissait donc d'une conversation informelle, conviviale, au cours de laquelle il n'y a eu absolument aucune tension. Au contraire, tout s'est déroulé dans la bonne humeur et la courtoisie. Ensuite, comment le gouvernement espagnol perçoit-il ces déclarations sur les droits de douane dont nous avons eu connaissance par votre intermédiaire? Eh bien, avec calme et patience, car après tout, quand on prend un peu de recul par rapport à ce genre de déclarations, on constate que les relations entre les États-Unis et l'Espagne, sur les plans sociaux, culturels, économiques, politiques, ces relations sont très positives.
2: C'était donc Pedro Sanchez, le chef du gouvernement espagnol, à l'issue de ce sommet. Donald Trump a finalement déclaré mercredi, à l'issue du sommet de l'OTAN donc en Turquie, que l'Espagne avait finalement été très généreuse.